0: savent quoi penser, n'est-ce pas, pour ne pas affamer, pour les aider à autre chose. Et j'ai écrit, c'est une sorte de satire finalement, c'est une polar kitsch, polar, vraiment polar, avec une idée kitsch, bien sûr.
1: J'ai posé la question parce qu'aujourd'hui, on retrouve aussi bien en Chine qu'en Russie une grande vogue du roman policier, qui est souvent une manière excellente de faire une critique du système.
0: Absolument. C'est ce que je voulais faire d'ailleurs.
1: Votre prochain livre ?
0: J'ai des livres que j'écris et publiés en russe qui ne sont pas traduits. Si vous voulez, Norsk Blanc est un peu en retard par rapport à...
1: Mais vous écrivez toujours aujourd'hui ?
0: Oui. Et si vous voulez, mon dernière pièce que j'aimais, une nouvelle, ou plutôt un roman court, qui est fait sur le matériel suisse. Puisque 2010, ça se passait une chose, et d'ailleurs c'est l'une des surprises de la littérature. Un jour, je reçois un mail de la part d'une association culturelle de la ville de Horve, à côté de Luzerne, qui me dit qu'on a trouvé, on a déniché, je ne sais plus comment, mon roman Der Fremdling, et nous voulions renseigner si l'auteur existe, il est vivant toujours, puisque dans notre pratique, nous invitons des auteurs de passer une mois chez nous, dans notre cottage au bord du lac. Est-ce que monsieur est vivant? Voilà, je dis, vous voyez, je suis vivant. Ah bon, est-ce que vous êtes disponible pour venir au mois de mai? Je dis, écoutez, je suis disponible. Voilà, vous aurez ce cottage à votre disposition. Venez, monsieur. Vous n'aurez pas beaucoup d'argent, mais vous aurez une somme pour acheter de la nourriture et plus le logement pour lequel vous ne payez pas. Ça vous convient? Et alors je vais. Et après, j'écris une nouvelle qui s'appelle Le Pic Dorothée, qui a comme support, si vous voulez, le lac, le Zerne, puis le dirigeur dont Dacia était à côté et dont l'histoire m'a raconté un tout petit peu. Et surtout, surtout, c'était le centenaire de Mahler, Gustave Mahler. Et on a joué le 4e symphonie le jour de la naissance de ma fille handicapée. Donc tout était très dense, très savoureux. Hein. Et alors le Pic Dorothée était écrit et publié en russe. Ce que je propose de faire en français à Vera Michalski.

0: Je voulais vous dire, après toute cette expérience, tout ce que vous avez fait, est-ce que vous n'êtes pas un peu fatigué?
1: Moi, je pense à mon âge aussi. Vous savez, donc, j'ai bientôt 70 ans. Et alors, je découvre qu'il y a une évolution du corps, évolution de l'âme, évolution de l'existence même. Des choses que je croyais simples et que j'aimais faire, elles ne sont plus faisables actuellement. Alors, c'est une nouvelle page à lire, à découvrir. Le changement de vieillesse. Et plus en plus, il y a bien sûr le changement dans le monde. Vous savez, j'ai publié un petit livre il y a 4-5 ans, aux États-Unis d'ailleurs, mais en français, qui a comme titre « Où va la Russie et la France avec elle ?». Donc, vous voyez, l'existence de la Russie actuelle, et avec ce qui se passe à l'intérieur de la Russie, ont permis beaucoup de choses en France, puisqu'on n'y faisait pas avant ce que l'exemple de la Russie a permis. Les Français ont apprécié, par exemple, ce que des oligarches, des milliardaires nouveaux ont fait l'apparition d'un coup. D'un jour à l'autre, il y a des milliardaires. Comment est-ce possible? Alors, en ce moment-là, qu'est-ce que ça a influencé en France? Ça a poussé vraiment, à mon avis, la délocalisation, puisqu'on ne pouvait pas tuer les concurrents en France. Ce n'était pas accepté, même dans la tradition. Mentalement, ce n'est pas acceptable. Mais on va chercher de nouveaux marchés et de nouveaux possibilités de prendre argent où ils sont. Vous voyez, et ça, c'est la Russie qui a poussé, même d'un point de vue politique. Moi, je pense à deux choses, des histoires des assassinats à l'époque soviétique encore, qui continuaient à l'époque de Yeltsin, qui continuent maintenant avec les journalistes. Écoutez, la mort énigmatique de Berigovoy en France, qu'est-ce que c'est? Il y a des doutes, vous savez, à propos de sa mort. Je n'y prononce pas, je ne connais pas l'histoire, mais je pense que s'il y a des gens qui sont disparus par force en Russie, ça a autorisé moralement, en quelque sorte, les pays de l'Occident d'agir de même ou de ne pas éviter ces possibilités. Alors, si vous voulez, je parle d'une influence plutôt néfaste de la Russie, bien sûr, hein, qui est possible.
0: Vous êtes retourné en Russie?
1: Non. Vous savez, je reste réfugié politique ex-soviétique. Et dans mon passeport, il y a une mention de la préfecture valable pour tous les pays, sauf la Russie. Théoriquement, je peux y aller et beaucoup de gens y vont, qui ont le même statut que moi, mais je dois signer un papier auprès de la police qu'il décline toute responsabilité pour ma vie en Russie. Et je ne vais pas y aller avec ça en Russie.
0: Et votre enfant reste en Russie? Vous avez des contacts?
1: Oui, il vient me voir, donc je préfère plutôt qu'il vienne me voir ici. Même s'il n'est pas du tout fait pour l'étranger. C'est un garçon qui a du talent dans la science, et qui est complètement russe, qui ne veut pas apprendre les langues étrangères, etc. Il va y rester.
0: Vous vivez aujourd'hui à Paris?
1: Oui, à Paris.
0: Vous pensez russe ou vous pensez français maintenant?
1: C'est-à-dire dans ma tête. Vous savez, j'ai publié deux livres écrits en français, mais j'ai remarqué qu'en écrivant en français, parfois je pense que voilà une chose qui me vient en russe, alors j'écris en russe. Si j'écris ce passage et puis il y a une chose qui vient en français, j'écris en français. Et au bout de compte, je déversion. J'élabore des versions, version russe et version française.
0: Et vous rêvez en quelle langue?
1: Ah, ça, c'est différent. Ça peut être en français, bizarrement.
2: Merci à Nicolas Bokov pour ce parcours et ce portrait extraordinaire. Rappelons qu'une douzaine de ses livres ont paru en français, notamment aux éditions Noir sur Blanc. Au micro, Jean Musy, à la technique, Cyril Caillez.

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Des jeux pour apprendre à se connaître, c'est ce que les parents d'enfants handicapés ont lancé sous le titre Planète Jeux au Mans. Comment permettre une ludothèque attractive, intéressante, avec le handicap? Reportage Rodolphe Pereira de Radio Alpa, c'est pour Radio Zone.

0: À l'origine créée par des parents d'enfants handicapés, Planète Jeux est aujourd'hui une ludothèque associative du Mans ouverte à tous. Elle se propose de placer le jeu au cœur de son action et de créer ainsi un lien social et un lieu convivial d'échange et de partage. Nous allons voir avec Jacinthe, la ludothécaire responsable de cette association, la place que peut prendre le jeu dans l'action sociale d'une association et l'effet du ludique sur les bénéficiaires. Bonjour Jacinthe.
1: Bonjour.
0: J'ai le plaisir de vous recevoir pour parler de votre association, la ludothèque Planète Jeux au Mans. Vous êtes ludothécaire ?
1: Oui, c'est ça.
0: Est-ce que vous pouvez nous expliquer en quoi consiste une ludothèque ?
1: Une ludothèque, c'est un espace qui est dédié aux jeux et aux jouets. Pour expliquer simplement, tout le monde connaît les bibliothèques. Là, c'est la même chose, sauf qu'à la place d'avoir des livres, on a des jeux et des jouets.
0: Donc, votre association a été créée en 1981, à la base par des parents d'enfants handicapés. Quel était l'objectif au départ ?
1: L'objectif était pour ces parents d'avoir un lieu où se retrouver pour échanger, pour discuter, parce qu'ils faisaient le constat que dans les institutions spécialisées où étaient leurs enfants, il y avait peu de place pour eux. Donc ils ont souhaité avoir un lieu où se retrouver et puis mettre aussi en commun un fond de jeu. Et puis rapidement, le projet associatif a évolué pour s'ouvrir aussi vers les autres enfants. Ça permettait à leurs enfants handicapés de s'insérer aussi plus facilement dans la société. Et puis les années passant, le projet évoluant, c'est devenu une ludothèque vraiment ouverte à tous les publics. Que ce soit du coup de l'enfant à l'adulte, en passant par l'adolescent, jusqu'à la personne âgée, et puis la personne handicapée.
0: Vous vous êtes élargi à tous les publics, est-ce que les activités aussi se sont élargies ?
1: Notre outil principal de travail est le jeu et le jouet, donc on essaye en fonction des publics avec qui nous travaillons de les adapter et de trouver le jeu le plus adapté à la personne qui est face à nous.
0: Donc en fait, votre évolution suit celle des jeux ?
1: Oui.
0: Votre site internet Planète Jeux, que j'invite tout le monde à aller consulter, parle de la reconnaissance du jeu comme objet culturel. Qu'est-ce que vous entendez par là ?
1: En fait, c'est un objectif de l'association, c'est de vouloir promouvoir la culture ludique pour tous. Il existe des jeux pour tous les âges, vraiment une diversité qui est impressionnante. Et la volonté de l'association, c'est de faire connaître à tous notre patrimoine mondial ludique. Et pour nous, le jeu est un objet culturel parce que ça fait partie de la culture. On peut apprendre aussi à connaître des personnes qui viennent de pays différents par le jeu, parce que le jeu retransmet aussi la culture des différents pays.
0: Vous avez d'autres objectifs que celui-là ?
1: Et c'est aussi réduire les inégalités d'accès aux jeux et aux jouets, parce qu'un jeu, ça a un coût important, ça peut avoir un coût important pour des familles avec des petits budgets. Donc c'est permettre à tous de découvrir ce fond-là. Tout à l'heure, dans la définition de la ludothèque, on n'a pas précisé que dans une ludothèque, on peut venir jouer sur place et aussi emprunter les jeux. Donc les personnes peuvent avoir accès à un certain nombre de jeux. Nous, le fonds de jeux actuel est de 2500 jeux et jouets.
0: Quand même.
1: 2500 jeux et jouets, du coup, pour effectivement toutes les tranches d'âge. Et la ludothèque, ce n'est pas que du jeu de société. Ça va du jeu d'éveil pour les tout-petits, des jeux d'exercice, des jeux sensoriels, des jeux moteurs, à des jeux de règles pour ados, pour adultes, en passant par des déguisements, par la mallette du docteur, les Playmobil, mais aussi des jeux de construction. Des jeux d'extérieur, des toboggans, des tricycles, des ballons sauteurs, des jeux de quilles, des jeux géants, des jeux en bois, c'est vraiment très très très très vaste.
0: Il y en a pour tous les goûts.
1: Il y en a pour tous les goûts.
0: Et pour tous les âges.
1: Et pour tous les âges. Donc quelqu'un qui nous dit qu'il n'aime pas jouer, c'est quelque chose qu'on ne comprend pas. Et notre objectif va justement de trouver un jeu qui lui convienne.

0: justement, pour essayer de créer cette mixité, ce lien social, vous organisez différents événements. Est-ce que vous pouvez nous en parler ?
1: On a du coup sur la ludothèque des temps d'ouverture publique où tout le monde peut venir jouer sur place. Et une équipe est présente pour accueillir justement les familles ou les groupes qui viennent, pour les mettre en jeu. C'est une partie de notre métier, c'est donner à jouer. Et on propose du coup aussi, en plus de ces horaires d'ouverture qui sont classiques du mardi au samedi en journée, une soirée jeu le dernier vendredi du mois. Là, c'était plus du coup pour pouvoir permettre à des personnes d'un certain âge qui, travaillant la semaine, ne peuvent pas venir, de venir jouer en soirée, découvrir de nouveaux jeux. Parce que c'est aussi l'avantage du lieu, c'est qu'il y a quelqu'un pour expliquer la règle du jeu, ce qui n'est pas toujours facile quand on est chez soi de décoder la règle. Et puis, on travaille beaucoup en partenariat avec des centres sociaux, des instituts médico-éducatifs, des organismes de formation pour mettre en place différents projets. Au niveau national, les ludothèques proposent chaque année en fait une fête du jeu. Ça a lieu le dernier week-end du mois de mai. L'idée, c'est de promouvoir sur la même journée du jeu partout sous toutes ses formes et réussir à faire jouer le plus grand nombre possible.
0: Donc cette collaboration avec les autres organismes de la ville du Mans s'est faite naturellement. Qui est allé vers l'autre ?
1: C'est des partenariats qui datent de plusieurs années. Moi, je ne suis là depuis 4 ans. Donc il y avait déjà des partenariats qui étaient faits auparavant. Et puis chaque année, on essaye aussi de s'élargir. L'idée, même s'il y a un petit noyau qui travaille ensemble, c'est justement toute personne qui est intéressée pour venir travailler sur ce projet-là et la bienvenue. Et c'est vrai que plus on est de fous et plus on rit, c'est l'expression, plus on mutualise nos moyens et plus on arrive aussi à faire quelque chose de conséquent. Donc,
0: Alors, au total, ces activités regroupent combien de participants et combien de personnes font vivre Planète Jeux au quotidien ?
1: La ludothèque Planète Jeux, c'est à peu près 500 familles adhérentes et une soixantaine de structures, de collectivités. Donc ce sont des écoles, des lycées, des collèges, mais aussi des centres de loisirs, des municipalités avoisinantes, parce que l'on ne touche pas seulement la ville du Mans, des centres sociaux, des MJC, c'est vraiment très, très large, des maisons de retraite également. Donc j'en passe parce que j'en oublie. Mais c'est très vaste. Et au niveau des familles, c'est des familles toutes catégories socio-professionnelles et puis aussi de tous les quartiers du Mans et hors le Mans. On n'est pas, même si on est situé dans le quartier, dans un quartier bien précis, on n'est pas une ludothèque de quartier. On est la seule ludothèque de toute façon sur la ville.

0: Donc je disais 500 familles adhérentes et un certain nombre de collectivités, mais nous avons aussi des bénévoles pour faire fonctionner l'association et sans qui rien de tout cela ne serait proposé. Donc 15 personnes qui donnent de leur temps, qui viennent soit pour aider sur la ludothèque par rapport au prêt de jeu, à l'accueil du public, mais c'est aussi pour certains réparer des jeux qui peuvent être abîmés, nous aider en faisant de la couture parce que pour les déguisements qui ont besoin d'avoir un petit tourlet de fées. Chacun en fait est amené à s'investir dans l'association. Quand on fait des animations extérieures, on fait un appel à bénévoles à chaque fois, on invite tous nos adhérents à venir nous donner un coup de main ou tout simplement à passer pour faire un petit coucou. Mais voilà, il y a cette possibilité-là et c'est vrai qu'heureusement que des bénévoles s'investissent dans l'association, parce que même s'il y a une équipe de 5 salariés, sans eux, rien ne serait possible.
1: Il n'y a pas de ludothèque mise à disposition par la mairie ?
0: Non, il y a un partenariat en fait avec la ville du Mans, un partenariat qui est important. La ville nous héberge dans les locaux actuellement et puis participe aussi à la vie de l'association en la subventionnant. C'est un coût également que de mettre en place plusieurs structures. Donc là, il y a une ludothèque. Peut-être qu'au fur et à mesure des années, cela évoluera, mais nous sommes amenés à nous déplacer en fait dans tous les quartiers. Donc il faut bien être situé à un endroit, après rien ne nous empêche de nous déplacer.
1: Bien sûr. Alors justement, en parlant d'argent, vous avez mis en place un système d'adhésion. Est-ce que vous pouvez nous en parler ?
0: Bien sûr. Donc pour venir à la ludothèque, pour bénéficier en fait des différentes activités, donc notamment le jeu sur place et le prêt de jeu, c'est une adhésion qui est familiale et annuelle d'un montant de 15 euros. Ensuite, la famille donc, peut venir jouer autant de fois qu'elle le souhaite du mardi au samedi. Et puis, peut emprunter 2 jeux par personne pour 4 semaines. Et pour chaque jeu emprunté, nous demandons 80 centimes.
1: Oui, donc c'est vraiment modique.
0: C'est une somme modique pour que ça reste accessible à tous. Et puis, ça permet quand même à l'association de financer le renouvellement de jeux pour l'année suivante.
1: Et vous en renouvelez souvent ?
0: Chaque année, il faut compter le fonds de jeu s'étoffe de entre 100 et 200 jeux et jouets. Il y a certains jeux qu'il faut retirer du prêt parce que, à force d'être utilisés, ils sont abîmés et qu'il y a besoin qu'ils soient renouvelés. Et puis c'est bien aussi de pouvoir proposer des dernières nouveautés ou nos coups de cœur sur l'année, puisque chaque année, il y a des milliers de jeux qui sortent.

0: quel est le ressenti du public sur cette grande variété de jeux et sur les activités que vous menez au quotidien?
1: Ils sont souvent surpris de ce que l'on peut proposer, de la variété des jeux qui existent, puisque même au sein des jeux de société, des jeux de règles, il existe plein de choses. Souvent surpris aussi des éditeurs, ils disent « Ah, mais on n'a jamais vu ces boîtes-là, est-ce que nous aussi on peut les acheter dans le commerce ? Tous les jeux que nous avons ont été achetés, donc on peut se les fournir, c'est juste qu'on passe pas par le même réseau et qu'on va rarement au supermarché acheter les jeux. Je dirais que c'est comme pour les livres. Si on veut aussi un bon livre, on va dans une librairie et en plus on peut avoir un conseil avisé. Et en ludothèque et pour acheter des jeux, c'est pareil, il y a des boutiques spécialisées qui reflètent vraiment la réalité du jeu.
0: Donc on l'a bien compris, vous avez des fournisseurs spéciaux. Quels sont vos critères pour choisir un jeu? Quel est le jeu qui intéresse la ludothèque Planète Jeux?
1: C'est très difficile pour nous de sélectionner les jeux parce que au moment du renouvellement des jeux, il faut que l'on trouve de nouveaux jeux pour toutes les catégories d'âge et puis dans les différentes catégories de jeux. Donc le jeu va être choisi par rapport du coup à son intérêt ludique. C'est ça qui est essentiel pour nous. S'il a un plus, avoir un jeu avec un ressort ludique dont on ne possède pas du tout sur la ludothèque, c'est quelque chose qui va nous intéresser. Le côté esthétique également, c'est toujours plus intéressant d'avoir un beau jeu en bois avec du coup une réflexion sur le côté design plutôt qu'un jeu en plastique, en sachant qu'aussi on va le ressentir au niveau de la qualité et de la durabilité du jeu. C'est important pour nous, quand on achète un jeu c'est un investissement, on sait qu'ils vont être beaucoup utilisés derrière, que du coup ce jeu soit solide et ne se casse pas au bout de trois manipulations. Donc la sécurité aussi est quelque chose d'important pour nous. Tous les jeux, notamment tous les jouets, sont nettoyés sur la ludothèque le plus régulièrement possible. Donc il y a cet aspect-là aussi. Certaines fois, on se dit ce jouet est intéressant, mais sa matière fait qu'on n'est pas sûr qu'au nettoyage ce soit pratique du coup à nettoyer ou qu'on va avoir des difficultés dessus. Donc on va préférer prendre autre chose plutôt que ne pas respecter des normes d'hygiène de base.
0: Tout ça, ce sont des éléments qui sont importants pour vous. Le jeu est créateur de liens sociaux, mais n'est-il pas aussi source de compétition?
1: Non, il est avant tout créateur de liens sociaux. Dès lors qu'on se met autour d'une table pour jouer, des liens se tissent, même si effectivement il se peut de par le jeu que de la tension se mette en place, elle est évacuée sitôt le temps de jeu fini, parce que c'est aussi ça qui caractérise un jeu, c'est que du coup on entre un petit peu dans ce qu'on appelle un second degré, une deuxième réalité, on met de côté notre vie courante, le temps d'un jeu, et c'est aussi le temps de tous les possibles, où du coup on va pouvoir braquer quelqu'un alors qu'on ne le ferait pas dans la vraie vie, on va pouvoir réaliser des exploits insoupçonnés, donc tout est possible dans le jeu. Certes, il y a de la compétition, mais il existe aussi à l'heure actuelle des jeux coopératifs. Je ne sais pas si vous connaissez les jeux coopératifs.
0: Ah non ?
1: Un jeu coopératif, c'est un jeu où tous ensemble, on a le même but. On va du coup mettre en place une stratégie pour atteindre cet objectif commun. Et soit on réussit ensemble, dans ce cas-là, on gagne ensemble. Soit des obstacles ou des contraintes liées au jeu vont faire qu'on n'arrivera pas à atteindre l'objectif. Et dans ce cas-là, on perdra tous ensemble.

0: droite.
1: Dernièrement, c'était surtout des jeux pour les petits qui étaient faits. Et là, on est content parce qu'on a réussi à trouver un jeu qui s'appelle L'île interdite, qui est plus du coup en direction des adolescents et des adultes. Donc c'était aussi intéressant pour cette tranche d'âge-là de pouvoir proposer des jeux coopératifs, puisqu'on est aussi dans une société qui favorise la compétition. L'île interdite, donc du coup, on est sur une île.

0: repartir. Donc surtout, il ne faut pas que l'héliport ait disparu, sinon on ne pourra pas partir de l'île et on va perdre la partie. C'est souvent dans les jeux coopératifs des jeux où l'on est amené à perdre.
1: Donc tous réunis autour d'un même but.
0: Oui, tous réunis autour d'un même but. Et même si on a perdu, c'est pas grave. Justement, au contraire, on a envie de refaire une partie ensemble, de repartager, de repartager un moment et de se dire, bah, cette fois-ci, on va procéder autrement pour essayer du coup de gagner.
1: C'était Jacinthe de la ludothèque Planète Jeux au Mans qui nous parlait d'une initiative originale. Utiliser le jeu comme créateur de liens sociaux et comme vecteur de notre culture. Un sujet réalisé par Rodolphe Pereira.

Merci à Rodolphe Pereira de Radio Alpa pour ce reportage des Jeux pour apprendre à se connaître. 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Au micro, Jean Pélichon, à la technique, Cyril Caillez. Dans quelques instants, la suite de notre programme.

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4: Le capitalisme porte en lui la guerre comme la nuée porte l'orage. Jaurès n'était pas un marxiste, c'est vrai, mais c'est un vrai communiste. Il était humaniste, un homme qui se bat pour les exploités. Toute son action, c'est de se mettre du côté de la classe ouvrière, du côté des travailleurs, des gens qui sont exploités, qui souffrent. Il est donc logiquement anticapitaliste, anti-bourgeois. Il se bat avec les ouvriers d'Alès, il se bat avec tous les autres ouvriers en France. Et dans le Parti Socialiste, il est une voix qui compte énormément. Il est directeur de l'Humanité. Rêve d'une société meilleure, plus juste, plus équitable, sans exploitation de l'homme par l'homme, etc. C'est un socialiste, Jaurès, très conséquent. Parce qu'il allait jusqu'au bout de ses idées, Jaurès. Contrairement à ces gens qui vont ensuite après participer à des gouvernements et faire des politiques qui ne sont pas conformes aux intérêts des travailleurs. Jaurès, un homme comme il en faudrait aujourd'hui, quoi.
5: Jaurès était un authentique homme de gauche et c'est bien pour cette raison qu'il a été assassiné à la veille de 14-18. Salut, c'est JBD, c'est La Voix Off avec notre ami André, le prof d'histoire géo. Premier épisode d'une série autour d'un événement politique majeur, le congrès de Tours de 1920, qui accouchera du Parti communiste français, puisque c'est lors du congrès de Tours que survient une scission de la SFIO, le Parti socialiste d'alors, et l'un des éléments déclencheurs de cette scission, c'est la trahison d'une partie des socialistes qui collabore avec les bourgeois pour la première grande boucherie mondiale de 14-18. Mais elle remonte à loin, cette dissension entre socialistes révolutionnaires purs et durs, opposés aux socialistes moins radicaux, qu'on appelle les réformistes, et qui, eux, ont renoncé à la révolution pour collaborer avec la bourgeoisie. Il y a discorde dès la création des divers courants se revendiquant du socialisme, et pour expliquer la scission du congrès de Tours de 1920, il nous faut aujourd'hui survoler le 19e siècle avec André. Salut André.
4: Salut à tous.
5: XIXe siècle, des doctrines anarchistes et socialistes éclosent dans la classe ouvrière qui apparaît et se développe avec l'essor de la révolution industrielle. Il y a les socialistes révolutionnaires et des socialistes réformistes. 1848, Marx et Engels publient le Manifeste du Parti communiste. Le Capital sort en 1867. Comme les anarchistes, les communistes aspirent à une révolution vers une société socialiste. Mais contrairement aux anarchistes qui prônent l'autogestion et l'abolition de toute autorité, les communistes pensent qu'on ne peut pas se passer de l'État. Autre date, 1864, qui voit la création de la première association internationale des travailleurs, André.
4: C'est un enfant venu au monde en France et mis en nourrice à Londres. En effet, c'est à Londres qu'a lieu le premier congrès. Mais en fait, ce sont beaucoup les socialistes français qui en sont à l'origine, même si il va y avoir un homme qui va jouer un rôle important dans cette association, c'est Marx. D'ailleurs, les choses ne sont pas claires. En 1864, cette Association internationale des travailleurs est constituée de gens extrêmement hétéroclites. Ça se passe en Angleterre, où existe un puissant mouvement ouvrier qui sont les Trade Unions, les TUC, Trade Unions Corporation.
5: C'est un peu pour l'aristocratie ouvrière, ça.
4: Oui, c'est un syndicalisme très différent du syndicalisme français, un syndicalisme basé à cette époque-là, en tout cas uniquement sur les ouvriers qualifiés, par corps de métier. Pas par fédération d'industrie, mais par corps de métier. Les mécaniciens, les charpentiers, etc., etc. Et c'est un mouvement qui a des revendications économiques extrêmement fortes et des moyens de pression, la grève, etc. Mais ce n'est pas un mouvement révolutionnaire. C'est des gens qui sont très éloignés du socialisme. En fait, ils sont assez indifférents, à savoir qu'ils possèdent le capital. Eux se battent contre les gens du capital pour avoir de meilleurs salaires, de meilleures conditions de travail. Mais d'abord, ils n'éprouvent pas le besoin de s'allier au reste du prolétariat, qu'ils méprisent éventuellement. Et pour eux, le but final d'une association internationale de travailleurs visant à l'établissement du socialisme mondial, ça leur est étranger. D'ailleurs, ils seront hostiles, hein, très vite hostiles à ce qui se passe. En France, c'est pareil, le syndicalisme est encore, à cette époque-là, assez dominé par un courant proudhonien, influencé par Proudhon, c'est-à-dire mutualiste, coopératif, mais ne revendiquant pas une prise du pouvoir, assez éloignée de l'idée de prendre le pouvoir et d'établir un pouvoir ouvrier socialiste. Et puis, il va y avoir assez vite dans cette internationale l'action de Bakounine, de Michel Bakounine, c'est-à-dire un anarchiste russe qui va apporter un élément de division, de discussion âpre avec Marx et les marxistes. Pour les anarchistes, la prise du pouvoir, c'est totalement exclu. Ils n'en veulent pas du pouvoir. Ils veulent la fin de tous les pouvoirs, de tous les États, de toutes les institutions. Il se rapproche en cela des proudhoniens, c'est-à-dire que les ouvriers s'organisent à la base et organisent des productions, des mutuelles, du crédit social, etc., et sans se préoccuper de savoir qui gouverne en quelque sorte et qui a le pouvoir.
6: Proudhon aussi est un anarchiste.
4: Non, c'est pas un anarchiste. Mais ses idées, assez vite, se conjuguent avec l'anarchisme. Il y a beaucoup de parenté dans le refus de la prise de pouvoir et de la remise en cause des rapports sociaux de production. Il faut dire que le proudhonisme naît en France dans un milieu encore très dominé par l'artisanat. D'ailleurs, le proudhonisme va s'affaiblir par rapport au socialisme qui va devenir dominant au fur et à mesure que la France va s'industrialiser en grosses unités de production. Les grèves, les trucs comme ça dans les années 60, 70, les grandes grèves qui vont s'organiser dans l'industrie, etc., vont peu à peu renvoyer le proudhonisme un petit peu dans le passé.
6: Proudhon, la propriété c'est le vol, c'est lui. 1840, c'est une pensée qui est légèrement antérieure au marxisme et au communisme.
4: Bien sûr, mais que prônent les proudhoniens, comme Tolin par exemple ? Et l'émancipation ouvrière par la généralisation du mutualisme et un système de crédit gratuit, mutuel. Alors on ne détruit pas la société. La société reste, bon, on l'aménage, on généralise les coopératives ouvrières, on généralise le mutualisme, sans se préoccuper de ce qui se passe en haut. Le problème, c'est que, en même temps que se développe cette idéologie, assez adaptée à un travail artisanal ou traditionnel, se développe une grande industrie, avec de gros capitaux. La théorie de Proudhon ne colle pas du tout avec ce type de capitalisme, contre lequel se battent les premiers grands syndicats et les socialistes.
7: Républicain, socialiste, compagnon radical, ultra, révolutionnaire, anarchiste, etc., etc. Aussi je vais dans tous les métingues, jamais je ne rate une réunion. Et je passe mon temps chez les manzingues, où se compresse la révolution.
4: Le mouvement anarchiste en France va quand même se diviser pas mal. Il va y avoir, moi je dirais, deux types d'anarchisme. Il va y avoir un anarchisme qui s'investit dans le mouvement ouvrier, syndical, qui restera présent toujours, même s'il n'est pas constitué des fois. Hein. Mais il y a des anarchistes qui sont dans les syndicats. Mais il y a aussi un anarchisme, disons, d'intellectuels, très minoritaire, les cercles Proudhon, des cercles comme ça, qui vont rester quand même sorte de laboratoire de pensée, hein, avec assez peu d'action, il faut dire ce qui est, très peu d'incidence, d'impact sur la politique et la société. Ça reste un idéal politique très très minoritaire. Ce qui ne veut pas dire qu'il n'a pas de valeur. Hein. L'anarchisme ne pénètre pas à l'intérieur des masses à partir de ce moment-là, comme il a pu le faire en Espagne ou même aux États-Unis, où il y a un puissant mouvement ouvrier dont une partie est très influencée par l'anarcho-syndicalisme, l'anarchisme. Mais en France, non. En plus de ça, il va y avoir un débat qui va apparaître à l'intérieur du Parti Socialiste sur l'autoritarisme et pas l'autoritarisme. Par exemple, lorsqu'il faudra accepter les thèses de Lénine ou les refuser, les gens qui refusent les thèses de Lénine, une partie de ces gens-là disent mais nous ne voulons pas d'autoritarisme à l'intérieur ou du syndicat ou du parti socialiste, on ne veut pas de consignes. Et bien sûr, les anarchistes, ils sont à fond dans ce type d'argument. On ne veut pas de consignes qui viennent d'en haut, on est maître chez nous, on fait ce qu'on veut. Donc l'anarchisme continue comme mode de pensée anti-autorité, anti-chef, quoi, anti-gouvernement, anti-pouvoir, anti-pouvoir, voilà. Mais ça reste de manière très ténue, quand même. On va faire un bond en avant, si vous voulez, l'affaire LIP.
6: Donc la lutte des salariés de LIP, qui, devant la menace de licenciement, recourent à l'appropriation et à l'autogestion de leur usine, c'est entre les années 1973 et 1977.
4: Ça se passe dans le Jura, où le proudhonisme a eu une grande influence longtemps, et puis dans les petites industries horlogères, tourneries de bois, etc., du Jura. Cette entreprise, au moment où les patrons veulent la liquider, les ouvriers s'en emparent et font une coopérative. Ce sont des idées qui sont des idées mutualistes très typiques d'un certain anarcho-syndicalisme. À l'intérieur d'une partie d'un pays capitaliste, une enclave socialiste, c'est pas possible. Surtout, le pouvoir en place a une loi, des juges, des policiers pour la faire respecter, et il est difficile de se mettre hors la loi dans un petit îlot, en quelque sorte, de socialisme à l'intérieur d'un océan de rapports sociaux capitalistes. Les libres ont été condamnés juridiquement. Ou alors il aurait fallu faire appel au reste de la classe ouvrière, et dans ces cas-là, c'est plus un schéma anarchiste, c'est un schéma socialiste révolutionnaire. C'était quand même vachement sympathique, Elip. C'était l'idée que la classe ouvrière peut s'emparer, possède ses moyens de production, peut les mettre en œuvre elle-même, n'a pas besoin de patronat ni d'actionnaire. Simplement, pour arriver à cette situation-là, il faut une stratégie politique. C'est ce qui sépare les communistes des anarchistes. Le but est le même. Il s'agit que les travailleurs soient maîtres de leur outil de production, de leur travail, qu'il n'y ait plus de rapport de salaire. Mais pour ça, il faut maîtriser la loi, le législatif, etc., le gouvernement, etc., et empêcher le capitalisme par l'intermédiaire de ces instruments, honnis par les anarchistes, mais qui existent. Bon.
5: Après cette incursion au XXe siècle, retour aux luttes ouvrières de la France de la fin du XIXe siècle.
4: En fait, il y a des grèves qui vont se développer un peu partout. Déjà un premier syndicalisme déjà révolutionnaire en France, extrêmement actif. Le socialisme, lui, se mettra un peu plus longtemps à se développer, mais il va finir par se développer, évidemment. Les anarchistes, ils vont imprégner des classes ouvrières dans des pays qui sont encore assez peu développés, comme l'Espagne ou l'Italie, surtout l'Espagne. Mais en revanche, dans les autres pays industriels, l'anarchisme, comme théorie de transformation sociale, va régresser, énormément régresser au profit du combat socialiste et du syndicalisme révolutionnaire aussi. Même si le syndicalisme révolutionnaire est encore imprégné d'anarchisme, il n'en reste pas moins que l'anarchisme va régresser. Alors en Allemagne, c'est un peu différent, encore différent. En fait, chaque pays va développer des forces socialistes et syndicalistes différentes. En Allemagne, c'est un pays qui s'industrialise rapidement et fortement. Il va y avoir de très grosses industries. Il va y avoir un syndicalisme qui va se développer considérablement, un syndicalisme organisé, en quelque sorte. Et quant au socialisme, il va se créer un parti social-démocrate. Alors, il y a deux grandes tendances dans ce parti socialiste allemand. Il y a une tendance possibiliste, comme on dit en France, c'est-à-dire réformiste. Ce sont les Lassalliens, du nom du dirigeant socialiste allemand, Lassalle. En gros, Lassalle dit « on peut s'arranger avec le pouvoir, on négocie, et comme ça on peut avoir des avantages, des réformes, etc. » On discute même avec Bismarck. C'est sous Bismarck, en 1880, au pied des poussières, que va s'établir le premier système de sécurité sociale dans le monde. C'est le gouvernement de Bismarck qui va établir ça dans les grandes entreprises, cotisations patronales et cotisations ouvrières. Bien sûr, il s'agit pour Bismarck de neutraliser un peu le mouvement socialiste allemand. Et d'ailleurs, il y parvient quand même un peu. Alors, il va se créer un parti ouvrier social-démocrate en Allemagne en 1869. Les deux tendances, c'est-à-dire la tendance marxiste et la tendance de Lassalle, vont se réunir. Les deux grands leaders socialiste marxiste, c'est Wilhelm Liebknecht, c'est le père de Karl Liebknecht, et Auguste Bebel. Le parti social-démocrate allemand va être très puissant. Très, très puissant. À la veille de la guerre, il a de nombreux députés, il a des millions de votants, et il s'appuie sur un syndicalisme très, très puissant qui a déjà toute une bureaucratie, tu vois, des apparatchiks, un appareil à sa disposition, et il est réformiste. C'est en Allemagne que naît un puissant mouvement révisionniste à l'intérieur du Parti Socialiste, c'est celui de Bernstein. Alors Bernstein, il va s'exprimer dans les années 1880, c'est un socialiste allemand qui dit le marxisme est complètement dépassé. Il n'est même pas pour une révision du marxisme, il est pour dégager le marxisme. Il est absolument contre tous les trucs essentiels du marxisme, lutte des classes, prise du pouvoir, etc., appropriation des moyens de production, tout ça. Non, c'est en quelque sorte lui qui va établir le révisionnisme, le réformisme, la social-démocratie allemande. Il n'est pas contre le colonialisme. De sa part, il n'y a aucune dénonciation de l'impérialisme, alors même que il y a déjà à cette époque-là une dénonciation de l'impérialisme colonial et autres. Lui, non. Donc vous voyez que déjà dans le mouvement allemand, mais en France c'est également un fait, il y a deux grands courants dans le mouvement socialiste. Un courant réformiste et un courant qui reste révolutionnaire dans ses buts, dans sa finalité. Pour Bernstein, la révolution c'est un mythe et une catastrophe. C'est une catastrophe, il ne faut absolument pas recourir à la révolution. Pas question d'arracher le pouvoir aux dirigeants capitalistes. Il faut arracher des améliorations progressives, économiques et politiques, de façon à améliorer la condition de la classe ouvrière, et petit à petit, éventuellement, on va aller vers le socialisme, comme ça, par épuisement, en quelque sorte, du capitalisme, on va arriver au socialisme. Donc il y a une gauche dans le Parti social-démocrate allemand, et une droite est très, très nettement marquée, qui va se développer dès le début de la guerre. Bon, en France aussi, il y a des courants. D'ailleurs, le Parti Socialiste français va se constituer assez tard, en fin de compte. Alors, 1869, vous voyez, pour le Parti Socialiste allemand. Pour le Parti Socialiste français, c'est 1905. Le Parti Travailliste anglais aussi sera très tardif. C'est autour des années 1900 qu'il se constitue, le Parti Socialiste anglais. De même, le Parti Socialiste anglais, qui va devenir le Labour Party. Enfin, il était réformiste et très modéré, très à droite, mais pas du tout révolutionnaire. Bien. Revenons en France. En 1905, le Parti Socialiste naît de la fusion de quatre partis socialistes différents, très différents même. Il y a un parti marxiste et il y a des partis réformistes à des degrés divers. Par exemple, il y a de graves divergences sur la possibilité pour un socialiste de participer à un gouvernement bourgeois, comme ministre. Déjà, il y a des gens qui sont contre la participation aux élections législatives, pour lesquelles les députés, c'est pas une bonne chose, il faut rester sur le domaine de l'opposition avec les partis bourgeois. Et parmi ceux qui, en revanche, sont pour leur participation au Parlement, peut-on ou non faire des alliances avec les partis bourgeois? Peut-on devenir ministre socialiste, etc.? Il y a des gens qui sont très contre. Parce qu'il y a des ministres socialistes avant 1914. Mirand, par exemple, c'est un socialiste, il devient ministre. Il y a des gens qui sont absolument contre et qui pensent que c'est une trahison, déjà. On trahit sa classe, et on collabore avec un gouvernement bourgeois qui, de toute évidence, ne peut pas faire la politique des travailleurs. D'ailleurs, le syndicalisme français se constitue, la CGT, naît, tournant à la fin des années 1890, 1896, et il va y avoir un congrès très important de la CGT, qui est le congrès d'Amiens en 1906. Et à ce congrès, la CGT définit une ligne syndicale qui sera la sienne pendant longtemps. La ligne syndicale est la suivante. Le syndicalisme est totalement indépendant de la politique, et totalement indépendant en particulier du Parti Socialiste. Il ne veut rien avoir. Il n'est pas une courroie de transmission du Parti Socialiste, il ne veut pas l'être. Donc il est indépendant. Ensuite, le syndicat se définit comme étant une organisation qui défend les intérêts économiques de ses adhérents et aussi se bat pour une société meilleure où il n'y aurait plus l'exploitation capitaliste. Sans trop définir les moyens, les tactiques, etc. de la prise du pouvoir, ce syndicalisme se définit comme révolutionnaire.
6: La CGT, si elle a été le fer de lance syndical du Parti communiste pendant des décennies, elle est créée par des anarcho-syndicalistes, essentiellement.
4: Alors, il y a des anarcho-syndicalistes avant 1914, avant 1920, dans la CGT. C'est un courant qui existera d'ailleurs toujours. Moi, j'ai connu des fédérations de dockers, ou du livre, par exemple, qui sont des fédérations très marquées par l'anarcho-syndicalisme. J'ai évoqué tout à l'heure la Première Internationale, qui est née en 1864. Elle va s'achever en gros au début des années 70. Il n'y a plus de Première Internationale, ce qui ne veut pas dire qu'il n'existe plus de désir de faire une association internationale de travailleurs, mais disons qu'elle n'existe plus dans les faits, quoi. Elle se dissout à New York d'ailleurs, où elle s'est réfugiée sur l'indication de Marx et d'Engels. C'est Marx et Engels qui ont dépaysé la Première Internationale à New York, mais c'est là qu'elle achève sa vie, parce qu'elle ne correspond plus aux besoins. Elle va renaître les artisans principaux de cette renaissance sont les sociaux-démocrates allemands. Et cette seconde internationale, qui regroupe des partis socialistes extrêmement puissants, hein, et des millions d'adhérents à travers le monde, cette seconde internationale est quand même marquée par un courant majoritairement réformiste, très dominé par la social-démocratie allemande, qui pèse d'un poids considérable dans cette seconde internationale. Cette seconde internationale se crée au Congrès de Paris en 1889. Avec tous les partis socialistes. Alors en France, il n'y a pas encore de parti socialiste unifié. Ce sont des petits partis qui vont adhérer à la Seconde Internationale. Mais en 1905, lorsque est unifié le Parti Socialiste Français, le Parti Socialiste Français se crée sous le nom de SFIO, c'est-à-dire Section Française de l'Internationale Ouvrière, qui adhère à la Seconde Internationale et à un des partis socialistes de la Seconde Internationale. Alors cette seconde internationale, pour revenir à elle, elle est confrontée assez vite au problème des dangers de guerre. Pas seulement, c'est pas la seule question qui est débattue, mais dans l'explication, c'est important d'évoquer essentiellement ça. À la veille, on va dire, du grand conflit mondial, où en est le mouvement socialiste et le mouvement socialiste international. Bah, d'abord, les dangers de guerre vont quand même obséder. À partir des années, on va dire, 1900-1908, le danger de guerre est prégnant déjà. Il y a des discours de Jaurès, le capitalisme porte en lui la guerre comme la nuée porte l'orage. Pour lui, c'est le capitalisme impérialiste, le gros capitalisme conquérant, colonial, porte en lui la violence et la guerre.
6: Elle aurait pu démarrer plus tôt qu'en 1914, d'ailleurs, cette Première Guerre mondiale. On pensera à l'incident de Fashoda en Afrique, hein, où les Anglais et les Français mentent de se foutre sur la gueule. Il y a aussi
4: le Maroc, en 1910-1911. Le Maroc est un ancien vieux royaume musulman, etc. Mais la France est très intéressée, évidemment. Elle possède déjà l'Algérie et puis la Tunisie. Enfin, quoique la Tunisie est un protectorat, c'est pas une colonie, mais enfin, c'est tout comme. Et puis, la France voudrait bien mettre la main sur le Maroc pour terminer sa conquête du Maghreb.
6: Les Allemands aussi.
4: Mais oui, les Allemands aussi. Ils arrivent tard. Les Allemands, ils arrivent tard sur la conquête impérialiste. Et alors qu'ils ont une industrie en pleine expansion, etc., ils n'ont pas le domaine colonial qu'ils pensent devoir leur revenir, quoi. Ils disent, mais et nous, alors, le gâteau, il va y avoir même une conférence à Berlin pour essayer de se rediviser le gâteau africain, le gâteau mondial, etc. Mais ils arrivent tard, les Allemands. Et ils sont privés, ils sont très privés de ça. Et il se développe en Allemagne à cette époque-là le pan-germanisme, une idéologie d'expansion de l'Allemagne et de constitution d'une grande Allemagne qui domine le centre de l'Europe et qui se projette en Afrique, en Asie, etc. Ils ont déjà fait des cartes, hein, pour se partager le truc. Donc il y a une idéologie qui court dans les classes dirigeantes allemandes et qui est une idéologie de la conquête et de l'expansion. Et c'est un pays militaire en plus, l'Allemagne. C'est pas seulement un pays industriel, c'est un pays qui a forgé une armée, des moyens militaires tout à fait considérables. Bon, bah, on sait que quand on fait des armements, hein, c'est pour s'en servir, hein. C'est pas pour les laisser dans le trepot. Voilà. Quant à la France et à l'Angleterre, ils sont pas en reste. La France s'est taillée un énorme empire colonial, bien supérieur à ses ressources industrielles, soit dit en passant, parce que la France s'est fait un petit peu dépasser par l'Allemagne, etc. Quant à l'Angleterre, ils ont un immense empire à travers les mers, etc., et de l'Amérique jusqu'à l'Asie, etc. Mais comme on dit à l'époque, le soleil ne se couche jamais sur l'empire britannique, hein. Bon, les États-Unis n'ont pas officiellement de colonies, mais tout le monde sait que les États-Unis ont mis la main déjà à cette époque-là, la veille de 14-18, sur tout le continent sud-américain et centre-américain. Les États-Unis ont un empire colonial qui ne dit pas son nom, évidemment, mais où interviennent en permanence les Marines, typiques d'une force d'intervention coloniale. Les Russes de l'empire tsariste aussi ont une politique coloniale dans le Turkestan, dans le centre du continent eurasiatique et un peu partout, hein. Les Russes dominent la Finlande, les pays baltes, c'est un empire colonial à leur porte. Le Japon veut se lancer aussi, il a déjà mis la main sur la Mandchourie et sur la Corée, et il voudrait bien s'emparer en fait d'une bonne partie de la Chine et du sud-est asiatique pour faire une sphère de coprospérité, comme ils appelleront leur empire colonial. Donc, on est une période d'impérialisme, c'est-à-dire de développement extrême du grand capitalisme, traduit par une domination coloniale ou semi-coloniale ou impériale, peu importe les formes juridiques que ça prend. C'est une domination par les grands pays industrialisés d'Amérique du Nord et d'Europe, occidentale du reste du monde. Et bien sûr, ces impérialismes rentrent en concurrence.
6: Impérialisme, stade suprême du capitalisme, où Lénine analyse ça très bien.
4: Oui.
6: D'ailleurs, c'est assez frappant de voir que ce petit fascicule qui se lit assez bien pourrait d'ailleurs très bien nous servir à décrypter le monde d'aujourd'hui. Hein. C'est terrible, on pense qu'on veut de Lénine, mais son analyse d'il y a presque un siècle est toujours valide.
4: Bien sûr, il y a une description et une analyse du mécanisme de passage du capitalisme au capitalisme financier, puis du capitalisme financier à l'impérialisme, hein, avec des chiffres, avec des tableaux. Hein. Lénine est un homme très précis, c'est très convaincant. Il y a une autre personne du mouvement socialiste qui va également théoriser sur l'impérialisme, c'est Rosa Luxemburg. Hein, c'est une Polonaise qui vit en Allemagne, qui est une militante du Parti Socialiste, et qui est marxiste, et qui fait une analyse également de l'impérialisme tout à fait intéressant. D'ailleurs, c'est tout à fait intéressant de voir quelle est l'attitude des socialistes, d'une partie des socialistes, à l'égard de la conquête coloniale. Les socialistes qui sont, je dirais, fidèles à leurs principes et à la générosité de leur programme, à l'humanisme que contient le socialisme, d'un type comme Jaurès, par exemple, est fondamentalement anticolonialiste, très anticolonialiste, et beaucoup de socialistes sont anticolonialistes. Mais il y a, de la part de certains socialistes, une certaine neutralité bienveillante à l'égard du colonialisme. C'est ça aussi qui va être un des points de scission entre les deux grands courants du Parti Socialiste. C'est l'attitude à l'égard des colonies. Dans le Parti Social-Démocrate allemand, une bonne partie des dirigeants ne sont pas contre la politique d'expansion coloniale de l'Allemagne. Il y a une complaisance, on va dire, certains. Hein. Bon, dans le Parti Radical, qui était le parti aussi à gauche, gauche bourgeoise, à cette époque-là en France, hein, le Parti Radical s'est rallié au colonialisme. Après quelques protestations dans les années 1870, les radicaux sont tous du Parti colonial en 1914, tous. Et, ma foi, certains éléments du Parti Socialiste sont influencés par ça, c'est évident. Et se compromettent gravement. Et la scission de 1920, ça va être aussi la scission à l'égard de la colonisation.
6: Socialistes peuvent se fourvoyer là-dedans, parce qu'il ne faut pas oublier qu'à l'époque, la vision occidentale européenne est une vision raciste, avec l'homme blanc tout en haut d'une pyramide où tout en bas, il y a le nègre. Et que finalement, voilà, la conquête coloniale, un, c'est d'abord assurer des emplois à la métropole, et puis deux, apporter la lumière et l'humanisme à ces gens-là, qui sont des sauvages attardés.
4: C'est vrai ce que tu dis, il y a une idéologie dominante, hein, qui est celle de la bourgeoisie au pouvoir, hein, qui développe cette idée de la hiérarchisation des races et puis de la civilisation occidentale par rapport à la barbarie des sauvages, etc. Mais le mouvement socialiste se veut en rupture avec cette idéologie. Et de fait, hein, dans les écrits des penseurs, des théoriciens socialistes, il y a une condamnation de la conquête coloniale et de l'impérialisme. Condamnation très nette, et d'ailleurs, ça, après le congrès de 1920, il va y avoir une lutte acharnée des communistes contre la colonisation, contre le colonialisme. La première grande bataille des communistes, ça va être la guerre du Rif, hein, 1926, je crois, contre l'intervention dans le Rif, etc. Il va quand même nous falloir nous poser la question des causes qui vont aboutir à ce congrès de Tours. Il faut revenir à la guerre. Ce n'est pas l'événement qui va créer la division. C'est l'événement qui va déclencher la division et qui va la rendre nette, sans bavure, deux courants. Irréconciliable, en apparence, en tout cas au début. D'abord, pour commencer, bien sûr, les dangers de guerre sont avant, nous l'avons dit, au moins 10 ans avant la guerre, il y a déjà des bruits de bottes un peu partout, et puis on se s'arme, on se surarme, il y a la poudrière des Balkans, il y a le problème turc, le désir des différentes puissances coloniales, russes, allemands, etc., de s'emparer des dépouilles de l'Empire turc et Angleterre. Et donc il y a tous ces conflits en puissance, où certains se sont déjà déclenchés, mais et qui vont se déclencher. Donc la guerre, elle est là, elle est à nos portes. Comment l'empêcher ? Alors, la majorité des congressistes, en tout cas des motions qui sont présentées, se déclarent bien sûr très hostiles à la guerre. Le courant pacifiste est majoritaire. des motions sont votées, en 1907 en particulier, des motions sont votées pour déclarer grève générale en cas de guerre et lutte contre les mobilisations, crosse en l'air, etc. Il faut voir les paroles de l'Internationale, le chant des ouvriers.
7: Les rois.

0: crosse en l'air et on refuse d'aller à la guerre. On considère fort justement, hein, il suffit de le relire les textes de cette époque-là, que la guerre c'est un malheur pour les travailleurs, pour les ouvriers, que c'est une régression. Seule la réaction capitaliste la plus noire peut profiter d'une guerre. Mais la classe ouvrière, elle n'a rien à gagner dans une guerre. On n'a pas à choisir entre l'impérialisme allemand, l'impérialisme français, l'impérialisme anglais, etc. Ils sont renvoyés dos à dos. L'ennemi, c'est le capitalisme international. Et la classe ouvrière internationale, l'internationalisme prolétarien, doit se battre contre l'ensemble des directions bourgeoises, des gouvernements bourgeois, etc. C'est la position officielle, jusqu'en 1914, qui est celle de l'Autriche, c'est-à-dire on va s'opposer à la guerre. Le problème, en fait, il y a un gros malentendu. En cas de guerre, où vont se ranger les socialistes français, où vont se ranger les socialistes allemands? Les socialistes allemands se rangent du côté du gouvernement allemand.
1: Du côté de la guerre.
0: Mais oui, ils votent les crédits de guerre. Y compris Liebknecht, Karl Liebknecht, à cette époque-là. Il va, bien sûr, assez vite s'en repentir. Il va, l'année d'après, Parti socialiste français. Voyant le Parti socialiste allemand se ranger comme un seul homme derrière le Kaiser Guillaume, le Parti socialiste français va en faire autant. Va considérer que la France est attaquée par l'Allemagne, agressée par l'Allemagne, que l'Allemagne porte la responsabilité de l'agression, de la guerre, et ça va être l'union sacrée. Le Parti socialiste français, qui est puissant déjà, hein, en 1914, va se ranger du côté de la bourgeoisie française, des partis bourgeois. Rentre dans la guerre, ne s'oppose pas à la guerre. Effectivement, le premier ministre de la guerre, c'est Viviani, il y en a un autre, Albert Thomas, ce sont des socialistes, c'est-à-dire qu'ils vont aider à la production d'armement dans les meilleures conditions de paix sociale possible pour faire l'effort de guerre, car on considère que là, c'est la patrie qui est en danger. Là, les grandes idées de 1789 sont sans doute dévoyées, mais enfin, elles sont réutilisées, remises au jour. La France est attaquée par les puissances étrangères qui sont à nos frontières. On défend en même temps et la République et la France. L'idée républicaine. Là, la République, elle sert à cette époque-là à faire une unité sociale, classe ouvrière, bourgeoisie, etc., contre l'ennemi commun qui est l'allemand. Les rares personnes très minoritaires qui auraient pu demander de déserter ou trucs comme ça, soit ils s'exilent, c'est Romain Rolland qui s'exile en Suisse, hein, et qui écrit un texte extrêmement remarquable qui s'appelle Au-dessus de la mêlée. Sinon, bah, pour les déserteurs ou pour les gens qui mettent la crosse en l'air, c'est le conseil de guerre, 12 balles dans la peau ou les forteresses, hein, la prison. Bon. Et donc, y a très peu de désertion, hein, très peu de refus, même si beaucoup de gens, beaucoup de paysans et d'ouvriers ont traîné les pattes avant d'aller à la guerre. Mais bon, on dit aux gens qu'elle va être courte. Courte, on va à Berlin, on les aura, hein, etc. Le problème, c'est que ça va durer 4 ans de guerre affreuse, atroce. Dès la première année, c'est déjà une boucherie. Fin de 1914 et le printemps 1915, il y a déjà une boucherie épouvantable. Ce sont les jours les plus meurtriers de la guerre. Hein, la Marne, etc., la charge baïonnette au canon contre les mitrailleuses allemandes, et cette boucherie invraisemblable. Donc très vite, il va naître une nécessité. Pour certains socialistes, il faut arrêter la boucherie, quoi. Il va y avoir deux conférences qui vont réunir, bien sûr, un nombre faible de délégués socialistes, mais enfin, ce sont des conférences quand même internationales, même s'il n'y a que 10 ou 15 pays représentés. C'est en Suisse que ça va se passer. D'abord à Zimmerwald, en septembre 1915, se réunit une conférence des socialistes. Et là, il y a deux points de vue, en quelque sorte. Il y a un point de vue, c'est on arrête tout, on négocie, on fait une paix blanche, sans annexion, sans rien. On revient au départ. Et il y a déjà les bolcheviks présents à cette conférence disent « Mais non, il faut faire autre chose, il faut transformer cette guerre en guerre civile et en révolution. » C'est ce qu'ils vont faire en Russie. Hein. Bon, il va y avoir en avril 1916 une autre conférence à Kiental, en Suisse aussi. Ils vont discuter sur les moyens de faire quelque chose, d'autant qu'il y a parmi les gouvernements, en France par exemple, des gens qui seraient d'accord pour négocier et arrêter la boucherie, quoi. Mais ils vont pas l'emporter, ils vont être condamnés. C'est le parti Clémenceau, le parti jusqu'au boutiste qui va l'emporter. Donc là, ce qui va faire bouger les choses, ça se passe en Russie. février du calendrier russe et mars de notre calendrier, il va y avoir la première révolution en Russie. Il va y avoir une révolution anti-tsariste. Le tsar abdique, c'est la chute du tsarisme. Et s'installe en Russie un gouvernement bourgeois, hein, un gouvernement de droite, mais qui continue la guerre, qui veut obtenir des, soit par la négociation, de meilleures conditions, etc. Mais il continue la guerre. Et les problèmes, les énormes problèmes de la Russie en guerre et de la société russe persistent. L'armée russe a commencé à se désagréger. Des milliers de soldats, de moujiks reviennent chez eux avec leurs armes. Commence à y avoir des désertions. Enfin, le gouvernement russe est incapable non seulement d'assurer la guerre elle-même, c'est-à-dire l'approvisionnement des troupes, les munitions, les trucs comme ça, envoie les gens au casse-pipe avec leurs bites et leurs couteaux, quoi, en quelque sorte. Et puis, également, ce gouvernement est incapable de chauffer, de donner du charbon, de donner du chauffage dans les villes, de donner du pain. C'est la misère, en quelque sorte. Chômage, misère, désorganisation complète de l'économie, désorganisation du front. Et ce sont des avancées allemandes considérables. L'armée russe est enfoncée complètement par l'armée allemande. D'abord, il est obligé de tenir aussi le front contre l'Autriche-Hongrie. C'est un désastre militaire. Et ce gouvernement s'obstine. Lénine revient. En avril, de son exil, il est exilé. Et il va obtenir des Allemands, trop contents d'envoyer un agitateur, il va obtenir le passage de son wagon jusqu'à Saint-Pétersbourg. Là, il débarque, et voilà, il dit, voilà ce qu'il faut faire. Nous, on va faire la révolution. La révolution n'est pas faite. Hein. On a remplacé le gouvernement du tsar par un gouvernement bourgeois. Ça ne nous intéresse pas. Nous, on va faire une vraie révolution. Et pour ça, nous allons proposer aux gens trois choses. La paix, le pain et la terre. Pour l'alliance avec la paysannerie, le pain parce que les gens crèvent de faim, etc. Et puis la paix parce qu'ils en ont marre de la guerre, et la guerre, c'est fini, n'en veulent plus.

la paix, le pain, la terre, on évoquera d'immenses conséquences de la révolution russe de 1917 au prochain épisode de cette saga sur le congrès de Tours de 1920. Mais avant de se quitter, évoquons Jean Jaurès, authentique socialiste, héros du peuple, contre les exploiteurs capitalistes, contre le colonialisme, contre la guerre. Jaurès assassiné par un dénommé vilain à la veille du déclenchement de la grande boucherie de 14-18, vilain qui sera d'ailleurs très facilement acquitté dès 1919. Question, André, Jaurès aurait-il pu empêcher les socialistes français de foncer tête baissée dans la guerre aux côtés des bourgeois, la fleur soi-disant au fusil, comme le racontent les propagandes d'hier et d'aujourd'hui ?

au sein du Parti Socialiste, Jaurès était un adversaire résolu de cette guerre qui était annoncée comme une sorte d'obligation, de fatalité, etc. Mais est-ce que Jaurès aurait pu, s'il n'avait pas été assassiné, changer le cours des événements? On ne peut pas refaire l'histoire comme ça à l'envers. Il est possible que l'opposition de Jaurès n'aurait pas été suffisante pour empêcher les principales forces politiques et sociales d'accepter la guerre. Au sein même du Parti Socialiste Français, de la SFIO, il y avait tout un courant patriotard, nationaliste, etc. Le parallèle avec la Révolution française, avec l'invasion de 1792, était archi-exploité, pas seulement par la droite nationaliste et belliciste, mais aussi au sein même de la gauche, Parti radical, Parti socialiste. Certains faisaient le parallèle, comme en 1792, la France de la République, de la Révolution, des idées neuves, du progressisme, etc., était en prise avec l'obscurantisme aristocratique, etc. Il est vrai que l'Allemagne de 1914 est encore très largement un pays aristocratique, où l'armée est aux mains d'une classe de hobereaux, de nobles, de junkers prussiens, qui ont la guerre dans le sang, dans la tradition, etc. Et ça fait pas très démocratique. Et il est sûr que si on compare les institutions françaises avec le suffrage universel, on le compare avec l'Allemagne qui était encore un pays largement non démocratique, il est sûr que la comparaison est au bénéfice de la France. Le prétexte invoqué, c'est l'engrenage après l'assassinat à Sarajevo de l'archiduc. Un obscur mouvement nationaliste serbe provoque la déclaration de guerre de l'Autriche à la Serbie. La Serbie étant soutenue par l'Empire russe des tsars, la Russie donc entre en guerre. La Russie a reçu de la part de la France, de Poincaré, les assurances que si la Russie part en guerre, la France suivra. On a jeté quand même de l'huile sur le feu. On a dit aux Russes, si vous partez en guerre contre l'Autriche, qui est alliée avec l'Allemagne, nous, on vous suit. À partir de ce moment-là, ce sont des accords diplomatiques, secrets, évidemment. On ne dit pas ça à l'opinion publique, mais bon, voilà, à partir du moment où l'Empire d'Autriche-Hongrie déclare la guerre à la Serbie, au petit État serbe, tout le monde rentre en guerre, quoi. Est-ce que c'était une nécessité de rentrer dans cette guerre énorme qui va être une monstruosité? Est-ce qu'on était obligé de rentrer en guerre à propos d'un assassinat d'un archiduc autrichien en Bosnie-Herzégovine? C'est démentiel. Alors bien sûr, Jaurès avait bien vu l'accumulation des forces militaires, des armements considérables. Il y avait des discours de Jaurès déjà dans les années 1890, dénonçant les bruits de bottes, les bruits de guerre, etc., et la logique impérialiste. Et tout en n'étant pas vraiment un marxiste orthodoxe, Jaurès faisait la liaison intime entre le système capitaliste et impérialiste qui dominait dans cette Europe de la fin du 19e siècle et la guerre. Le capitalisme porte en lui la guerre comme la nuée porte l'orage. Pour lui, bon, un système capitaliste avec ses inégalités, avec ses monstruosités, avec son profit, avec ses industries de guerre juteuses, avec ses conquêtes territoriales aussi, avec l'impérialisme, ça aboutit au risque de guerre, c'est évident. D'ailleurs, c'est exactement ce qui va se passer. Et donc, Jaurès va essayer de faire tout pour, à l'intérieur du Parti Socialiste, avec d'autres socialistes, d'ailleurs il n'est pas tout seul Jaurès, pour essayer d'enrayer le mécanisme. Il va y avoir d'ailleurs des congrès socialistes en Europe, en 1912, en 1913, etc. Des congrès qui réunissent des partis socialistes européens, allemands, français, italiens, etc., mais surtout allemands et français, pour examiner comment pourrait-on empêcher la guerre. Le gros problème, c'est quand même qu'au sein du Parti Socialiste allemand, il y a une majorité de gens qui sont des nationalistes, qui soutiendront le régime allemand, quel qu'il soit, dans une guerre contre la France. Alors doit-on faire, nous, unilatéralement, la paix avec l'Allemagne qui nous fait la guerre? À partir du moment où la guerre est enclenchée, qu'est-ce qu'on fait? Est-ce qu'on demande aux soldats français de lever la crosse en l'air, de se mutiner, de déserter, de refuser la guerre, alors même que les soldats allemands, eux, très disciplinés, vont faire la guerre?
la guerre a été facilitée par l'adhésion massive des socialistes allemands à la guerre. Alors les socialistes français, ils vont en faire autant, puisque l'Allemagne nous fait la guerre et que le parti socialiste lui-même, représentant les travailleurs allemands, a abandonné l'idée d'une révolution mondiale et d'une subversion. Parce qu'en fait, quelle était la solution ? C'était celle qui sera préconisée plus tard par Lénine, c'est-à-dire, on fait la révolution chez nous, on fusille nos généraux et nos aristocrates et on fait la paix. Mais ça suppose, dans ces cas-là, de faire la révolution. Or, le Parti Socialiste allemand refuse, et une bonne partie du Parti Socialiste français aussi, refuse la solution révolutionnaire, qui était la seule possible pour arrêter la guerre. C'était, en fait, d'abattre les régimes impérialistes en Allemagne et en France. Puisque les partis socialistes et allemands et français refusent cette solution-là, on va à la guerre, quoi. Et c'est pas l'extraordinaire personnalité de Jaurès, la générosité, l'humanisme de Jaurès qui peuvent empêcher cette chose-là. Il y a une sorte de fatalité à partir du moment où on refuse de faire la révolution, c'est-à-dire de changer les régimes politiques dans ces pays-là, il y a la guerre. Ça va avec.

0: mètre, couvert de prêtres, oui, notre Dieu.
1: J'aurais certes son assassinat permet aux socialistes français, en fin de compte, de s'aligner sur la politique de guerre du gouvernement français, de Poincaré, etc., sans avoir l'air trop de se désavouer. Un type comme Jouot, par exemple, un ponte du Parti Socialiste Français, va faire un discours, je crois, à l'enterrement de Jaurès, etc., rendre hommage au grand homme, etc., mais il s'aligne sur la position de guerre. Le Parti Socialiste Français, dans sa majorité, est réformiste. C'est le parti qui va éclater au congrès de Tours en 1920. Cette majorité opportuniste, en quelque sorte, du Parti Socialiste va dans la guerre. Oui, oui, on fait la guerre, on est des patriotes, on est des républicains, on fait la guerre du côté de la France, contre nos ennemis, etc. Des paroles de la Marseillaise retentissent, etc. Ce sang impur qui va abreuver nos sillons, etc., etc. Bon. Il y a bien sûr une petite minorité de gens au Parti Socialiste et à la CGT qui ont bien compris qu'on emmenait la classe ouvrière au massacre contre la classe ouvrière allemande et que c'était une monstruosité et que c'était en toute façon les travailleurs qui allaient être les victimes, principales victimes de cette guerre atroce. Bon, non, ça paraît peu probable que Jaurès ait pu empêcher cette guerre. D'ailleurs, il n'y a pas eu complot. Hein. Villain est un nationaliste fanatique. C'est un assassinat, c'est un acte isolé. Cela dit, il va être gracié. Hein, Villain, il ne fera pas de prison. C'est-à-dire que la République va quand même lui rendre hommage. T'as bien fait d'assassiner Jaurès, comme ça, on n'est plus emmerdé par cet emmerdeur-là. On peut aller en guerre, en quelque sorte. Au moment où la guerre éclate comme ça, il y a plein de choses qui vont s'effondrer dans la tête des gens, au Parti Socialiste, CGT, etc. Bon, c'est-à-dire qu'il va y avoir des remises en cause. On va en parler en 1920, d'autant que pendant cette guerre atroce, éclate la révolution russe, qui va aussi remettre les pendules à l'heure un petit peu. Enfin, faut savoir ce que vous voulez. Si vous voulez pas la guerre, faut faire la révolution. Vous ne pouvez pas avoir l'attentisme politique comme ça, une politique de réformiste modérée et une adhésion à une politique d'union nationale. Et bon, bah, vous avez la guerre avec, ça marche ensemble. Il faut faire des choix. Il faut faire des choix et avoir du courage politique. Ce que n'ont pas eu les socialistes français. Alors aujourd'hui, j'ai vu toute une série d'articles et d'ouvrages tendant à justifier cette attitude-là en disant « Oui, oui, c'est normal, enfin, c'est impensable de faire la crosse en l'air. » Une révolution de type bolchevique était impensable en France. Inconcevable. Et puis, bon, ben voilà, on a eu la guerre. En quelque sorte, elle était fatale, cette guerre. En fait, rien n'est fatal, comme disait Romain Rolland dans sa lettre « Au-dessus de la mêlée », là. Et il dit non, c'est pas inévitable. En fait, c'est ce que nous ne voulons pas assez. La paix aurait été possible, il aurait fallu la vouloir. Et d'ailleurs, Romain Rolland va adhérer au Parti communiste après la guerre. Il est très cohérent avec lui. Hein. Il a bien compris que la grande trahison, c'est les gens qui se sont ralliés à la guerre. L'Église catholique, le Parti socialiste, les grands mentors des idéologies humanistes qui ont failli à leur tâche. Pour lui, il y a un jugement moral définitif. Hein. Le Parti Socialiste, l'Église catholique, se sont assis sur leurs principes. D'ailleurs, aussi bien en France qu'en Allemagne. Hein. Il est aussi sévère à l'égard du Parti Socialiste allemand que du Parti Socialiste français. Ils sont très rares, les gens, à l'époque, qui... Les intellectuels s'engagent et beaucoup vont mourir à la guerre, dans les premiers mois de la guerre. Hein. Ils se font avoir par le discours patriotique, avec les rappels à la Révolution française, etc. Mais la situation n'est pas la même à la Révolution française. En même temps qu'on défend ses frontières, le territoire national, la patrie, on défend les valeurs de la Révolution française. Or, en 1914, on fait croire aux gens qu'en même temps que le territoire national, etc., on défend les idées de la République. Quelle République? La République des anti-Dreyfusards? Parce qu'en fin de compte, est-ce que notre armée elle est plus démocratique que l'armée allemande? Officiellement, oui. C'est une armée de la République, etc., etc. Et puis, il y a eu le procès en révision de Dreyfus. Etc. Mais on sait bien que la plupart des officiers de l'armée française sont des gens de droite, monarchistes.
2: Des nobliaux, des bourgeois.
1: Des hobereaux, des bourgeois. Tout sauf le peuple. C'est pas une armée du peuple. Et d'ailleurs, Jaurès avait écrit un livre, je crois que c'est en 1912, pour changer l'armée, pour faire une véritable armée républicaine, une armée du peuple. et non pas une armée de métiers propre aux sales besognes coloniales, etc. Il y a une dénonciation de l'armée telle qu'elle existe par Jaurès, et sa proposition de faire une véritable armée populaire de défense nationale, et non pas une armée de conquête. Hein. Enfin bref, toujours est-il que ça a beau être mensonger, le discours qui est servi aux Français à cette époque-là, ça va marcher. Ça va marcher, et les institutions...

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1: L'assassinat de Jaurès, c'est aussi l'échec aussi de cet enseignement républicain dans les petites écoles, etc. Le Tour de France par deux enfants, et toutes ces choses, etc. Tout ce discours patriotique, etc. Parce que, enfin, c'est pas un échec, c'est ils ont gagné.
2: Ça a très bien marché, au contraire.
1: Ça a très bien marché, mais en fait, c'est mensonger quand même. C'est l'enfumage. Les valeurs que Jaurès aurait voulu voir enseigner par les instituteurs, c'est pas le patriotisme revanchard qui a été souvent celui des instituteurs avant 1914, hein. Les fameux hussards de la République, etc. Il faut relire les Thibaud de Roger Martin Dugard. Il explique très très bien quel était l'état d'esprit des socialistes, des gens de gauche à cette époque-là, au moment où on assassine Jaurès, hein, avant et après. Je pense que c'est la meilleure lecture si on veut cerner la personnalité extraordinaire de Jaurès. Jaurès était un type, je vous ai dit tout à l'heure qu'il n'était pas un marxiste, c'est vrai, mais c'était un vrai communiste. C'est-à-dire qu'il était humaniste, alors il y a un fond chrétien, c'est un chrétien, Jaurès. C'est un croyant, il ne s'en cache pas. C'est un homme attaché à la laïcité, qui est une valeur républicaine fondamentale, mais c'est essentiellement un homme qui se bat pour les exploiter. Tout son discours, toute son action, c'est de se mettre du côté de la classe ouvrière, du côté des travailleurs, des gens qui sont exploités, qui souffrent. Il est donc logiquement anticapitaliste, anti-bourgeois. Il est détesté, Jaurès, par la grande majorité des forces de droite qui sont au pouvoir, etc. C'est un homme qui est haï par la droite. Et puis qui ne se contente pas de faire des beaux discours, plein de grands principes, etc. Il se bat. Il se bat avec les ouvriers d'Alès, il se bat avec les ouvriers des Cévennes, mais aussi avec tous les autres ouvriers en France. Il est à tous les meetings, et dans le Parti Socialiste, il est une voix qui compte énormément, d'abord parce qu'il est directeur de l'Humanité, qui est le grand journal des socialistes, et dans les colonnes de l'Humanité s'exprime tous ceux qui mettent en cause la société de cette époque-là et qui rêvent d'une société meilleure, plus juste, plus équitable, sans exploitation de l'homme par l'homme, etc. C'est un socialiste, Jaurès, très conséquent. Alors bien sûr, c'est pas un léniniste, hein. Les partis communistes léninistes un peu sectaires de l'après-guerre peuvent pas se l'accaparer, mais la SFIO non plus. Les socialistes réformistes non plus, parce qu'il allait jusqu'au bout de ses idées, Jaurès, contrairement à ces gens qui vont ensuite après participer à des gouvernements et faire des politiques qui ne sont pas conformes aux intérêts des travailleurs. Jaurès, non. Ses discours étaient tellement convaincants qu'il faisait des adhésions bien au-delà du cercle étroit des militants ouvriers, syndicalistes, etc. Il y avait beaucoup d'intellectuels à cette époque-là. Soutenait le Parti Socialiste grâce à Jaurès, à cause de Jaurès. C'était un homme comme il en faudrait aujourd'hui, quoi. Qui est le plus légitime pour revendiquer Jaurès? Les socialistes réformistes, social-démocratie, qui va survivre au congrès de Tours, etc. Ou les communistes, nouveau type de parti léniniste à l'exemple des bolcheviks russes? Bien sûr, on ne peut pas faire parler Jaurès mort. Est-ce que Jaurès aurait adhéré au modèle bolchevique imposé par les 21 conditions de la Troisième Internationale de Lénine, etc. Est-ce qu'il aurait accepté ce type de fonctionnement? Rien n'est moins sûr. Cependant, les communistes semblent quand même un peu plus légitimes pour revendiquer Jaurès, parce qu'au moins dans les finalités, dans l'action, dans le sens de l'action, Jaurès se rapproche plus des communistes qui sont des défenseurs sincères et cohérents, conséquents de la classe ouvrière, alors que les réformistes vont petit à petit se transformer en petits partis de petits fonctionnaires de classe moyenne, etc. Réformistes et plutôt timides et très en retrait par rapport à l'idéal socialiste de départ. Si les communistes peuvent pas dire que Jaurès était un communiste, les socialistes peuvent difficilement aussi se l'accaparer. On imagine, dans le Front populaire, Jaurès à la place de Blum. Je pense que ça aurait eu une autre gueule, quand même, à mon avis.

0: qui sort une autre gueule que Blum, qui fait une pause au bout de 6 mois en disant ça y est, on a fait assez de réformes, ça suffit comme ça. Il est difficilement classable, Jaurès, de toute façon. C'est un homme assez extraordinaire. Je vous conseille la biographie de Jaurès par Henri Guillemin, pour démontrer que Jaurès était un chrétien authentique, un chrétien social, quoi, un chrétien révolutionnaire, en quelque sorte. Il fait aussi un retour sur la laïcité. Au moment où il y a les lois de laïcité qui sont votées, et Jaurès ne s'y est pas opposé, il a adhéré totalement, il fait quand même une réserve. Parce que qui veut la laïcité et pourquoi? Ce que dit Jaurès à cette époque-là, il dit qu'il ne faudrait pas que certains se réfugient dans l'anticléricalisme pour masquer leur timidité en matière économique et sociale. Il parle des radicaux à cette époque-là, ils sont très bouffe-curés, mais qui, par ailleurs, sont pour les guerres coloniales et ne sont pas du tout du côté des ouvriers. Il suffit de voir la répression du mouvement ouvrier par Clémenceau pour voir que bon, l'anticléricalisme servait en quelque sorte d'alibi de gauche à un certain nombre de radicaux et de socialistes. Dit, oui, je suis de gauche, vous voyez, je suis laïque et je déteste les curés. Pour Jaurès, ça ne suffit pas. Il ne suffit pas de dire qu'on est contre l'Église, contre les curés, contre les moines, contre les jésuites et tout. Ça ne dédouane pas ses positions en matière économique et sociale. On pourrait le dire aussi aujourd'hui, la même chose, hein. C'est-à-dire que des gens qui se réfugient derrière la laïcité vont dire « oui, je suis républicain parce que je suis laïque », mais qui sont dans le domaine économique et social si important, qui sont réactionnaires, purement réactionnaires, ou en tout cas de droite. Voilà. Et Jaurès n'était pas dupe de cette fausse gauche radicale qui n'avait plus que l'anticléricalisme pour se proclamer de gauche. Mais pour le reste, c'était la droite conservatrice, modéré, centre-gauche, centre-droit, enfin, je suis de gauche, voici mes plumes, je suis de droite, voici mes poils. C'était comme ça, quoi. Donc, Jaurès était un homme d'une grande perspicacité politique, et surtout d'une grande rigueur morale, parce que c'est une morale dans la politique. En ça, je crois qu'on ne peut pas ranger Jaurès dans le Parti Socialiste à cause de la rigueur morale.
1: C'est ici la fin du premier volet de notre saga autour du congrès de Tours de 1920, à réécouter sur notre site polemix-et-la-voix-off.com avant de retrouver la suite de cette passionnante histoire au prochain épisode sur cette même antenne, même lieu, même heure. Ce n'est qu'un combat, continuons le début. Salut.
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Nous parlerons aujourd'hui de Piotr Ilitch Tchaïkovski. Je ferai une réflexion sur les orchestres amateurs de Genève et à travers eux, l'Orchestre symphonique Genevois.

Parler des orchestres amateurs à Genève est un gros sujet. L'orchestre amateur, par définition, doit répondre clairement à un besoin, à une demande. L'instrumentiste, quel que soit son niveau d'ailleurs, doit pouvoir trouver un ensemble où il peut espérer s'épanouir. Malheureusement, on s'aperçoit que les orchestres amateurs sont en grosse régression ces dernières années, et qu'hormis quelques orchestres à vocation symphonique, bien implantés dans la ville de Genève, donc les petites formations de chambre, les orchestres à cordes, sont franchement en recul. De plus, l'orchestre amateur, quel qu'il soit, doit s'octroyer les services d'un chef professionnel et de certains musiciens professionnels aussi, souvent même, qui sont censés aider et motiver les amateurs qui sont à côté et derrière eux. Donc ils font office de chef d'attaque. Donc les problèmes dans l'orchestre amateur sont en premier lieu des problèmes de trésorerie d'abord, ensuite de niveau d'exécution musicale, et souvent la survie d'un orchestre dépend de la seule motivation de ses membres et de son chef. Si le désir de réussir et de progresser est unanime, la survie de l'orchestre est possible. Malheureusement, on assiste trop souvent à la mainmise d'un chef sur son effectif. Le chef sait qu'il dirige des amateurs. Et cet état de fait donne bien trop souvent lieu à des dérives. L'orchestre devient l'otage du chef, qui se donne des pouvoirs parfois tyranniques. On ne va pas citer de nom, bien sûr. Ce n'est pas le propos ici. Il faut savoir tout de même qu'un amateur peu sûr de lui, a besoin sur le plan technique par exemple, a besoin avant tout de confiance, d'une bonne relation avec l'homme qui tient la baguette. C'est la condition sine qua non pour la progression de l'instrumentiste. Souvent l'amateur pourra même subir les pires humiliations, les pires outrages, et néanmoins rester à sa place dans le même orchestre simplement car il se croit trop mauvais pour aller ailleurs. Ça, c'est un phénomène qui est fréquent. Des chefs qui savent allier les relations humaines tout en recherchant la progression musicale de l'orchestre dans les limites des possibilités qui lui sont offertes ne sont vraiment pas légion. À cet égard, l'Orchestre symphonique genevois a su s'allier à un chef qui répond à ces critères. Il s'agit bien sûr de Hervé Kloppenstein, qui est à la tête de l'un des plus grands orchestres symphoniques amateurs du canton. Hervé Kloppenstein dirige l'OSG depuis 1989. Et je citerai l'extrait d'un article de Jacqueline Casari qui date déjà d'un certain nombre d'années au sujet de Hervé Kloppenstein. Donc elle dit que Kloppenstein non seulement a de grandes facultés de pédagogue, mais l'art de l'approche d'autrui. Il ne possède pas qu'une baguette et un regard, il a le don du dialogue du cœur. Toute la force de son talent, de son pouvoir sont peut-être là. En corrigeant ses musiciens, Kloppenstein ne dénonce jamais l'erreur, mais suggère la meilleure manière. Voilà incontestablement un chef qui a le bon profil pour s'occuper d'un orchestre amateur. Et tu sais, c'est difficile d'avoir ce profil-là, et beaucoup de chefs d'orchestre pourraient s'en inspirer. Mais peut-on parler de l'Orchestre symphonique genevois comme étant un orchestre d'amateur? J'ai quelques doutes, car il va de soi que cet orchestre possède un fonds de soutien populaire incontestable, ce qui lui permet de s'ouvrir des portes dont d'autres formations n'ont pas accès. Hein. Même si les musiciens qui composent l'orchestre ne sont pas rémunérés, donc ils jouent bénévolement, mais le niveau moyen de l'orchestre n'est certainement pas le niveau d'un orchestre amateur tel qu'on le conçoit, tel que moi je le conçois en tout cas. Et avec tout le pamphlet que j'ai fait tout à l'heure sur les orchestres amateurs, l'Orchestre symphonique genevois s'en détache un peu. Il naviguerait plutôt dans les orchestres semi-professionnels, en tout cas sur le plan de la qualité musicale. Pour ce qui est des prestations de l'orchestre, il prépare 3 programmes différents par saison, en concert pour aider une organisation philanthropique, en concert au printemps pour permettre à un jeune musicien de jouer avec l'orchestre, et enfin en concert en juin au Victoria Hall avec un grand soliste. De plus, l'OSG possède déjà une petite discographie. Nous allons justement à ce propos entendre un mouvement du deuxième CD de l'Orchestre symphonique genevois, qui est dédié à Tchaïkovski et sa 5e symphonie. C'est un enregistrement public qui a eu lieu au Victoria Hall à Genève le 13 et 14 mars 1999. Mais avant d'en écouter un extrait, nous allons parler un peu Tchaïkovski tout de même. Tchaïkovski est né en 1840, décédé en 1893, fut un compositeur vraiment de l'école russe qui se caractérisait lui-même en disant cela. Il me semble que je suis vraiment doué de la faculté d'exprimer en musique de façon véridique, sincère et simple
les sentiments, l'état d'esprit et les images suggérées par le texte. En ce sens, je suis un réaliste et un homme foncièrement russe. Voilà, tel que Tchaïkovski s'est défini lui-même. Il a malheureusement eu une vie assez agitée. Il a été victime de son propre caractère, de ses propres pulsions, notamment des pulsions homosexuelles refoulées, et on le comprend surtout à cette époque-là. De plus, Tchaïkovski était un dépressif. Il a fait une tentative de suicide après un mariage complètement raté avec une ancienne élève. Et on retrouve dans son drame personnel à travers trois de ses symphonies, la 4, la 5 et la dernière, la 6e, la pathétique. Et pour revenir maintenant à l'Orchestre Symphonique Genevois, je vous propose d'écouter le second CD de cet orchestre, direction Hervé Klopfenstein, Tchaïkovski, donc symphonie numéro 5 en mi mineur, opus 64, enregistrement public, donc j'en ai parlé tout à l'heure, au Victoriol de Genève le 14 mars 1999. Je vous propose trois mouvements, les trois derniers. Une valse Allegro Moderato, le cinquième mouvement Andante Maestoso et le dernier mouvement Allegro Vivace.

Voilà une interprétation pleine de caractère qui dénote toute la fougue du chef d'orchestre, Hervé Klopfenstein, donc, qui était à la tête de l'Orchestre Symphonique Genevois. Vous pouvez obtenir ce disque pour la somme de 25 francs en écrivant à l'Orchestre Symphonique Genevois, avenue du Lignon 10, 12-19 Le Lignon. Avenue du Lignon 10, 12-19 Le Lignon, donc l'Orchestre Symphonique Genevois. Vous pourrez obtenir ce disque pour la somme de 25 francs, et puis beaucoup plus de choses d'ailleurs. Vous pourrez obtenir tous les renseignements d'ailleurs sur l'orchestre. À ce propos, l'Orchestre Symphonique Genevois, toujours sous la direction de son chef, donnera en concert le dimanche 11 mars 2001 à 17h au Victoria Hall. Au programme, Robert Schumann, concerto pour piano et la première symphonie dite du printemps. Le concerto pour piano aura comme soliste Christian Favre, pianiste. Donc je répète, le concert aura lieu au Victoria Hall le dimanche 11 mars à 17h. Donc au programme Robert Schumann. Alors vous pouvez obtenir des billets un peu partout, chez Globus, au Centre Culturel Migros, à Balexer, au Forum Merin, un petit peu partout. Et puis bien sûr sur place le soir à l'entrée, vous pourrez également obtenir des billets. Donc l'Orchestre Symphonique Genevois avec Hervé Klopfenstein. Voilà, c'était la première partie de l'émission Diapason. 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Dans l'émission Diapason, nous parlons donc ce soir en première partie de l'Orchestre Symphonique Genevois et de son disque consacré à la 5e symphonie de Tchaïkovski, composée en 1888. Nous avons entendu les trois derniers mouvements de cette symphonie. 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Voilà, en ce qui concerne les heures, chaque émission a lieu une fois par semaine à 22h. Il y a évidemment des rediffusions qui sont programmées. La première rediffusion a lieu en pleine nuit à 4h30 du matin. Alors là, c'est peut-être difficile pour certains. La seconde rediffusion a lieu en fin de matinée à 10h30. Et la troisième et dernière rediffusion a lieu entre 16h30 et 17h, toujours le même jour. Donc s'il vous est impossible d'assister à 22h à l'émission Diapason, eh bien les rediffusions sont toujours possibles et programmées. Il me reste à vous parler de ce qui va se produire lors de la deuxième partie de l'émission. Après la pause, nous parlerons de la 6e symphonie de Tchaïkovski, dite la pathétique. Nous entendrons le final et également l'ouverture solennelle 1812. Tout ça dans une version assez intéressante, mais nous en parlerons tout à l'heure. Nous parlerons également de cette fameuse ouverture 1812 relative à l'entrée des troupes de napoléoniennes sur le territoire russe sous le tsar Alexandre Ier. Mais ça, c'est toute une autre histoire. Nous parlerons de tout cela en deuxième partie d'émission. Tout de suite après la pause, vous êtes toujours sur Radio Zone 93,8 dans l'émission Diapason avec Raymond. A tout de suite pour la deuxième partie.

Nous entamons la deuxième partie de l'émission consacrée à Tchaïkovski. Justement, Tchaïkovski, après son suicide manqué et son mariage tout aussi manqué avec Miliukova, eut la chance d'avoir une pension annuelle versée par une riche admiratrice qu'il ne rencontra d'ailleurs jamais. Cette admiratrice, von Meck, c'est son nom, lui permit de se consacrer exclusivement à la composition et à l'exécution de ses œuvres. Tout ça à partir de 1878. Ce fut le point de départ d'une importante correspondance d'ailleurs avec cette femme, qui dura aussi longtemps que l'aide pécuniaire durait, soit 14 ans. Tchaïkovski mena désormais une vie assez mouvementée, mais libre, séjournant fréquemment à l'étranger, dans les propriétés de la famille de Madame von Meck. En 1885, il fut élu à l'un des postes de directeur de la section de Moscou de la Société musicale russe, après avoir commencé à se produire comme chef d'orchestre en 1886, c'est-à-dire 2 ans avant la création de sa 5e symphonie. Il effectua en 1888, l'année de la création de la 5e symphonie, une grande tournée de concerts en Europe, et en 1891, il dirigea ses œuvres aux États-Unis avec un succès absolument colossal. En 1893, l'université de Cambridge lui décerna le titre de docteur honoris causa. C'était également l'année de la création, de la composition de sa 6e symphonie dite La Pathétique. Et d'ailleurs, la mort le surprit 9 jours après la création de cette 6e symphonie. Je vous propose d'écouter le second mouvement, Allegro con Grazia, dans une interprétation à l'évidence peu connue, qui sera interprété donc par l'Orchestre Philharmonique Slovaque, placé sous la direction de Bystrik Rezoka.

Voilà un très beau mouvement gracieux où les violoncellistes ont la part belle. Quelques années auparavant, en 1880, Tchaïkovski va recevoir une commande. La commande pour une ouverture solennelle, dite de 1812, pour commémorer la victoire des troupes russes sur les troupes napoléoniennes de l'année 1812, de l'invasion de la Russie par Napoléon. Ce dernier, avec une formidable armée, au printemps 1812, entre en Russie et veut forcer les Russes à une capitulation rapide. Malheureusement, pour les Français, les Russes se dérobent à chaque fois. Napoléon ne parvient à les accrocher qu'une seule fois, ce sera la bataille de la Moscova. Victoire napoléonienne qui ouvre les portes de Moscou à la grande armée de Napoléon, mais Moscou est en flammes, les Russes boutent le feu à leur ville. Napoléon attend toujours, espère toujours que le tsar Alexandre Ier finira par signer la paix, demander la paix, mais cet espoir est vain. Napoléon attend 3 semaines à Moscou, cet espoir s'évanouit, au bout de 3 semaines, il finit par décider de quitter Moscou, de repartir, mais pas par la même route par laquelle il était venu, par une autre, par la route de Kalouga, qui lui offrirait beaucoup plus de fourrage, de vivres pour son armée. Le problème, c'est que Kalouga est bloquée par les armées russes. Donc il est forcé de repartir par Smolensk, toute la route dévastée déjà à l'aller. Il est obligé de l'emprunter de nouveau pour le retour, et c'est là que va commencer le calvaire de la grande armée, c'est-à-dire que cette puissante armée va tomber en déliquescence complète, pas tellement dû à l'armée russe d'ailleurs, mais surtout dû au climat que Napoléon a sous-estimé. Il n'a pas sous-estimé les Russes par contre, mais a sous-estimé l'hiver rigoureux de la Russie, des points de moins 28, à moins 30 degrés vont se produire, l'armée va manquer totalement de vivres. Il va y avoir une famine terrible, le froid va achever ce tableau d'horreur terrible, il y aura des scènes absolument abominables. Et c'est cette retraite va s'achever, on connaîtra un épisode encore plus douloureux au passage de la Bérézina. Et puis sur environ 600 000 hommes qui sont entrés en Russie, seuls environ 80 000 s'en sortiront. Cette campagne calamiteuse signera le déclin de l'Empire napoléonien, le début de la fin. Et cette victoire sur Napoléon, cette victoire des éléments, et que les Russes veulent voir comme une victoire du feldmaréchal Kutuzov et de Alexandre Ier sur Napoléon, bref, ils veulent en faire quelque chose d'extraordinaire et passent commande à Tchaïkovski pour en faire une œuvre d'intérêt national et une œuvre gigantesque. Tchaïkovski n'est pas très motivé par la chose. D'ailleurs, il en écrit à Mme von Meck en se plaignant, disant qu'il écrit cette œuvre, cette ouverture, sans amour ni passion, car elle lui est commandée par des gens et pas par ses propres aspirations personnelles. On peut douter un peu de ses propos, puisque quand on entend cette œuvre, il y a mis tout son cœur et toute son énergie, ça ne fait aucun doute. Je vous propose de l'entendre dans son intégralité, l'ouverture solennelle 1812, toujours avec l'orchestre philharmonique slovaque, avec Rezuka à la direction.

Voilà, une ouverture solennelle 1812 qui se termine en apothéose. Belle interprétation du reste. Il en existe une autre, beaucoup plus récente, il y a environ 2 ans, dans l'orchestre anglais, qui au lieu de se servir de la grosse caisse pour imiter le canon, s'est servi de canon réel. On nous assure que pendant l'enregistrement, il n'y a pas eu de blessés. J'ai surtout eu peur pour l'ingénieur du son qui a dû avoir ses vues maîtres devenir complètement fou quand les canons ont dû tirer. Bref. Pendant cette heure, nous avons parlé de l'Orchestre Symphonique Genevois, qui, je vous le rappelle, donnera un concert le dimanche 11 mars à 17h au Victoria Hall dans un programme Schumann, concerto pour piano avec Christian Favre, soliste, et première symphonie dite du printemps, donc de Schumann. Si vous voulez obtenir plus de renseignements sur l'Orchestre Symphonique Genevois, eh bien, vous pouvez toujours le faire en passant par notre radio, qui se fera un plaisir de vous donner les coordonnées de l'Orchestre Symphonique Genevois dont nous reparlerons de toute façon pour ses prochains concerts. Voilà, l'émission se termine. Nous avons parlé de Tchaïkovski en abondance avec cette ouverture solennelle comme point d'orgue. Je vous souhaite une bonne fin de soirée et à la semaine prochaine avec Diapason.

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Et oui, Georges Brassens sera dans Francophonia notre grand invité pour le 10e numéro de cette série. Cette série donc consacrée à la chanson française et surtout à l'intégrale d'une œuvre particulièrement riche, celle de Georges Brassens. Georges Brassens, je n'ai pas à vous le présenter, vous le connaissez très bien. Et vous allez ce soir entendre en fait des chansons interprétées par Jean Berthelat, du compositeur et poète français. Voilà, je vous laisse en compagnie de Georges Brassens. C'est donc une compilation sortie récemment en compact disque, une œuvre complète, une intégrale, un plaisir aussi à entendre et un plaisir pour la poésie et la chanson française. Bon après-midi, bonne soirée, bonne nuit, selon que vous nous prenez bien entendu aux différentes heures de notre programme et surtout eh bien, du plaisir dans les oreilles. 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
1: 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Fin de citation. Avec Clé de lecture, nous cherchons à comprendre et à connaître ce qui se trame derrière le rideau de pluie de l'action ou de la création. Clé de lecture reçoit aujourd'hui l'écrivain russe Nicolas Bokov, ou l'écriture vagabonde. Il a connu l'exil et succombé à la grâce, en passant par la rue comme SDF, sans jamais quitter vraiment l'écriture. L'écrivain Nicolas Bokov nous livre ici sans détour son parcours hors du commun, au micro de Jean Musy. Parcours extraordinaire que le vôtre. Vous êtes russe, vous avez un jour décidé de quitter votre pays, à l'époque soviétique. C'était un choix politique?
2: Ce n'était même pas un choix, puisque en ce moment-là, j'étais sur l'enquête du KGB à cause du samizdat. Vous connaissez ce que ça veut dire. C'est-à-dire la reproduction non autorisée des textes, de toutes sortes, notamment littéraires, pas nécessairement politiques. Et voilà, il y avait un homme qui a été arrêté à Kiev et qui a donné des évidences contre moi-même. Et la police s'occupait de moi-même directement. Pas autant que l'auteur, puisqu'il ne savait pas encore que je publiais des choses à l'étranger, même s'il y avait déjà des hypothèses émises, mais il y avait des accusations directes d'avoir imprimé des œuvres de Solzhenitsyn, par exemple, ou d'autres textes très très graves, très très antisoviétiques.
1: Comment est-ce que vous êtes rentré en littérature?
2: J'aimais écrire depuis toujours, et peut-être surtout l'influence de mon oncle, qui était un poète soviétique, qui n'était pas un poète, disons, officiel 100%, mais quand même, vous savez, tous les auteurs de l'époque étaient marqués, étaient tachés par cet esprit de servitude. Donc ça, je n'ai pas aimé. Par contre, il a trouvé un respect très particulier auprès de ma mère. C'était son frère. Donc, elle l'a estimé particulièrement parce qu'il était poète, littéraire, écrivain. Et vous voyez, étant fils unique, je voulais devenir écrivain aussi, pour combattre un peu l'influence de mon oncle dans ma famille.
1: Lorsque vous entrez en littérature, que lisiez-vous à l'époque? Les écrivains russes ou d'autres?
2: Oh, bien sûr, ce que je pouvais trouver. Les Russes, les étrangers, souvent les étrangers. Il y avait des choses rares aussi, vous savez. Dans les années 20 et 30, il y avait pas mal de traductions des auteurs étrangers en russe qui étaient disparus après, à l'époque stalinienne. C'était vraiment l'époque dont Akhmatova a qualifié comme époque avant Gutenberg. On ne publiait plus rien sauf les, vous savez, les textes officiels. Et alors, en ce moment-là, il y avait des livres qui ont survécu le Grand Terreur. Et comme ça, j'ai pu lire, par exemple, Céline, Voyage au bord de la nuit, en traduction russe, publié en 1938, imaginez-vous. Et cette lecture m'a valu l'admission à l'aspiranture, je ne sais pas si vous connaissez, à l'université, après avoir terminé le cours. j'étais admis pour 3 ans pour préparer mon doctorat. Donc c'était déjà un luxe. Et ça se passait à cause de ma lecture de ce roman, mon diplôme, la thèse du magistre, n'est-ce pas? Et alors, ça portait sur l'existentialisme. Et dans une liste énorme, j'ai donné aussi le titre du roman de Céline. Entre autres, Sartre, vous savez, Camus. Mais Céline, c'était très rare, inconnu complètement. Et le docteur en sciences, philosophe soviétique, qui dirigeait mon doctorat, cet ouvrage-là, il a dit, mais comment est-ce que vous pouvez trouver ces livres? J'ai dit, vous savez, voilà des occasions très, très bien. Et pendant, c'était très amusant d'ailleurs, pendant l'examen d'admission, vous savez, c'est pas comme à l'Occident, il y a des examens d'admission où vous devez présenter une certaine connaissance des matières, hein, beaucoup de matières. Et finalement, il y avait un type qui était venu, tout à fait sérieux, qui posait des questions sur l'histoire du parti soviétique, KPSS, communiste. Et d'un coup, il me pose une question. Et maintenant, dites-moi les résultats du 9e congrès du Parti communiste de la Bulgarie. Et je suis complètement abasourdi. Je commence, vous savez, à déduire la réponse de la question. C'était une méthode particulière universitaire. Il est du mot, c'est pas assez maigre. Non, non, donnez des faits, des faits. Et en ce moment-là, c'est lui, le professeur qui a dirigé mon ouvrage, il entre et il voit que je suis perdu. Et il dit à un type, écoutez, laissez-le tranquille. Il a lu les livres dont les titres vous ne connaissez même pas. Et alors, bon, on m'a mis excellent et je passais et j'étais admis. Merci Céline.
3: Merci Céline. Il était prévu que vous fassiez donc une carrière plutôt professorale alors à ce moment-là.
2: C'est ça. Mais finalement, j'étais licencié de ces cours de postgraduate courses, vous savez, ce qu'on a aux États-Unis, par le même professeur. Et c'était aussi dramatique puisqu'il a dû expliquer à ses collègues qu'est-ce qui se passait. 2 ans après mon admission, d'un coup, je dois être licencié. Pourquoi ? Parce qu'on a reçu une lettre d'un organisme compétent. Il ne peut pas rester à l'université, vous voyez? Et après, on m'a dit que c'était une lettre du KGB qui a parlé de mon activité dans le Samizdat. Bon, comme ça, j'étais licencié.
3: Et vous êtes parti aussitôt?
2: Pas tout de suite. Après, c'était une enquête officielle qui a été lancée contre moi. Toute affaire a duré 2 ans. Et après, lors d'un interrogatoire, un tchéquiste, le KGBiste, m'a dit, écoutez, mais qu'est-ce que vous faites là en Russie? Vous n'aimez pas ce pays. Partez. Et moi, je pensais d'abord que c'était une provocation, n'est-ce pas, pour me tester. Est-ce que je suis vraiment un ennemi du peuple, du pays? Ah oui, d'accord, laissez-moi partir. Donc, j'attendais un peu, partez, partez. Et vous savez, je vous le propose, mais je ne vais pas répéter cette proposition. Alors j'ai dit en ce moment-là, vous savez, je ne peux pas partir seul avec ma femme. J'ai encore mon cousin avec sa femme et leur enfant. Ma famille, je la considère comme 5 personnes. Ils doivent partir toutes ou personne. Et imaginez-vous, mon cousin demande le visa de sortir et il l'obtient dans 1 mois. Alors ils sont sérieux. C'est moi qui pose en ce moment-là la demande de sortir et ça, ça durerait plus longtemps. À peu près 6 mois, 8 mois, quelque chose comme ça.
3: Quand on part comme ça, on va où?
2: Alors, j'étais parti sur l'invitation d'une amie en Israël pour rejoindre ma famille.
3: Des juifs d'origine?
2: Non.
3: Parce mais à l'époque, il y avait des passeports, enfin, il y avait un territoire, une nationalité juive. Absolument. En Union soviétique.
2: Non, c'est, vous parlez de Birobidjan. Il existe toujours. Ça n'a pas d'importance et n'a rien à voir avec l'Israël. C'est tout à fait un pays artificiel fabriqué par Staline qui voulait faire une sorte de parallèle antipode à l'Israël même, au sionisme, canaliser le sionisme russe soviétique. Bon, on n'a pas réussi. J'ai d'ailleurs visité Sévérobidjan. L'ambiance était très juive, avec les juifs, avec les pays, comme on dit.
3: Caricatural.
2: Non, c'était plutôt l'ambiance de Shalom Aleichem, vous voyez, la fin du siècle. On boit de la bière, on porte ça, il y a un kippa. Tout est là, mais en même temps, il y a des slogans. il faut accomplir les décisions d'un tel congrès du Parti communiste, etc. Donc c'était un mélange. Mais ça c'est déjà un autre sujet, je parle plutôt de mon départ.
3: Donc vous partez pour Israël?
2: Alors je pars à l'étranger, carrément j'ai un visa de sortie, c'est marqué pour Israël. Et dès que je sors et je suis à Vienne, tout le monde m'abandonne. Hein. Personne ne s'occupe de moi. Un organisme juif vient pour m'interroger, mais il n'y a pas même question de m'inviter en Israël, puisqu'il dit, mais vous n'êtes pas juif. J'ai dit, non, écoutez, bon, au revoir.
3: Vous êtes dehors et dans le fond, qu'est-ce que vous faites? Alors, vous restez à Vienne?
2: Je reste à Vienne, mais j'ai aussi des invitations des amis qui sont déjà en Californie. Il y a un projet de continuer mon travail philosophique et me requalifier en sociologue. Voilà ça. Il y a une invitation d'un slaviste de Paris qui écrit un livre sur la littérature soviétique et qui dit justement que c'est pas la peine d'aller tout de suite aux États-Unis. Viens pour 3 mois à Paris, on va terminer l'ouvrage et après tu continues.
3: Je vous pose cette question parce qu'est-ce qu'il y avait une fascination plutôt pour l'Europe ou une fascination plutôt pour les États-Unis? Qu'est-ce qui a attiré à l'époque quand on sort de l'Union soviétique?
2: Je parlais l'anglais mieux que le français à l'époque. Donc c'était plutôt le monde anglophone. D'autre part, j'avais peur de l'Amérique en pensant que c'est quelque chose de très dynamique, trop dynamique, et moi j'étais très fatigué. Et quand je suis arrivé à Paris, on m'a proposé tout de suite du travail et je me suis dit, tiens, est-ce qu'il faut aller chercher ailleurs? Et d'ailleurs, j'étais content de n'y pas aller tout de suite aux États-Unis. Je suis allé 6 ans après. Et j'étais tellement, si vous voulez, choqué, mais pas dans le sens négatif. C'était énorme, les États-Unis. Et c'était calmant, en quelque sorte, puisque en ce moment-là, les Soviétiques étaient très audacieux, très insolents à Paris même. Ils ont cassé la porte à notre rédacteur en chef de notre hebdomadaire. Ils ont téléphoné dans la nuit pour dire des saletés, vous voyez. Alors, le KGB se comportait très bien. Et l'idée était qui... Y a-t-il une force sur Terre qui arrête la propagation de cette maladie, de cette saleté, de cette boue qui est le communisme? Et finalement, la visite aux États-Unis m'a calmé. J'ai vu pour la première fois un adversaire de taille et qui est même plus fort, qui est plus organisé. Et en plus, si vous voulez, c'est un État monstre, mais qui est plutôt du côté démocratie, hein, et contre la tyrannie.
3: Une chose, là maintenant, vous vous installez dans l'écriture, parce que vous avez écrit quand même des dizaines de romans, vous écriviez beaucoup à l'époque.
2: Alors j'ai publié un livre en français, encore un, il y avait un roman qui était sorti avant, sous le pseudonyme. Puis en ce moment-là, c'est Daniel Kehl, l'éditeur de Diogenes, qui vient à Paris, c'est une édition allemande, et en plus à l'époque, c'était une édition beaucoup plus curieuse pour les auteurs nouveaux. Maintenant, c'est un peu rétréci sur soi-même, hein, avec les classiques, etc. À l'époque, elle était très contente de me dénicher. Et d'un coup, il a dit, vous savez, j'achète toute votre production. Qu'est-ce que vous avez? Je ne sais pas quand je vais le publier, tout ça. Nous allons d'abord rééditer un livre, La tête de Lénine, une satire. Et puis un autre livre de Fremdlin, le roman, et puis on verra. Et alors je devenu l'auteur salarié de Diogenes. Pendant un an, je n'avais pas de problème financier, restant journaliste à la pensée russe. Imaginez-vous. Donc je lançais une revue littéraire en russe pour publier des nouveautés.
3: Un beau jour, vous rompez avec cette vie littéraire. Quelque chose s'est passé dans votre vie, qu'est-ce qui a produit ce choc?
2: Et voilà, pour cela, il faut prendre ce livre-là, La Conversion, et vous verrez la description exacte de cet événement. Je ne peux pas le répéter, et d'ailleurs, vous savez, ce serait inexact. Hein. C'est mieux de voir ce texte-là, qui n'occupe qu'une page, mais peut-être vous serez obligé de lire 140 pages avant pour vous préparer à cette déclaration qui est peut-être un peu même folle. Hein. Je ne vous cache pas, hein. Ça peut vous choquer, je ne sais pas. Votre attitude envers la religion, envers la croyance. Vous n'êtes pas hostile à la religion, au christianisme ou à n'importe quelle religion.
3: Donc vous êtes frappé par la grâce.
2: Vous résumez très bien. Même si ce n'est pas la grâce de Paul Claudel, par exemple, vous savez, vous connaissez l'histoire. Il entre et il sort croyant. Non, c'était beaucoup plus dramatique, sanglant et avec beaucoup plus de sang perdu. Et ma famille, justement, puisqu'ils participent de loin, j'ai une fille à Moscou qui est restée et j'ai une fille en France qui est née handicapée. Alors je suis un peu coincé de deux côtés.
3: Voilà, on ne va pas raconter toute l'histoire parce qu'effectivement, c'est autour aussi de cet enfant qui a cette révélation hein, et cette grâce. Ça vous a pris un certain temps et après vous êtes rentré presque dans les ordres à ce moment-là.
2: Ah non, loin de ça, bien sûr. Ce qui m'intéressait, c'est de trouver un chemin légal, en quelque sorte, traditionnel, accepté par tout le monde, vers ces mêmes événements de ma conversion, qui était un moment d'un bonheur total, à tel point que ça détruit complètement toute crainte de la mort, qui d'ailleurs était présente dans ma vie, vous savez, cette crainte de la mort. Qu'est-ce que nous allons faire après? Est-ce que nous mourrons pour toujours? Et je pense surtout à une immortalité personnelle, individuelle, pas dans le sens bouddhique, mais dans le sens carrément chrétien. Chaque personne continue d'une autre façon sa vie après la mort, après le fait d'avoir quitté le corps.
3: Vous partez vivre un moment dans la rue?
2: Je suis parti en Terre Sainte d'abord, justement à pied, par le Monatos, la Grèce, par l'Allemagne d'ailleurs, par la Suisse, en visitant des lieux, par exemple des monastères célèbres. Je cherchais à trouver des traces et des
3: restes. Un pèlerinage.
2: En même temps, c'était un voyage hein, à pied.
3: C'est votre chemin de Compostelle à vous?
2: Si vous voulez. Écoutez, ça m'a pris 6 mois pour arriver à Jérusalem. Avec des arrêts, etc.
3: Cette fois-ci, Israël vous a reçu.
2: Écoutez, il a même gardé un souvenir du fait que quelqu'un m'a envoyé l'invitation. Puisque d'abord, j'étais complètement bloqué parce qu'en Grèce, les Grecs ont demandé un visa pour Israël. Vous voyez? Et alors, je ne savais pas quoi faire. Est-ce que je dois revenir sur Paris pour demander un visa à l'ambassade? Comment faire? Mais finalement, dès que je suis arrivé sur le bateau, les Israéliens qui étaient là, vous savez, les gardes et la police secrète, alors ils ont vu mon passeport et ils ont passé. Il n'y avait pas de problème pour eux. Et alors, quand je suis arrivé en Israël, de même. Ils savaient, pour quelques raisons, que c'est un type qui a quelques contacts avec Israël même, à l'époque de Brejnev.
3: Vous revenez ensuite, après ce chemin, on va résumer un petit peu, mais ce qui est important, c'est dans ce chemin spirituel que vous rentrez et vous en sortez.
2: Oui, ça a duré 13 ans. Et pendant 13 ans, j'ai goûté toutes les choses, notamment la vie dans la rue. Parce que, vous savez, il y a un livre très intéressant, je ne sais pas si vous connaissez, L'échelle de Jean Climac. C'est un auteur monastique sinaïte du 6e siècle. Et c'est une encyclopédie de l'expérience monachique de l'époque, qui reste à la base de toute expérience, toutes les règles, des bénédictins, des trappistes, de n'importe, Carmel, vous prenez, et c'est à la base de l'échelle des climax, c'est à la base, avec Cassian, Jean Cassian, qui est un autre père fondateur de réglementation de la vie monastique. Et donc, entre autres, il y a une ascèse qui est proposée de vivre dans un pays, dans la rue, devenir complètement asocial au point de ne pas avoir même des conforts, des consolations offertes par la société. Et alors je voulais goûter ça. Je suis resté dans la rue.
3: Vous êtes devenu clochard.
2: J'étais plutôt un SDF, voilà, sans domicile fixe. Puisque clochard, c'est une sorte de conviction, vous voyez. Il ne veut pas faire autre. Moi, je n'étais pas tellement intéressé de rester SDF. Je voulais épuiser cette expérience pour voir qu'est-ce que ça donne. Et l'essentiel, qu'est-ce qu'on goûte dans la rue, c'est bien sûr ce qu'on appelle le saint abandon. Vous n'avez pas d'argent, vous n'avez pas de nourriture, mais l'Évangile vous dit que Dieu s'occupe même d'un petit oiseau, n'est-ce pas? Alors vous êtes assis, vous attendez d'être nourri.
3: Et ça marche?
2: Et ça marche parfois d'une façon spectaculaire qui vous remue, qui vous transperce, qui vous rend joyeux, puisque ça marche, ce truc. Imaginez-vous.
3: Est-ce que justement les gens, quand vous parliez avec ces gens qui ont été généreux avec vous, vous leur disiez votre démarche, vous leur racontiez votre expérience?
2: c'est pas dire tout généreux. Vous voyez ? Non, non, je ne pense pas de ça, je parle des choses signées en quelque sorte. Mmh. Et pour vous expliquer, je vais vous dire un mot. Un jour, je voulais visiter un prêtre qui était dans un hôpital. Pour y aller à pied, c'était trop tard. Il aurait dû être transféré dans un autre hôpital en dehors de Paris. Donc, je pouvais arriver avec le métro. Mais je n'avais pas d'argent pour le métro. Alors, comment faire ? On peut y aller sans billet, n'est-ce pas, un rescueur. Mais ce n'est pas intéressant, puisque vous transpercez. En ce moment-là, vous dépassez une loi, vous êtes en infraction, c'est tout. Non, il faut attendre une décision. Et alors, je descends dans le métro dans cet esprit-là, qu'il me faut un billet que je n'ai pas. Et il y a un clochard, justement, qui me dit « Viens ». Et j'approche. En ce moment-là, je suis sensible à tous les gestes, absolument. Il me donne une bouteille, il dit « Bois ». Écoutez, mais c'est bizarre. Et d'ailleurs, je ne buvais pas dans la rue. Et c'était, en quelque sorte, ma principe. Et alors, j'hésite. Pourquoi boire ? C'est pas ça qu'il me faut. Alors, je bois quand même, une gorgée, je lui rends la bouteille. Et ils sont les billets de métro, et tiens. Ah, c'est un truc signé, n'est-ce pas ? Ça, c'est amusant. Et c'est pas une question de générosité, vous voyez, puisqu'il y a des gens généreux. Justement, il voit un pauvre type, il m'est arrivé des gens. Sur mon chemin, il y avait des gens généreux aussi.
3: Et comment vous avez décidé d'arrêter un beau jour cette expérience ?
2: Cette expérience, finalement, j'avais un sentiment que c'est fini, c'est épuisé. Mais il y avait une chose qui restait, c'est-à-dire je voulais trouver et vivre en stationnaire, c'est-à-dire sur un lieu fixe. Et pour ça, je trouvais une caverne dans les carrières abandonnées à 20 km de Paris. Et donc, c'était une sorte de grotte qui s'est formée, énorme d'ailleurs, que j'ai aménagé peu à peu au cours des temps et j'ai resté 6 ans. Et au bout de 6 ans, ça aussi c'était épuisé. Je devais partir. Mais d'une façon un peu plus dramatique, étant tombé malade, etc.
3: Vous avez quand même une santé solide pour tenir dans toutes ces expériences.
2: Oui, bien sûr, mais j'ai utilisé les choses comme tout le monde. Hein. Je cherchais à m'échauffer. Je cherchais à me nourrir.
3: Vous n'écriviez point à ce moment-là.
2: Je prenais des notes, toujours d'ailleurs. Hein, voilà. Mais, peut-être aujourd'hui, je le regrette, mais ça faisait partie d'un refus, du confort de la civilisation. Je n'écris plus, voilà. C'était l'abandon total, dépouillement total, comme on dit. Conseillé par plusieurs auteurs.
3: Hein. Alors, frappé par la grâce, vous partez dans la rue, un jour vous arrêtez tout et le démon de l'écriture vous a rattrapé.
2: Oui, bien sûr, c'était toujours, ça restait. Et aujourd'hui, je le regrette même parfois, puisqu'il y avait des moments qui étaient pleins d'inspiration littéraire. Il fallait simplement fixer sur du papier, ce que je n'ai pas fait.
3: Vous êtes retourné sous le soleil de Satan.
2: En quelque sorte.
3: Le retour à l'écriture, pour vous, alors c'est quoi? C'est retourner
2: après, à... Finalement, j'ai connu un sculpteur qui venait de temps en temps me visiter dans ma grotte. Il était un peu étonné et fasciné par cet retournement dans ma vie. Et un jour, il est venu, il a dit, tu sais, je lance un journal, une revue littéraire à Reims. Ce sera une revue en français. Est-ce que tu peux m'écrire quelque chose sur ton expérience, comme un article pour un numéro que je prépare? Et j'ai dit, écoute, bon, je vais écrire. Si j'écris en russe, ça ne te gêne pas? Non, ça ne me gêne pas. Et nous avons une traductrice. Et alors j'ai écrit première partie, premier chapitre de Dans la rue à Paris, de ce petit livre. Et il l'a publié en français. Et puis je reçois une lettre de la part de la traductrice qui dit, écoutez, si vous avez le même matériel littéraire, donnez-moi tout, je vais faire publier un livre. Et c'est le premier livre qui est sorti chez Noir sur Blanc. Vous voyez, et c'est passé au moment nécessaire de ma sortie, si vous voulez, de cet anéantissement, puisque ma fille est handicapée, qui était placée dans un foyer pour les personnes handicapées, et il avait des gros problèmes autour d'elle et avec moi de la part de l'administration, qui était vraiment très gênée de voir un visiteur, parfois le père, qui est un SDF, vous voyez, et quoi faire avec ce type-là. Donc, en quelque sorte, le personnel a pris une position d'hostilité qui a fait souffrir ma fille. puisqu'elle comprenait que quelque chose n'y va pas. Elle n'y comprenait pas grand-chose, mais elle ressentait cette attitude et elle n'y comprenait pas. Qu'est-ce qu'il a fait de mal? Elle vient me voir, c'est tout. Et alors, le livre sort et c'était un autre retournement, puisque je viens un dimanche, laver l'attaché de presse me dit que dans le journal du dimanche, il y aura un article sur le livre. Je viens voir ma fille le dimanche et il y a une attitude hostile. Je dis, est-ce que ma fille est préparée, c'est-à-dire habillée bien et mise dans un fauteuil pour que je puisse sortir pour une promenade? On ne sait pas, vous pouvez attendre. Oui, mais ce jour-là, je dis, à propos, j'apporte un journal, il y a un article sur mon livre qui vient de sortir. Ça peut-être vous intéresserait. Mais ça, c'est déjà un type qui, vous voyez, qui mange peut-être de l'herbe. Il a sorti un livre, ils sont affolés et tout change. Le type, le fondateur de ce foyer, vient se confesser devant moi en disant, vous comprenez, la vie était tellement difficile, vous devez me comprendre. Donc tout est changé encore une fois. Et en ce moment-là, après avoir tombé malade, passé par l'hôpital, j'étais obligé de quitter ma grotte. Et je reviens dans la vie normale, en quelque sorte.
3: Et vous retournez surtout à l'écriture?
2: Oui, forcément.
3: Vous ne savez rien faire d'autre aujourd'hui? Écrire?
2: Écoutez, et puis mon âge, vous savez...
3: C'est pas une critique, hein?
2: Oui, mais ça... J'aime beaucoup d'autres choses, vous voyez. Je pourrais faire des petits travaux, des petites réparations, peindre un peu l'appartement. Mais avec l'âge, ça devient toujours plus difficile.

0: cette formidable expérience. Je dirais, vous avez une grille de la société terrible à la fois, non seulement la société soviétique, celle de l'Europe,
1: voilà. Puis la société des gens qui sont en dehors, en quelque sorte, qui forment la marge. C'est fantastique d'être de l'autre côté, ça augmente l'expérience. Ça donne une autre impression de la société. C'est une entité. C'est très, très compact. Et c'est une masse de personnes qui ont des relations et qui se battent pour la survie. Et si vous voulez, les marginaux, c'est une sorte d'avertissement. C'est un avertissement de la mort, hein, d'un anéantissement. Attention, encore un pas et tu es là-bas. Les marginaux dynamisent en quelque sorte, les redynamisent la société. Donc ils sont utiles, ils doivent être toujours là.
0: Quand vous promenez à Paris, vous êtes généreux avec les sans-abri, vous leur donnez quelque chose?
1: Écoutez, ça m'intéresse, mais parfois de donner et d'un coup donner, mais pour d'autres raisons, puisque si on donne une pièce, il y a des mendiants professionnels.
0: Vous les connaissez maintenant, vous avez le regard spécialiste.
1: Pour lesquels je n'ai pas beaucoup d'intérêt, voilà. Puisqu'ils sont toujours là, des mois, des années, etc. Mais il y a des gens qu'on voit tout de suite, qui demandent des sous pour quelques besoins. Ça peut être même parfois une bouteille. Mais parfois, il y a des choses plus graves. Et en ce moment-là, donner même une pièce, même un petit billet, il y a tout de suite un retour d'une joie. Le type, il est heureux d'avoir ces 5 euros parce qu'il voulait, je ne sais pas, acheter quelques médicaments. Et d'un coup, il a ces petits billets et il te rend sa joie. Et alors, on peut s'en profiter.
0: Vous avez fait des copains? Vous avez fait des amis parmi ce milieu?
1: Non, il n'y a pas d'amitié dans ce milieu-là. C'est vraiment un lieu de survie. Hein. On survit. Donc, il y a une sorte de collaboration, mais d'amitié, non. C'est trop occasionnel et ces rencontres ne sont pas préparées.
0: Toutes ces expériences pour vous, ben c'est quand même une force, c'est une sorte de violence aussi que vous êtes faite à vous-même. Vous le voyez comme un cauchemar ou vous pensez que c'est une des révélations?
1: Non, c'est pas un cauchemar, c'est une sorte de programme voulu, dessiné en quelque sorte et terminé peut-être sans grand résultat. Ça, je dois le dire.
0: Ça valait la peine de le faire?
1: Absolument, puisque je serais resté sur mes doutes. J'aurais dû faire ceci, j'aurais dû faire cela. Tout est fait maintenant, je suis complètement calme. Et puis il y a des gestes. Hein. Aujourd'hui, par exemple, si vous voulez, même aujourd'hui, il y avait une chose qui m'a frappé. J'ai compris pourquoi je suis là, dans ce salon-là, avec une dizaine de livres vendus seulement. Vous voyez, je reste. Donc, c'était à quel moment? Oui, le matin, il y avait une sorte de table ronde, ce qu'on a eu tout de suite. Alors, je suis là, on parle des choses, et après... Il y a une dame qui s'approche de moi, qui veut une signature, une dédicace. Et je dis à qui j'écris, il me dit Frédéric Burnand, avec des à la fin. Et je dis, tiens, par hasard, c'est pas un nom du peintre. Il dit, oui, je suis arrière petite fille de Jeanne Burnand, le peintre. Et ce nom m'a dit beaucoup. Je ne sais pas si vous connaissez son tableau Saint-Jean et Saint-Pierre courant au tombeau du Christ le jour de la résurrection, qui se trouve au musée d'Orsay de Paris. Et alors, c'est un tableau magnifique, même réaliste, mais la psychologie est donnée étonnamment. C'est Jean qui court voir son maître bien-aimé et Pierre qui est terrifié. Donc, le terreur, il est là. C'est tellement bien fait que j'aimais beaucoup ce tableau. J'ai acheté des reproductions, j'ai publié sur mon blog avec description, etc. Et aujourd'hui, je reçois la visite, en quelque sorte, d'autres tombes en personne de cette arrière-petite fille, et je veux voir musée de Burnand mardi. Alors vous voyez, il y a une chose qui est beaucoup plus riche et dense qui s'est produite. Pour moi, ce n'est pas un hasard, mais c'est une sorte de salutation d'autre monde de la part de ces peintres-là.
0: Vous êtes resté spirituellement, fondamentalement chrétien maintenant. Vous n'avez pas quitté la religion.
1: Non, ça c'est le christianisme reste, si vous voulez, le domaine qui m'est proche. D'un point de vue des sentiments aussi. Et intellectuellement, je considère le christianisme beaucoup plus riche que d'autres religions, vous voyez. Même il y a une sorte de développement, si on peut le dire, du judaïsme. Il y a un judaïsme qui est la base, mais il y a un surplus qui est arrivé pendant ces derniers 2000 ans. C'est beaucoup plus riche par rapport à l'islam, puisque l'islam, c'est cantonné en quelque sorte, surtout dans la récitation. Coran, c'est un énorme, énorme psautier. La partie historique, etc., philosophique, et même paradoxalement, dans la Bible, on trouve des regrets athées, n'est-ce pas, dans le livre de Job, qui frôle non seulement l'agnosticisme, mais de l'existence de Dieu, puisque où est Dieu qui m'a fait ça? Pourquoi m'a fait ça? Puisque je suis juste.

0: Vous écrivez aujourd'hui des romans policiers. Dernier livre.
1: Non, pas vraiment. J'ai écrit cette opération Betrave, puisque ça m'intéresse aussi ce qui se passe en Russie. Et c'est très étonnant de voir que, justement, dont j'ai parlé, qu'une partie de la structure soviétique, c'est-à-dire la police secrète, l'armée et la police normale, ont écarté le parti idéologique. Le parti est parti. Et maintenant, le reste, ils doivent s'inventer cette somme idéologique pour donner au peuple, pour que les gens savent quoi penser, n'est-ce pas, pour ne pas affamer, pour des aider à autre chose. Et j'ai écrit, c'est une sorte de satire finalement, c'est une polar kitsch, polar, vraiment polar, avec une idée kitsch, bien sûr.
0: Je vais vous poser la question parce qu'aujourd'hui, on retrouve aussi bien en Chine qu'en Russie une grande vogue du roman policier, qui est souvent une manière excellente de faire une critique du système.
1: Absolument. C'est ce que je voulais faire d'ailleurs.
0: Votre prochain livre?
1: J'ai des livres que j'écris et publiés en russe qui ne sont pas traduits. Si vous voulez, Nord Soublin est un peu en retard par rapport à...
0: Mais vous écrivez toujours aujourd'hui?
1: Oui, et si vous voulez, mon dernière pièce que j'aimais, une nouvelle, ou plutôt un roman court, qui est fait sur le matériel suisse. Puisque 2010, c'est se passé une chose, et d'ailleurs c'est l'une des surprises de la littérature. Un jour, je reçois un mail de la part d'une association culturelle de la ville de Horve, à côté de Luzerne, qui me dit qu'on a trouvé, on a déniché, je ne sais plus comment, mon roman Der Fremdling, et nous voulions renseigner si l'auteur existe, il est vivant toujours, puisque dans notre pratique, nous invitons des auteurs de passer une mois chez nous, dans notre cottage au bord du lac. Est-ce que monsieur est vivant? Voilà, je dis, vous voyez, je suis vivant. Ah bon, est-ce que vous êtes disponible pour venir au mois de mai? Je dis, écoutez, je suis disponible. Voilà, vous aurez ce cottage à votre disposition. Venez, monsieur. Vous n'aurez pas beaucoup d'argent, mais vous aurez une somme pour acheter de la nourriture et plus le logement pour lequel vous ne payez pas. Ça vous convient? Et alors je vais. Et après, j'écris une nouvelle qui s'appelle Le Pic Dorothée, qui a comme support, si vous voulez, le lac, le Zerne, puis le dirigeur dont Dacia était à côté et dont l'histoire m'a raconté un tout petit peu. Et surtout, c'était le centenaire de Mahler, Gustav Mahler. Et on a joué le 4e symphonie le jour de la naissance de ma fille handicapée. Donc tout était très dense, très savoureux. Et alors le Pic Dorothée était écrit et publié en russe. Ce que je propose de faire en français à Vera Michalski.

0: Je voulais vous dire, après toute cette expérience, de tout ce que vous avez fait, est-ce que vous n'êtes pas un peu fatigué?
1: Moi, je pense à mon âge aussi. Vous savez, donc, j'ai bientôt 70 ans. Et alors, je découvre qu'il y a une évolution du corps, évolution de l'âme, évolution de l'existence même. Des choses que je croyais simples et que j'aimais faire, elles ne sont plus faisables actuellement. Alors, c'est une nouvelle page à lire, à découvrir. Le changement de vieillesse. Et plus en plus, il y a bien sûr le changement dans le monde. Vous savez, j'ai publié un petit livre il y a 4-5 ans, aux États-Unis d'ailleurs, mais en français, qui a comme titre « Où va la Russie et la France avec elle ?». Donc, vous voyez, l'existence de la Russie actuelle, avec ce qui se passe à l'intérieur de la Russie, ont permis beaucoup de choses en France, puisqu'on n'y faisait pas avant ce que l'exemple de la Russie a permis. Les Français ont apprécié, par exemple, ce que des oligarches, des milliardaires nouveaux ont fait l'apparition d'un coup. D'un jour à l'autre, il y a des milliardaires. Comment est-ce possible? Alors, en ce moment-là, qu'est-ce que ça a influencé en France? Ça a poussé vraiment, à mon avis, la délocalisation, puisqu'on ne pouvait pas tuer les concurrents en France. Ce n'était pas accepté, même dans la tradition. Mentalement, ce n'est pas acceptable. Mais on va chercher de nouveaux marchés et de nouvelles possibilités de prendre argent où ils sont. Vous voyez, et ça, c'est la Russie qui a poussé, même d'un point de vue politique. Moi, je pense à deux choses. Des histoires des assassinats à l'époque soviétique encore, qui continuaient à l'époque de Yeltsin, qui continuent maintenant avec les journalistes. Écoutez, la mort énigmatique de Berigovoy en France, qu'est-ce que c'est? Il y a des doutes, vous savez, à propos de sa mort. Je n'y prononce pas, je ne connais pas l'histoire, mais je pense que s'il y a des gens qui sont disparus par force en Russie, ça a autorisé moralement, en quelque sorte, les pays de l'Occident d'agir de même ou de ne pas éviter ces possibilités. Alors, si vous voulez, je parle d'une influence plutôt néfaste de la Russie, bien sûr, hein, qui est possible.
0: Vous êtes retourné en Russie?
1: Non. Vous savez, je reste réfugié politique ex-soviétique et dans mon passeport, il y a une mention de la préfecture valable pour tous les pays sauf la Russie. Théoriquement, je peux y aller et beaucoup de gens y vont qui ont le même statut que moi, mais je dois signer un papier auprès de la police qu'il décline toute responsabilité pour ma vie en Russie. Et je ne vais pas y aller avec ça en Russie.
0: Et votre enfant reste en Russie? Vous avez des contacts?
1: Oui, il vient me voir, donc je préfère plutôt qu'il vienne me voir ici, même s'il n'est pas du tout fait pour l'étranger. C'est un garçon qui a du talent dans la science, et qui est complètement russe, qui ne veut pas apprendre les langues étrangères, etc. Il va y rester.
0: Vous vivez aujourd'hui à Paris?
1: Oui, à Paris.
0: Vous pensez russe ou vous pensez français maintenant?
1: C'est-à-dire dans ma tête? Vous savez, j'ai publié deux livres écrits en français, mais j'ai remarqué qu'en écrivant en français, parfois je pense que voilà une chose qui me vient en russe, alors j'écris en russe. Si j'écris ce passage et puis il y a une chose qui vient en français, j'écris en français, et au bout de compte, je déversion. J'élabore des versions, version russe et version française.
0: Et vous rêvez en quelle langue?
1: Ah, ça, c'est différent, ça peut être en français, bizarrement.
2: Merci à Nicolas Bokov pour ce parcours et ce portrait extraordinaire. Rappelons qu'une douzaine de ses livres ont paru en français, notamment aux éditions Noir sur Blanc. Au micro, Jean Musy, à la technique, Cyril Caillez.

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Des jeux pour apprendre à se connaître, c'est ce que les parents d'enfants handicapés ont lancé sous le titre Planète Jeux au Mans. Comment permettre une ludothèque attractive, intéressante, avec le handicap? Reportage Rodolphe Pereira de Radio Alpa, c'est pour Radio Zone.

0: À l'origine créée par des parents d'enfants handicapés, Planète Jeux est aujourd'hui une ludothèque associative du Mans ouverte à tous. Elle se propose de placer le jeu au cœur de son action et de créer ainsi un lien social et un lieu convivial d'échange et de partage. Nous allons voir avec Jacinthe, la ludothécaire responsable de cette association, la place que peut prendre le jeu dans l'action sociale d'une association et l'effet du ludique sur les bénéficiaires. Bonjour Jacinthe.
1: Bonjour.
0: J'ai le plaisir de vous recevoir pour parler de votre association, la ludothèque Planète Jeux au Mans. Vous êtes ludothécaire ?
1: Oui, c'est ça.
0: Est-ce que vous pouvez nous expliquer en quoi consiste une ludothèque ?
1: Une ludothèque, c'est un espace qui est dédié aux jeux et aux jouets. Pour expliquer simplement, tout le monde connaît les bibliothèques. Là, c'est la même chose, sauf qu'à la place d'avoir des livres, on a des jeux et des jouets.
0: Donc, votre association a été créée en 1981, à la base par des parents d'enfants handicapés. Quel était l'objectif au départ ?
1: L'objectif était pour ces parents d'avoir un lieu où se retrouver pour échanger, pour discuter, parce qu'ils faisaient le constat que dans des institutions spécialisées où étaient leurs enfants, il y avait peu de place pour eux. Donc ils ont souhaité avoir un lieu où se retrouver et puis mettre aussi en commun un fond de jeu. Et puis rapidement, le projet associatif a évolué pour s'ouvrir aussi vers les autres enfants. Ça permettait à leurs enfants handicapés de s'insérer aussi plus facilement dans la société. Et puis, les années passant, le projet évoluant, c'est devenu une ludothèque vraiment ouverte à tous les publics, que ce soit du coup de l'enfant à l'adulte, en passant par l'adolescent, jusqu'à la personne âgée, et puis la personne handicapée.
0: Vous vous êtes élargi à tous les publics. Est-ce que les activités aussi se sont élargies ?
1: Notre outil principal de travail est le jeu et le jouet. Donc on essaye, en fonction des publics avec qui nous travaillons, de les adapter et de trouver le jeu le plus adapté à la personne qui est face à nous.
0: Donc en fait, votre évolution suit celle des jeux.
1: Oui.
0: Votre site internet Planète Jeux, que j'invite tout le monde à aller consulter, parle de la reconnaissance du jeu comme objet culturel. Qu'est-ce que vous entendez par là ?
1: En fait, c'est un objectif de l'association, c'est de vouloir promouvoir la culture ludique pour tous. Il existe des jeux pour tous les âges, vraiment une diversité qui est impressionnante. Et la volonté de l'association, c'est de faire connaître à tous notre patrimoine mondial ludique. Et pour nous, le jeu est un objet culturel parce que ça fait partie de la culture. On peut apprendre aussi à connaître des personnes qui viennent de pays différents par le jeu, parce que le jeu retransmet aussi la culture des différents pays.
0: Vous avez d'autres objectifs que celui-là ?
1: Et c'est aussi réduire les inégalités d'accès aux jeux et aux jouets, parce qu'un jeu, ça a un coût important, ça peut avoir un coût important pour des familles avec des petits budgets. Donc c'est permettre à tous de découvrir ce fond-là. Tout à l'heure, dans la définition de la ludothèque, on n'a pas précisé que dans une ludothèque, on peut venir jouer sur place et aussi emprunter les jeux. Donc les personnes peuvent avoir accès à un certain nombre de jeux. Nous, le fonds de jeux actuel est de 2500 jeux et jouets.
0: Quand même.
1: 2500 jeux et jouets, du coup, pour effectivement toutes les tranches d'âge. Et la ludothèque, ce n'est pas que du jeu de société. Ça va du jeu d'éveil pour les tout-petits, des jeux d'exercice, des jeux sensoriels, des jeux moteurs, à des jeux de règles pour ados, pour adultes, en passant par des déguisements, par la mallette du docteur, les Playmobil, mais aussi des jeux de construction. Des jeux d'extérieur, des toboggans, des tricycles, des ballons sauteurs, des jeux de quilles, des jeux géants, des jeux en bois. C'est vraiment très très très très vaste.
0: Il y en a pour tous les goûts.
1: Il y en a pour tous les goûts.
0: Et pour tous les âges.
1: Et pour tous les âges. Donc quelqu'un qui nous dit qu'il n'aime pas jouer, c'est quelque chose qu'on ne comprend pas. Et notre objectif va justement de trouver un jeu qui lui convienne.

0: justement, pour essayer de créer cette mixité, ce lien social, vous organisez différents événements. Est-ce que vous pouvez nous en parler ?
1: On a du coup sur la ludothèque des temps d'ouverture publique où tout le monde peut venir jouer sur place. Et une équipe est présente pour accueillir justement les familles ou les groupes qui viennent, pour les mettre en jeu. C'est une partie de notre métier, c'est donner à jouer. Et on propose du coup aussi, en plus de ces horaires d'ouverture qui sont classiques, du mardi au samedi en journée, une soirée jeu le dernier vendredi du mois. Là, c'était plus du coup pour pouvoir permettre à des personnes d'un certain âge qui, travaillant la semaine, ne peuvent pas venir, de venir jouer en soirée, découvrir de nouveaux jeux. Parce que c'est aussi l'avantage du lieu, c'est qu'il y a quelqu'un pour expliquer la règle du jeu, ce qui n'est pas toujours facile quand on est chez soi de décoder la règle. Et puis, on travaille beaucoup en partenariat avec des centres sociaux, des instituts médico-éducatifs, des organismes de formation pour mettre en place différents projets. Au niveau national, les ludothèques proposent chaque année en fait une fête du jeu. Ça a lieu le dernier week-end du mois de mai. L'idée, c'est de promouvoir sur la même journée du jeu partout sous toutes ses formes et réussir à faire jouer le plus grand nombre possible.
0: Donc cette collaboration avec les autres organismes de la ville du Mans s'est faite naturellement. Qui est allé vers l'autre ?
1: C'est des partenariats qui datent de plusieurs années. Moi, je ne suis là depuis 4 ans. Donc il y avait déjà des partenariats qui étaient faits auparavant. Et puis chaque année, on essaye aussi de s'élargir. L'idée, même s'il y a un petit noyau qui travaille ensemble, c'est justement toute personne qui est intéressée pour venir travailler sur ce projet-là et la bienvenue. Et c'est vrai que plus on est de fous et plus on rit, c'est l'expression, plus on mutualise nos moyens et plus on arrive aussi à faire quelque chose de conséquent. Donc,
0: Alors, au total, ces activités regroupe combien de participants et combien de personnes font vivre Planète Jeux au quotidien ?
1: La ludothèque Planète Jeux, c'est à peu près 500 familles adhérentes et une soixantaine de structures, de collectivités. Donc ce sont des écoles, des lycées, des collèges, mais aussi des centres de loisirs, des municipalités avoisinantes, parce que l'on ne touche pas seulement la ville du Mans, des centres sociaux, des MJC, c'est vraiment très, très large, des maisons de retraite également. Donc j'en passe parce que j'en oublie. Mais c'est très vaste. Et au niveau des familles, c'est des familles toutes catégories socio-professionnelles et puis aussi de tous les quartiers du Mans et hors le Mans. On n'est pas, même si on est situé dans le quartier, dans un quartier bien précis, on n'est pas une ludothèque de quartier. On est la seule ludothèque de toute façon sur la ville.

0: Donc je disais 500 familles adhérentes et un certain nombre de collectivités, mais nous avons aussi des bénévoles pour faire fonctionner l'association et sans qui rien de tout cela ne serait proposé. Donc 15 personnes qui donnent de leur temps, qui viennent soit pour aider sur la ludothèque par rapport au prêt de jeu, à l'accueil du public, mais c'est aussi pour certains réparer des jeux qui peuvent être abîmés, nous aider en faisant de la couture parce que pour les déguisements qui ont besoin d'avoir un petit tourlet de fées. Chacun en fait est amené à s'investir dans l'association. Quand on fait des animations extérieures, on fait un appel à bénévoles à chaque fois, on invite tous nos adhérents à venir nous donner un coup de main ou tout simplement à passer pour faire un petit coucou. Mais voilà, il y a cette possibilité-là et c'est vrai qu'heureusement que des bénévoles s'investissent dans l'association, parce que même s'il y a une équipe de 5 salariés, sans eux, rien ne serait possible.
1: Il n'y a pas de ludothèque mise à disposition par la mairie ?
0: Non, il y a un partenariat en fait avec la ville du Mans, un partenariat qui est important. La ville nous héberge dans les locaux actuellement et puis participe aussi à la vie de l'association en la subventionnant. C'est un coût également que de mettre en place plusieurs structures. Donc là, il y a une ludothèque. Peut-être qu'au fur et à mesure des années, cela évoluera, mais nous sommes amenés à nous déplacer en fait dans tous les quartiers. Donc il faut bien être situé à un endroit, après rien ne nous empêche de nous déplacer.
1: Bien sûr. Alors justement, en parlant d'argent, vous avez mis en place un système d'adhésion. Est-ce que vous pouvez nous en parler ?
0: Bien sûr. Donc pour venir à la ludothèque, pour bénéficier en fait des différentes activités, donc notamment le jeu sur place et le prêt de jeu, c'est une adhésion qui est familiale et annuelle d'un montant de 15 euros. Ensuite, la famille donc, peut venir jouer autant de fois qu'elle le souhaite du mardi au samedi. Et puis, peut emprunter 2 jeux par personne pour 4 semaines. Et pour chaque jeu emprunté, nous demandons 80 centimes.
1: Oui, donc c'est vraiment modique.
0: C'est une somme modique pour que ça reste accessible à tous. Et puis, ça permet quand même à l'association de financer le renouvellement de jeux pour l'année suivante.
1: Et vous en renouvelez souvent ?
0: Chaque année, il faut compter le fonds de jeu s'étoffe de entre 100 et 200 jeux et jouets. Il y a certains jeux qu'il faut retirer du prêt parce que, à force d'être utilisés, ils sont abîmés et qu'il y a besoin qu'ils soient renouvelés. Et puis c'est bien aussi de pouvoir proposer des dernières nouveautés ou nos coups de cœur sur l'année, puisque chaque année il y a des milliers de jeux qui sortent.

0: Quel est le ressenti du public sur cette grande variété de jeux et sur les activités que vous menez au quotidien?
1: Ils sont souvent surpris de ce que l'on peut proposer, de la variété des jeux qui existent, puisque même au sein des jeux de société, des jeux de règles, il existe plein de choses. Souvent surpris aussi des éditeurs. Ils disent « Ah, mais on n'a jamais vu ces boîtes-là. Est-ce que nous aussi, on peut les acheter dans le commerce ? Tous les jeux que nous avons ont été achetés, donc on peut se les fournir. C'est juste qu'on passe pas par le même réseau et qu'on va rarement au supermarché acheter les jeux. Je dirais que c'est comme pour les livres. Si on veut aussi un bon livre, on va dans une librairie et en plus on peut avoir un conseil avisé. Et en ludothèque et pour acheter des jeux, c'est pareil, il y a des boutiques spécialisées qui reflètent vraiment la réalité du jeu.
0: Donc on l'a bien compris, vous avez des fournisseurs spéciaux. Quels sont vos critères pour choisir un jeu? Quel est le jeu qui intéresse la ludothèque Planète Jeux?
1: C'est très difficile pour nous de sélectionner les jeux parce que au moment du renouvellement des jeux, il faut que l'on trouve de nouveaux jeux pour toutes les catégories d'âge et puis dans les différentes catégories de jeux. Donc

0: utilisé derrière, que du coup ce jeu soit solide et ne se casse pas au bout de 3 manipulations. Donc la sécurité aussi est quelque chose d'important pour nous. Tous les jeux, notamment tous les jouets, sont nettoyés sur la ludothèque le plus régulièrement possible. Donc il y a cet aspect-là aussi. Certaines fois, on se dit ce jouet est intéressant, mais sa matière fait qu'on n'est pas sûr qu'au nettoyage, ce soit pratique du coup à nettoyer, ou qu'on va avoir des difficultés dessus. Donc on va préférer prendre autre chose plutôt que ne pas respecter des normes d'hygiène de base.
1: Tout ça, ce sont des éléments qui sont importants pour vous. Le jeu est créateur de liens sociaux, mais n'est-il pas aussi source de compétition ?
0: Non, il est avant tout créateur de liens sociaux. Dès lors qu'on se met autour d'une table pour jouer, des liens se tissent, même si effectivement il se peut de par le jeu que de la tension se mette en place. Elle est évacuée sitôt le temps de jeu fini, parce que c'est aussi ça qui caractérise un jeu, c'est que du coup on entre un petit peu dans ce qu'on appelle un second degré, une deuxième réalité. On met de côté notre vie courante, le temps d'un jeu, et c'est aussi le temps de tous les possibles, où du coup on va pouvoir braquer quelqu'un alors qu'on ne le ferait pas dans la vraie vie. On va pouvoir réaliser des exploits insoupçonnés. Donc tout est possible dans le jeu. Certes, il y a de la compétition, mais il existe aussi à l'heure actuelle des jeux coopératifs. Je ne sais pas si vous connaissez les jeux coopératifs.
1: Ah non ?
0: Un jeu coopératif, c'est un jeu où tous ensemble, on a le même but. On va du coup mettre en place une stratégie pour atteindre cet objectif commun. Et soit on réussit ensemble, dans ce cas-là on gagne ensemble, soit des obstacles ou des contraintes liées au jeu vont faire qu'on n'arrivera pas à atteindre l'objectif. Et dans ce cas-là, on perdra tous ensemble.

0: Dernièrement, c'était surtout des jeux pour les petits qui étaient faits. Et là, on est content parce qu'on a réussi à trouver un jeu qui s'appelle L'île interdite, qui est plus du coup en direction des adolescents et des adultes. Donc c'était aussi intéressant pour cette tranche d'âge-là de pouvoir proposer des jeux coopératifs, puisqu'on est aussi dans une société qui favorise la compétition. L'île interdite, donc du coup on est sur une île, chaque joueur a une spécificité, il y a un plongeur qui du coup peut nager dans l'eau aussi longtemps qu'il veut, il y a un pilote qui peut se déplacer dans l'île comme bon lui semble, et il faut récupérer ensemble 4 trésors, et cela avant que l'île n'ait sombré. L'île est constituée de différents quartiers, et à chaque tour de jeu, ils vont être inondés. Et puis, s'ils sont encore plus inondés que l'inondation perdure, ils vont sombrer. Et donc, il faut récupérer ces 4 trésors avant que l'île n'ait disparu. Et aussi, que l'équipe présente puisse repartir. Donc, surtout, il ne faut pas que l'héliport ait disparu. Sinon, on ne pourra pas partir de l'île et on va perdre la partie. C'est souvent, dans les jeux coopératifs, des jeux où l'on est amené à perdre.
1: Donc tous réunis autour d'un même but.
0: Oui, tous réunis autour d'un même but. Et si on a perdu, c'est pas grave. Justement, au contraire, on a envie de refaire une partie ensemble, de repartager, de repartager un moment et de se dire bah, cette fois-ci, on va procéder autrement pour essayer du coup de gagner.
1: C'était Jacinthe de la ludothèque Planète Jeux au Mans qui nous parlait d'une initiative originale. Utiliser le jeu comme créateur de liens sociaux et comme vecteur de notre culture. Un sujet réalisé par Rodolphe Pereira.

Merci à Rodolphe Pereira de Radio Alpa pour ce reportage des Jeux pour apprendre à se connaître. C'était Espace Ouvert sur Radio Zone 93,8 MHz comme chaque mardi à

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4: Le capitalisme porte en lui la guerre comme la nuée porte l'orage. Jaurès n'était pas un marxiste, c'est vrai, mais c'est un vrai communiste. Il était humaniste, un homme qui se bat pour les exploités. Toute son action, c'est de se mettre du côté de la classe ouvrière, du côté des travailleurs, des gens qui sont exploités, qui souffrent. Il est donc logiquement anticapitaliste, anti-bourgeois. Il se bat avec les ouvriers d'Alès, il se bat avec tous les autres ouvriers en France. Et dans le Parti Socialiste, il est une voix qui compte énormément. Il est directeur de l'Humanité. Rêve d'une société meilleure, plus juste, plus équitable, sans exploitation de l'homme par l'homme, etc. C'est un socialiste, Jaurès, très conséquent. Parce qu'il allait jusqu'au bout de ses idées, Jaurès. Contrairement à ces gens qui vont ensuite après participer à des gouvernements et faire des politiques qui sont pas conformes aux intérêts des travailleurs. Jaurès, un homme comme il en faudrait aujourd'hui, quoi.
5: Jaurès était un authentique homme de gauche et c'est bien pour cette raison qu'il a été assassiné à la veille de 14-18. Salut, c'est JBD, c'est La Voix Off avec notre ami André, le prof d'histoire géo. Premier épisode d'une série autour d'un événement politique majeur, le congrès de Tours de 1920, qui accouchera du Parti communiste français, puisque c'est lors du congrès de Tours que survient une scission de la SFIO, le Parti Socialiste d'alors, et l'un des éléments déclencheurs de cette scission, c'est la trahison d'une partie des socialistes qui collabore avec les bourgeois pour la première grande boucherie mondiale de 14-18. Mais elle remonte à loin, cette dissension entre socialistes révolutionnaires purs et durs, opposés aux socialistes moins radicaux, qu'on appelle les réformistes, et qui, eux, ont renoncé à la révolution pour collaborer avec la bourgeoisie. Il y a discorde dès la création des divers courants se revendiquant du socialisme, et pour expliquer la scission du congrès de Tours de 1920, il nous faut aujourd'hui survoler le 19e siècle avec André. Salut André.
4: Salut à tous.
5: XIXe siècle, des doctrines anarchistes et socialistes éclosent dans la classe ouvrière qui apparaît et se développe avec l'essor de la révolution industrielle. Il y a les socialistes révolutionnaires et des socialistes réformistes. 1848, Marx et Engels publient le Manifeste du Parti communiste. Le Capital sort en 1867. Comme les anarchistes, les communistes aspirent à une révolution vers une société socialiste. Mais contrairement aux anarchistes qui prônent l'autogestion et l'abolition de toute autorité, les communistes pensent qu'on ne peut pas se passer de l'État. Autre date, 1864, qui voit la création de la première association internationale des travailleurs, André.
4: C'est un enfant venu au monde en France et mis en nourrice à Londres. En effet, c'est à Londres qu'a lieu le premier congrès. Mais en fait, ce sont beaucoup les socialistes français qui en sont à l'origine, même si il va y avoir un homme qui va jouer un rôle important dans cette association, c'est Marx. D'ailleurs, les choses ne sont pas claires. En 1864, cette Association internationale des travailleurs est constituée de gens extrêmement hétéroclites. Et ça se passe en Angleterre, où existe un puissant mouvement ouvrier qui sont les trade unions, les TUC, Trade Unions Corporation.
5: C'est un peu pour l'aristocratie ouvrière, ça.
4: Oui, c'est un syndicalisme très différent du syndicalisme français. Un syndicalisme basé à cette époque-là, en tout cas uniquement sur les ouvriers qualifiés, par corps de métier. Pas par fédération d'industrie, mais par corps de métier. Les mécaniciens, les charpentiers, etc. etc. Et c'est un mouvement qui a des revendications économiques extrêmement fortes et des moyens de pression, la grève, etc. Mais c'est pas un mouvement révolutionnaire, c'est des gens qui sont très éloignés du socialisme. En fait, ils sont assez indifférents, à savoir qu'ils possèdent le capital. Eux se battent contre les gens du capital pour avoir de meilleurs salaires, de meilleures conditions de travail, mais d'abord, ils n'éprouvent pas le besoin de s'allier au reste du prolétariat, qu'ils méprisent éventuellement. Et pour eux, le but final d'une association internationale de travailleurs visant à l'établissement du socialisme mondial, ça leur est étranger. D'ailleurs, ils seront hostiles, hein, très vite hostiles à ce qui se passe. En France, c'est pareil, le syndicalisme est encore, à cette époque-là, assez dominé par un courant proudhonien, influencé par Proudhon, c'est-à-dire mutualiste, coopératif, mais ne revendiquant pas une prise du pouvoir, assez éloignée de l'idée de prendre le pouvoir et d'établir un pouvoir ouvrier socialiste. Et puis, il va y avoir assez vite dans cette internationale l'action de Bakounine, de Michel Bakounine, c'est-à-dire un anarchiste russe qui va apporter un élément de division, de discussion âpre avec Marx et les marxistes. Pour les anarchistes, la prise du pouvoir, c'est totalement exclu. Ils n'en veulent pas du pouvoir. Ils veulent la fin de tous les pouvoirs, de tous les États, de toutes les institutions. Ils se rapprochent en cela des proudhoniens, c'est-à-dire que les ouvriers s'organisent à la base et organisent des productions, des mutuelles, du crédit social, etc., et sans se préoccuper de savoir qui gouverne en quelque sorte et qui a le pouvoir.
6: Proudhon aussi est un anarchiste.
4: Non, c'est pas un anarchiste. Mais ses idées, assez vite, se conjuguent avec l'anarchisme. Il y a beaucoup de parenté dans le refus de la prise de pouvoir et de la remise en cause des rapports sociaux de production. Il faut dire que le proudhonisme naît en France dans un milieu encore très dominé par l'artisanat. D'ailleurs, le proudhonisme va s'affaiblir par rapport au socialisme qui va devenir dominant au fur et à mesure que la France va s'industrialiser en grosses unités de production. Les grèves, les trucs comme ça dans les années 60, 70, les grandes grèves qui vont s'organiser dans l'industrie, etc., vont peu à peu renvoyer le proudhonisme un petit peu dans le passé.
6: Proudhon, la propriété c'est le vol, c'est lui. 1840, c'est une pensée qui est légèrement antérieure au marxisme et au communisme.
4: Bien sûr, mais que prônent les proudhoniens, comme Tolin par exemple ? Et l'émancipation ouvrière par la généralisation du mutualisme et un système de crédit gratuit, mutuel. Alors on ne détruit pas la société. La société reste, on l'aménage. On généralise les coopératives ouvrières, on généralise le mutualisme sans se préoccuper de ce qui se passe en haut. Le problème, c'est que, en même temps que se développe cette idéologie, assez adaptée à un travail artisanal ou traditionnel, se développe une grande industrie avec de gros capitaux. La théorie de Proudhon ne colle pas du tout avec ce type de capitalisme contre lequel se battent les premiers grands syndicats et les socialistes.
7: Républicain, socialiste, compagnon radical, ultra, révolutionnaire, anarchiste, etc., etc. Aussi je vais dans tous les métingues, jamais je ne rate une réunion. Et je passe mon temps chez les manzingues, où se compresse la révolution.
4: Le mouvement anarchiste en France va quand même se diviser pas mal. Il va y avoir, moi je dirais, deux types d'anarchisme. Il va y avoir un anarchisme qui s'investit dans le mouvement ouvrier syndical, qui restera présent toujours, même s'il n'est pas constitué des fois. Mais il y a des anarchistes qui sont dans les syndicats. Mais il y a aussi un anarchisme, disons, d'intellectuels, très minoritaires, les cercles Proudhon, des cercles comme ce qui vont rester quand même sorte de laboratoire de pensée, avec assez peu d'action, il faut dire ce qui est, très peu d'incidence, d'impact sur la politique et la société. Ça reste un idéal politique très très minoritaire. Ce qui ne veut pas dire qu'il n'a pas de valeur. L'anarchisme ne pénètre pas à l'intérieur des masses à partir de ce moment-là, comme il a pu le faire en Espagne ou même aux États-Unis, où il y a un puissant mouvement ouvrier dont une partie est très influencée par l'anarcho-syndicalisme et l'anarchisme. Mais en France, non. En plus de ça, il va y avoir un débat qui va apparaître à l'intérieur du Parti Socialiste sur l'autoritarisme et pas l'autoritarisme. Par exemple, lorsqu'il faudra accepter les thèses de Lénine ou les refuser, les gens qui refusent les thèses de Lénine, une partie de ces gens-là disent « nous ne voulons pas d'autoritarisme à l'intérieur ou du syndicat ou du parti socialiste, on ne veut pas de consignes ». Et bien sûr, les anarchistes, ils sont à fond dans ce type d'argument. On ne veut pas de consignes qui viennent d'en haut, on est maître chez nous, on fait ce qu'on veut. Donc l'anarchisme continue comme mode de pensée anti-autorité, anti-chef, quoi, anti-gouvernement, anti-pouvoir, anti-pouvoir, voilà. Mais ça reste de manière très ténue, quand même. On va faire un bond en avant, si vous voulez, l'affaire LIP.
6: Donc la lutte des salariés de LIP, qui, devant la menace de licenciement, recourent à l'appropriation et à l'autogestion de leur usine, c'est entre les années 1973 et 1977.
4: Ça se passe dans le Jura, où le proudhonisme a eu une grande influence longtemps, et puis dans les petites industries horlogères, et tourneries de bois, etc., du Jura. Cette entreprise, au moment où les patrons veulent la liquider, les ouvriers s'en emparent et font une coopérative. Ce sont des idées qui sont des idées mutualistes très typiques d'un certain anarcho-syndicalisme. À l'intérieur d'une partie d'un pays capitaliste, une enclave socialiste, c'est pas possible. Surtout, le pouvoir en place a une loi, des juges, des policiers pour la faire respecter, et il est difficile de se mettre hors la loi dans un petit îlot, en quelque sorte, de socialisme à l'intérieur d'un océan de rapports sociaux capitalistes. Les libres ont été condamnés juridiquement. Ou alors il aurait fallu faire appel au reste de la classe ouvrière, et dans ces cas-là, c'est plus un schéma anarchiste, c'est un schéma socialiste révolutionnaire. C'était quand même vachement sympathique, Elip. C'était l'idée que la classe ouvrière peut s'emparer, possède ses moyens de production, peut les mettre en œuvre elle-même, n'a pas besoin de patronat ni d'actionnaire. Simplement, pour arriver à cette situation-là, il faut une stratégie politique. C'est ce qui sépare les communistes des anarchistes. Le but est le même. Il s'agit que les travailleurs soient maîtres de leur outil de production, de leur travail, qu'il n'y ait plus de rapport de salaire. Mais pour ça, il faut maîtriser la loi, le législatif, etc., le gouvernement, etc., et empêcher le capitalisme par l'intermédiaire de ces instruments, honnis par les anarchistes, mais qui existent. Bon.
5: Après cette incursion au XXe siècle, retour aux luttes ouvrières de la France de la fin du XIXe siècle.
4: En fait, il y a des grèves qui vont se développer un peu partout. Déjà un premier syndicalisme déjà révolutionnaire en France, extrêmement actif. Le socialisme, lui, se mettra un peu plus longtemps à se développer, mais il va finir par se développer, évidemment. Les anarchistes, ils vont imprégner des classes ouvrières dans des pays qui sont encore assez peu développés, comme l'Espagne ou l'Italie, surtout l'Espagne. Mais en revanche, dans les autres pays industriels, l'anarchisme, comme théorie de transformation sociale, va régresser, énormément régresser au profit du combat socialiste et du syndicalisme révolutionnaire aussi. Même si le syndicalisme révolutionnaire est encore imprégné d'anarchisme, il n'en reste pas moins que l'anarchisme va régresser. Alors en Allemagne, c'est un peu différent, encore différent. En fait, chaque pays va développer des forces socialistes et syndicalistes différentes. En Allemagne, c'est un pays qui s'industrialise rapidement et fortement. Il va y avoir de très grosses industries. Il va y avoir un syndicalisme qui va se développer considérablement, un syndicalisme organisé, en quelque sorte. Et quant au socialisme, il va se créer un parti social-démocrate. Alors, il y a deux grandes tendances dans ce parti socialiste allemand. Il y a une tendance possibiliste, comme on dit en France, c'est-à-dire réformiste. Ce sont les Lassalliens, du nom du dirigeant socialiste allemand, Lassalle. En gros, Lassalle dit « on peut s'arranger avec le pouvoir, on négocie, et comme ça on peut avoir des avantages, des réformes, etc. » On discute même avec Bismarck. C'est sous Bismarck, en 1880, des poussières, que va s'établir le premier système de sécurité sociale dans le monde. C'est le gouvernement de Bismarck qui va établir ça dans les grandes entreprises, cotisations patronales et cotisations ouvrières. Bien sûr, il s'agit pour Bismarck de neutraliser un peu le mouvement socialiste allemand. Et d'ailleurs, il y parvient quand même un peu. Alors, il va se créer un parti ouvrier social-démocrate en Allemagne en 1869. Les deux tendances, c'est-à-dire la tendance marxiste et la tendance de Lassalle, vont se réunir. Les deux grands leaders socialiste marxiste, c'est Wilhelm Liebknecht, c'est le père de Karl Liebknecht, et Auguste Bebel. Le parti social-démocrate allemand va être très puissant. Très très puissant. À la veille de la guerre, il a de nombreux députés, il a des millions de votants, et il s'appuie sur un syndicalisme très très puissant qui a déjà toute une bureaucratie, tu vois, des apparatchiks, un appareil à sa disposition, et il est réformiste. C'est en Allemagne que naît un puissant mouvement révisionniste à l'intérieur du Parti Socialiste, c'est celui de Bernstein. Alors Bernstein, il va s'exprimer dans les années 1880, c'est un socialiste allemand qui dit le marxisme est complètement dépassé. Il n'est même pas pour une révision du marxisme, il est pour dégager le marxisme. Il est absolument contre tous les trucs essentiels du marxisme, lutte des classes, prise du pouvoir, etc., appropriation des moyens de production, tout ça. Non, c'est en quelque sorte lui qui va établir le révisionnisme, le réformisme, la social-démocratie allemande. Il n'est pas contre le colonialisme. De sa part, il n'y a aucune dénonciation de l'impérialisme, alors même que il y a déjà à cette époque-là une dénonciation de l'impérialisme colonial et autres. Lui, non. Donc vous voyez que déjà dans le mouvement allemand, mais en France c'est également un fait, il y a deux grands courants dans le mouvement socialiste. Un courant réformiste et un courant qui reste révolutionnaire dans ses buts, dans sa finalité. Pour Bernstein, la révolution c'est un mythe et une catastrophe. C'est une catastrophe, il ne faut absolument pas recourir à la révolution. Pas question d'arracher le pouvoir aux dirigeants capitalistes. Il faut arracher des améliorations progressives, économiques et politiques, de façon à améliorer la condition de la classe ouvrière, et petit à petit, éventuellement, on va aller vers le socialisme, comme ça, par épuisement, en quelque sorte, du capitalisme. Gauche. Bon, en France aussi, il y a des courants. D'ailleurs, le Parti Socialiste Français va se constituer assez tard, en fin de compte. Alors, 1869, vous voyez, pour le Parti Socialiste Allemand. Pour le Parti Socialiste Français, c'est 1905. Le Parti Travailliste Anglais aussi sera très tardif. Hein, et c'est autour des années 1900 qu'il se constitue, le Parti Socialiste Anglais. De même, le Parti Socialiste Anglais, qui va devenir le Labour Party. Enfin, il était réformiste et très modéré, très à droite. Hein, et pas du tout révolutionnaire. Hein. Bien. Revenons en France. En 1905, le Parti Socialiste naît de la fusion de quatre partis socialistes différents, très différents même. Il y a un parti marxiste, et il y a des partis réformistes, à des degrés divers. Par exemple, il y a de graves divergences sur la possibilité pour un socialiste de participer à un gouvernement bourgeois, comme ministre. Déjà, il y a des gens qui sont contre la participation aux élections législatives, pour lesquelles les députés, c'est pas une bonne chose. Il faut rester sur le domaine de l'opposition avec les partis bourgeois. Et parmi ceux qui, en revanche, sont pour leur participation au Parlement, peut-on ou non faire des alliances avec les partis bourgeois? Peut-on devenir ministre socialiste, etc.? Il y a des gens qui sont très contre. Hein. Parce qu'il y a des ministres socialistes avant 1914. Mirand, par exemple, c'est un socialiste, il devient ministre. Il y a des gens qui sont absolument contre et qui pensent que c'est une trahison, déjà. On trahit sa classe, hein, et on collabore avec un gouvernement bourgeois qui, de toute évidence, ne peut pas faire la politique des travailleurs. D'ailleurs, le syndicalisme français se constitue, la CGT, naît, tournant à la fin des années 1890, 1896, et il va y avoir un congrès très important de la CGT, qui est le congrès d'Amiens en 1906, et à ce congrès, la CGT définit une ligne syndicale qui sera la sienne pendant longtemps. La ligne syndicale est la suivante. Le syndicalisme est totalement indépendant de la politique et totalement indépendant en particulier du Parti Socialiste. Il ne veut rien avoir. Il n'est pas une courroie de transmission du Parti Socialiste. Il ne veut pas l'être. Donc il est indépendant. Ensuite, le syndicat se définit comme étant une organisation qui défend les intérêts économiques de ses adhérents et aussi se bat pour une société meilleure où il n'y aurait plus l'exploitation capitaliste. Sans trop définir les moyens, les tactiques, etc., de la prise du pouvoir, ce syndicalisme se définit comme révolutionnaire.
6: La CGT, si elle a été le fer de lance syndical du Parti communiste pendant des décennies, elle est créée par des anarcho-syndicalistes, essentiellement.
4: Alors, il y a des anarcho-syndicalistes avant 1914, avant 1920, dans la CGT. C'est un courant qui existera d'ailleurs toujours. Hein. Moi, j'ai connu des fédérations de dockers, ou du livre, par exemple, qui sont des fédérations très marquées par l'anarcho-syndicalisme. J'ai évoqué tout à l'heure la Première Internationale, qui est née en 1864. Elle va s'achever, en gros, au début des années 70. Il n'y a plus de Première Internationale, ce qui ne veut pas dire qu'il n'existe plus de désir de faire une association internationale de travailleurs, mais disons que elle n'existe plus dans les faits, quoi. Elle se dissout à New York, d'ailleurs, hein, où elle s'est réfugiée

0: l'indication de Marx et d'Engels. C'est Marx et Engels qui ont dépaysé la Première Internationale à New York, mais c'est là qu'elle achève sa vie, parce qu'elle ne correspond plus aux besoins. Elle va renaître, les artisans principaux de cette renaissance sont les sociaux-démocrates allemands, et cette Seconde Internationale, qui regroupe des partis socialistes extrêmement puissants, hein, et des millions d'adhérents à travers le monde, cette Seconde Internationale est quand même marquée par un courant majoritairement réformiste, très dominé par la social-démocratie allemande, qui pèse d'un poids considérable dans cette Seconde Internationale. Cette Seconde Internationale se crée au Congrès de Paris en 1889, avec tous les partis socialistes. Alors en France, il n'y a pas encore de parti socialiste unifié. Ce sont des petits partis qui vont adhérer à la Seconde Internationale. Mais en 1905, lorsque est unifié le Parti Socialiste Français, le Parti Socialiste Français se crée sous le nom de SFIO, c'est-à-dire Section Française de l'Internationale Ouvrière, qui adhère à la Seconde Internationale, et un des partis socialistes de la Seconde Internationale. Alors cette Seconde Internationale, pour revenir à elle, elle est confrontée assez vite au problème des dangers de guerre. Pas seulement, c'est pas la seule question qui est débattue, mais dans l'explication, c'est important d'évoquer essentiellement ça. À la veille, on va dire, du grand conflit mondial, où en est le mouvement socialiste et le mouvement socialiste international. Bah d'abord, les dangers de guerre vont quand même obséder, à partir des années, on va dire, 1900-1908, le danger de guerre est prégnant déjà. Il y a des discours de Jaurès, le capitalisme porte en lui la guerre comme la nuée porte l'orage. Pour lui, c'est le capitalisme impérialiste, le gros capitalisme conquérant, colonial, porte en lui la violence et la guerre.
1: Elle aurait pu démarrer plus tôt qu'en 1914, d'ailleurs, cette Première Guerre mondiale. On pensera à l'incident de Fashoda en Afrique, hein, où les Anglais et les Français mentent de se foutre sur la gueule. Il y a aussi
0: le Maroc en 1910-1911. Le Maroc est un ancien vieux royaume musulman, etc. Mais la France est très intéressée, évidemment. Elle possède déjà l'Algérie et puis la Tunisie. Enfin, quoique la Tunisie est un protectorat, c'est pas une colonie, mais enfin c'est tout comme. Et puis la France voudrait bien mettre la main sur le Maroc pour terminer sa conquête du Maghreb.
1: Les Allemands aussi.
0: Mais oui, les Allemands aussi, ils arrivent tard, les Allemands ils arrivent tard sur la conquête impérialiste. Et alors qu'ils ont une industrie en pleine expansion, etc., ils n'ont pas le domaine colonial qu'ils pensent devoir leur revenir, quoi. Ils disent, mais et nous alors, le gâteau, il va y avoir même une conférence à Berlin pour essayer de se rediviser le gâteau africain, le gâteau mondial, etc. Mais ils arrivent tard, les Allemands. Ils sont privés, ils sont très privés de ça. Et il se développe en Allemagne à cette époque-là le pan-germanisme, une idéologie d'expansion de l'Allemagne et de constitution d'une grande Allemagne qui domine le centre de l'Europe et qui se projette en Afrique, en Asie, etc. Ils ont déjà fait des cartes, hein, pour se partager le truc. Donc il y a une idéologie qui court dans les classes dirigeantes allemandes et qui est une idéologie de la conquête. Et de l'expansion. Et c'est un pays militaire en plus, l'Allemagne. C'est pas seulement un pays industriel, c'est un pays qui a forgé une armée, des moyens militaires tout à fait considérables. Bon, bah, on sait que quand on fait des armements, hein, c'est pour s'en servir. Hein. C'est pas pour les laisser dans l'entrepôt. Voilà. Quant à la France et à l'Angleterre, ils sont pas en reste. La France s'est taillée un énorme empire colonial, bien supérieur à ses ressources industrielles, soit dit en passant, parce que la France s'est fait un petit peu dépasser par l'Allemagne, etc. Quant à l'Angleterre, ils ont un immense empire à travers les mers, etc., et de l'Amérique jusqu'à l'Asie, etc. Mais comme on dit à l'époque, le soleil ne se couche jamais sur l'empire britannique. Hein. Bon, les États-Unis n'ont pas officiellement de colonies, mais tout le monde sait que les États-Unis ont mis la main déjà à cette époque-là, à la veille de 14-18, sur tout le continent sud-américain et centre-américain. Les États-Unis ont un empire colonial qui ne dit pas son nom, évidemment, mais où interviennent en permanence les Marines, typiques d'une force d'intervention coloniale. Les Russes de l'empire tsariste aussi ont une politique coloniale dans le Turkestan, dans le centre du continent eurasiatique et un peu partout. Hein, les Russes dominent la Finlande, les pays baltes. C'est un empire colonial à leur porte. Le Japon veut se lancer aussi. Il a déjà mis la main sur la Mandchourie et sur la Corée. Et il voudrait bien s'emparer en fait d'une bonne partie de la Chine et du sud-est asiatique, pour faire une sphère de coprospérité, comme ils appelleront leur empire colonial. Donc, on est une période d'impérialisme, c'est-à-dire de développement extrême du grand capitalisme, traduit par une domination colonial ou semi-colonial ou impérial, peu importe les formes juridiques que ça prend. C'est une domination par les grands pays industrialisés d'Amérique du Nord et d'Europe occidentale, du reste du monde. Et bien sûr, ces impérialismes rentrent en concurrence.
1: Impérialisme, stade suprême du capitalisme, où Lénine analyse ça très bien.
0: Oui.
1: D'ailleurs, c'est assez frappant de voir que ce petit fascicule qui se lit assez bien pourrait d'ailleurs très bien nous servir à décrypter le monde d'aujourd'hui. Hein. C'est terrible, on pense qu'on veut de Lénine. Mais son analyse d'il y a presque un siècle est toujours valide.
0: Bien sûr, il y a une description et une analyse du mécanisme de passage du capitalisme au capitalisme financier, puis du capitalisme financier à l'impérialisme, hein, avec des chiffres, avec des tableaux. Hein. Lénine est un homme très précis, c'est très convaincant. Il y a une autre personne du mouvement socialiste qui va également théoriser sur l'impérialisme, c'est Rosa Luxemburg. Hein, c'est une Polonaise qui vit en Allemagne, qui est une militante du Parti Socialiste, et qui est marxiste, et qui fait une analyse également de l'impérialisme tout à fait intéressant. D'ailleurs, c'est tout à fait intéressant de voir quelle est l'attitude des socialistes, d'une partie des socialistes, à l'égard de la conquête coloniale. Les socialistes qui sont, je dirais, fidèles à leurs principes et à la générosité de leur programme, à l'humanisme que contient le socialisme, d'un type comme Jaurès, par exemple, est fondamentalement anticolonialiste, très anticolonialiste, et beaucoup de socialistes sont anticolonialistes. Mais il y a, de la part de certains socialistes, une certaine neutralité bienveillante à l'égard du colonialisme. C'est ça aussi qui va être un des points de scission entre les deux grands courants du Parti Socialiste. C'est l'attitude à l'égard des colonies. Dans le Parti Social-Démocrate allemand, une bonne partie des dirigeants ne sont pas contre la politique d'expansion coloniale de l'Allemagne. Il y a une complaisance, on va dire, de certains. Hein. Bon, dans le Parti Radical, qui était le parti aussi à gauche, gauche bourgeoise, à cette époque-là en France, hein, le Parti Radical s'est rallié au colonialisme. Après quelques protestations dans les années 1870, les radicaux sont tous du Parti Colonial en 1914. Tous. Et, ma foi, certains éléments du Parti Socialiste sont influencés par ça, c'est évident. Et se compromettent gravement. Et la scission de 1920, ça va être aussi la scission à l'égard de la colonisation.
1: Les socialistes peuvent se fourvoyer là-dedans, parce qu'il ne faut pas oublier qu'à l'époque, la vision occidentale européenne est une vision raciste, avec l'homme blanc tout en haut d'une pyramide où tout en bas, il y a le nègre. Et que finalement, voilà, la conquête coloniale, un, c'est d'abord assurer des emplois à la métropole, et puis deux, apporter la lumière et l'humanisme à ces gens-là, qui sont des sauvages attardés.
0: C'est vrai ce que tu dis, il y a une idéologie dominante, hein, qui est celle de la bourgeoisie au pouvoir, hein, qui développe cette idée de la hiérarchisation des races et puis de la civilisation occidentale par rapport à la barbarie des sauvages, etc. Mais le mouvement socialiste se veut en rupture avec cette idéologie. Et de fait, hein, dans les écrits des penseurs, des théoriciens socialistes, il y a une condamnation de la conquête coloniale et de l'impérialisme. Condamnation très nette, et d'ailleurs, ça, après le congrès de 1920, il va y avoir une lutte acharnée des communistes contre la colonisation, contre le colonialisme. La première grande bataille des communistes, ça va être la guerre du Rif, hein, 1926, je crois, contre l'intervention dans le Rif, etc. Il va quand même nous falloir nous poser la question des causes qui vont aboutir à ce congrès de Tours. Il faut revenir à la guerre. Ce n'est pas l'événement qui va créer la division. C'est l'événement qui va déclencher la division et qui va la rendre nette, sans bavure, de courant, irréconciliable, en apparence, en tout cas au début. D'abord, pour commencer, bien sûr, les dangers de guerre sont avant, nous l'avons dit, au moins 10 ans avant la guerre, il y a déjà des bruits de bottes un peu partout, et puis on se s'arme, on se surarme, il y a la poudrière des Balkans, il y a le problème turc, le désir des différentes puissances coloniales, russes, allemands, etc., de s'emparer des dépouilles de l'Empire turc et Angleterre. Et donc il y a tous ces conflits en puissance, où certains se sont déjà déclenchés, mais et qui vont se déclencher. Donc la guerre, elle est là, elle est à nos portes. Comment l'empêcher ? Alors, la majorité des congressistes, en tout cas des motions qui sont présentées, se déclarent bien sûr très hostiles à la guerre. Le courant pacifiste est majoritaire. des motions sont votées, en 1907 en particulier, des motions sont votées pour déclarer grève générale en cas de guerre et lutte contre la mobilisation, crosse en l'air, etc. Il faut voir les paroles de l'Internationale, le chant des ouvriers.
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0: crosse en l'air et on refuse d'aller à la guerre. On considère, fort justement, hein, il suffit de le regarder le texte de cette époque-là, que la guerre c'est un malheur pour les travailleurs, pour les ouvriers, que c'est une régression. Seule la réaction capitaliste la plus noire peut profiter d'une guerre. Mais la classe ouvrière, elle n'a rien à gagner dans une guerre. On n'a pas à choisir entre l'impérialisme allemand, l'impérialisme français, l'impérialisme anglais, etc. Ils sont renvoyés dos à dos. L'ennemi, c'est le capitalisme international. Et la classe ouvrière internationale, l'internationalisme prolétarien, doit se battre contre l'ensemble des directions bourgeoises, des gouvernements bourgeois, etc. C'est la position officielle, jusqu'en 1914, qui est celle de le truc, c'est-à-dire on va s'opposer à la guerre. Le problème, en fait, il y a un gros malentendu. En cas de guerre, où vont se ranger les socialistes français, où vont se ranger les socialistes allemands? Les socialistes allemands se rangent du côté du gouvernement allemand.
1: Du côté de la guerre.
0: Mais oui, et votent les crédits de guerre. Y compris Liebknecht, Karl Liebknecht, à cette époque-là. Il va bien sûr assez vite s'en repentir, il va l'année d'après. Le Parti socialiste français, voyant le Parti socialiste allemand se ranger comme un seul homme derrière le Kaiser Guillaume, le Parti socialiste français va en faire autant. Va considérer que la France est attaquée par l'Allemagne, agressée par l'Allemagne, que l'Allemagne porte la responsabilité de l'agression, de la guerre, et ça va être l'union sacrée. Le Parti socialiste français, qui est puissant déjà hein, en 1914, va se ranger du côté de la bourgeoisie française, des partis bourgeois. Rentre dans la guerre, ne s'oppose pas à la guerre. Effectivement, le premier ministre de la guerre, c'est Viviani, il y en a un autre, Albert Thomas, ce sont des socialistes, c'est-à-dire qu'ils vont aider à la production d'armement dans les meilleures conditions de paix sociale possible pour faire l'effort de guerre, car on considère que là, c'est la patrie qui est en danger. Là, les grandes idées de 1789 sont sans doute dévoyées, mais enfin, elles sont réutilisées, remises au jour. La France est attaquée par les puissances étrangères qui sont à nos frontières. On défend en même temps et la République et la France. L'idée républicaine, là, la République, elle sert à cette époque-là à faire une unité sociale, classe ouvrière, bourgeoisie, etc., contre l'ennemi commun qui est l'allemand. Les rares personnes très minoritaires qui auraient pu demander de déserter ou de trucs comme ça, soit ils s'exilent, c'est Romain Rolland qui s'exile en Suisse hein, et qui écrit un texte extrêmement remarquable qui s'appelle « Au-dessus de la mêlée ». Sinon, bah, pour les déserteurs ou pour les gens qui mettent la crosse en l'air, c'est le conseil de guerre, 12 balles dans la peau ou les forteresses, hein, la prison. Bon. Et donc, il y a très peu de désertion, hein, très peu de refus, même si beaucoup de gens, beaucoup de paysans et d'ouvriers ont traîné les pattes avant d'aller à la guerre. Mais bon, on dit aux gens qu'elle va être courte. Courte, on va à Berlin, on les aura, hein, etc. Le problème, c'est que ça va durer 4 ans de guerre affreuse, atroce. Dès la première année, c'est déjà une boucherie. Fin de 1914 et le printemps 1915, il y a déjà une boucherie épouvantable. Ce sont les jours les plus meurtriers de la guerre. Hein, la Marne, etc., la charge baïonnette au canon contre les mitrailleuses allemandes, et cette boucherie invraisemblable. Donc très vite, il va naître une nécessité. Pour certains socialistes, il faut arrêter la boucherie, quoi. Il va y avoir deux conférences qui vont réunir, bien sûr, un nombre faible de délégués socialistes, mais enfin, ce sont des conférences quand même internationales, même s'il n'y a que 10 ou 15 pays représentés. C'est en Suisse que ça va se passer. D'abord à Zimmerwald, en septembre 1915, se réunit une conférence des socialistes. Et là, il y a deux points de vue, en quelque sorte. Il y a un point de vue, c'est on arrête tout, on négocie, on fait une paix blanche, sans annexion, sans rien. On revient au départ. Et il y a déjà les bolcheviks présents à cette conférence disent « Mais non, il faut faire autre chose, il faut transformer cette guerre en guerre civile et en révolution. » C'est ce qu'ils vont faire en Russie. Hein. Bon, il va y avoir en avril 1916 une autre conférence à Kiental, en Suisse aussi. Ils vont discuter sur les moyens de faire quelque chose, d'autant qu'il y a parmi les gouvernements, en France par exemple, des gens qui seraient d'accord pour négocier et arrêter la boucherie, quoi. Mais ils vont pas l'emporter, ils vont être condamnés. C'est le parti Clémenceau, le parti jusqu'au boutiste qui va l'emporter. Donc là, ce qui va faire bouger les choses, ça se passe en Russie. en février du calendrier russe et mars de notre calendrier, il va y avoir la première révolution russe. Il va y avoir une révolution anti-tsariste. Le tsar abdique, c'est la chute du tsarisme. Et s'installe en Russie un gouvernement bourgeois, hein, un gouvernement de droite, mais qui continue la guerre, qui veut obtenir soit par la négociation, de meilleures conditions, etc. Mais bon, il continue la guerre. Et les problèmes, les énormes problèmes de la Russie en guerre et de la société russe persistent. L'armée russe a commencé à se désagréger. Des milliers de soldats, de moujiks reviennent chez eux avec leurs armes. Il commence à y avoir des désertions. Enfin, le gouvernement russe est incapable non seulement d'assurer la guerre elle-même, c'est-à-dire l'approvisionnement des troupes, les munitions, les trucs comme ça, envoie les gens au casse-pipe avec leurs bites et leurs couteaux, quoi, en quelque sorte. Et puis, également, ce gouvernement est incapable de chauffer, de donner du charbon, de donner du chauffage dans les villes, de donner du pain. C'est la misère, en quelque sorte. Chômage, misère, désorganisation complète de l'économie, désorganisation du front. Et ce sont des avancées allemandes considérables. L'armée russe est enfoncée complètement par l'armée allemande. D'abord, il est obligé de tenir aussi le front contre l'Autriche-Hongrie. C'est un désastre militaire. Et ce gouvernement s'obstine. Lénine revient en avril de son exil. Il est exilé. Et il va obtenir des Allemands, trop contents d'envoyer un agitateur, il va obtenir le passage de son wagon jusqu'à Saint-Pétersbourg. Là, il débarque, et voilà, il dit, voilà ce qu'il faut faire. Nous, on va faire la révolution. La révolution n'est pas faite, hein. On a remplacé le gouvernement du tsar par un gouvernement bourgeois, ça ne nous intéresse pas. Nous, on va faire une vraie révolution, et pour ça, nous allons proposer aux gens trois choses. La paix, le pain et la terre. Pour l'alliance avec la paysannerie, le pain parce que les gens crèvent de faim, etc. Et puis la paix parce qu'ils en ont marre de la guerre, et la guerre, c'est fini, ils n'en veulent plus.

la paix, le pain, la terre, on évoquera d'immenses conséquences de la révolution russe de 1917 au prochain épisode de cette saga sur le congrès de Tours de 1920. Mais avant de se quitter, évoquons Jean Jaurès, authentique socialiste, héros du peuple, contre les exploiteurs capitalistes, contre le colonialisme, contre la guerre. Jaurès assassiné par un dénommé vilain à la veille du déclenchement de la grande boucherie de 14-18, vilain qui sera d'ailleurs très facilement acquitté dès 1919. Question, André, Jaurès aurait-il pu empêcher les socialistes français de foncer tête baissée dans la guerre aux côtés des bourgeois, la fleur soi-disant au fusil, comme le racontent les propagandes d'hier et d'aujourd'hui ?

au sein du Parti socialiste, Jaurès était un adversaire résolu de cette guerre qui était annoncée comme une sorte d'obligation, de fatalité, etc. Mais est-ce que Jaurès aurait pu, s'il n'avait pas été assassiné, changer le cours des événements? On ne peut pas refaire l'histoire comme ça à l'envers. Il est possible que l'opposition de Jaurès n'aurait pas été suffisante pour empêcher les principales forces politiques et sociales d'accepter la guerre. Au sein même du Parti Socialiste Français, de la SFIO, il y avait tout un courant patriotard, nationaliste, etc. Le parallèle avec la Révolution française, avec l'invasion de 1792, était archi-exploité, pas seulement par la droite nationaliste et belliciste, mais aussi au sein même de la gauche, Parti radical, Parti socialiste. Certains faisaient le parallèle, comme en 1792, la France de la République, de la Révolution, des idées neuves, du progressisme, etc., était en prise avec l'obscurantisme aristocratique, etc. Il est vrai que l'Allemagne de 1914 est encore très largement un pays aristocratique, où l'armée est aux mains d'une classe de hobereaux, de nobles, de junkers prussiens, qui ont la guerre dans le sang, dans la tradition, etc. Et ça fait pas très démocratique. Et il est sûr que si on compare les institutions françaises avec le suffrage universel, on le compare avec l'Allemagne qui était encore un pays largement non démocratique, il est sûr que la comparaison est au bénéfice de la France. Le prétexte invoqué, c'est l'engrenage après l'assassinat à Sarajevo de l'archiduc. Un obscur mouvement nationaliste serbe provoque la déclaration de guerre de l'Autriche à la Serbie. La Serbie étant soutenue par l'Empire russe des tsars, la Russie donc entre en guerre. La Russie a reçu de la part de la France, de Poincaré, les assurances que si la Russie part en guerre, la France suivra. On a jeté quand même de l'huile sur le feu. On a dit aux Russes, si vous partez en guerre contre l'Autriche, qui est alliée avec l'Allemagne, nous, on vous suit. À partir de ce moment-là, ce sont des accords diplomatiques, secrets, évidemment. Hein. On ne dit pas ça à l'opinion publique, mais bon, voilà, à partir du moment où l'Empire d'Autriche-Hongrie déclare la guerre à la Serbie, au petit État serbe, tout le monde rentre en guerre, quoi. Est-ce que c'était une nécessité de rentrer dans cette guerre énorme qui va être une monstruosité? Est-ce qu'on était obligé de rentrer en guerre à propos d'un assassinat d'un archiduc autrichien en Bosnie-Herzégovine? C'est démentiel. Alors bien sûr, Jaurès avait bien vu l'accumulation des forces militaires, des armements considérables. Il y avait des discours de Jaurès déjà dans les années 1890, hein, dénonçant les bruits de bottes, les bruits de guerre, etc., et la logique impérialiste. Et tout en n'étant pas vraiment un marxiste orthodoxe, Jaurès faisait la liaison intime entre le système capitaliste et impérialiste qui dominait dans cette Europe de la fin du 19e siècle et la guerre. Le capitalisme porte en lui la guerre comme la nuée porte l'orage. Pour lui, bon, un système capitaliste avec ses inégalités, avec ses monstruosités, avec son profit, avec ses industries de guerre juteuses, avec ses conquêtes territoriales aussi, avec l'impérialisme, ça aboutit au risque de guerre, c'est évident. D'ailleurs, c'est exactement ce qui va se passer. Et donc, Jaurès va essayer de faire tout pour, à l'intérieur du Parti Socialiste, avec d'autres socialistes, d'ailleurs il n'est pas tout seul, Jaurès, hein, pour essayer d'enrayer le mécanisme. Il va y avoir d'ailleurs des congrès socialistes en Europe, en 1912, en 1913, etc. Des congrès qui réunissent les partis socialistes européens, allemands, français, italiens, etc., mais surtout allemands et français, pour examiner comment pourrait-on empêcher la guerre. Le gros problème, hein, c'est quand même qu'au sein du Parti Socialiste allemand, il y a une majorité de gens qui sont des nationalistes, qui soutiendront le régime allemand, quel qu'il soit, dans une guerre contre la France. Alors doit-on faire, nous, unilatéralement, la paix avec l'Allemagne qui nous fait la guerre? À partir du moment où la guerre est enclenchée, qu'est-ce qu'on fait? Est-ce qu'on demande aux soldats français de lever la crosse en l'air, de se mutiner, de déserter, de refuser la guerre, alors même que les soldats allemands, eux, très disciplinés, vont faire la guerre?
la guerre a été facilitée par l'adhésion massive des socialistes allemands à la guerre. Alors les socialistes français, ils vont en faire autant, puisque l'Allemagne nous fait la guerre et que le parti socialiste lui-même, représentant les travailleurs allemands, a abandonné l'idée d'une révolution mondiale et d'une subversion. Parce qu'en fait, quelle était la solution ? C'était celle qui sera préconisée plus tard par Lénine, c'est-à-dire, on fait la révolution chez nous, on fusille nos généraux et nos aristocrates et on fait la paix. Mais ça suppose, dans ces cas-là, de faire la révolution. Or, le Parti Socialiste allemand refuse, et une bonne partie du Parti Socialiste français aussi, refuse la solution révolutionnaire, qui était la seule possible pour arrêter la guerre. C'était en fait d'abattre les régimes impérialistes en Allemagne et en France. Puisque les partis socialistes et allemands et français refusent cette solution-là, on va à la guerre, quoi. Et c'est pas l'extraordinaire personnalité de Jaurès, la générosité, l'humanisme de Jaurès qui peuvent empêcher cette chose-là. Il y a une sorte de fatalité à partir du moment où on refuse de faire la révolution, c'est-à-dire de changer les régimes politiques dans ces pays-là, il y a la guerre, ça va avec.

0: couvert de prêtres, oui, notre monsieur.
1: J'aurais certes son assassinat permet aux socialistes français, en fin de compte, de s'aligner sur la politique de guerre du gouvernement français, de Poincaré, etc., sans avoir l'air trop de se désavouer. Un type comme Jouot, par exemple, un ponte du Parti Socialiste Français, va faire un discours, je crois, à l'enterrement de Jaurès, etc., rendre hommage au grand homme, etc., mais il s'aligne sur la position de guerre. Le Parti Socialiste Français, dans sa majorité, est réformiste. C'est le parti qui va éclater au congrès de Tours en 1920. Cette majorité opportuniste, en quelque sorte, du Parti Socialiste va dans la guerre. Oui, oui, on fait la guerre, on est des patriotes, on est des républicains, on fait la guerre du côté de la France, contre nos ennemis, etc. Des paroles de la Marseillaise retentissent, etc. Ce sang impur qui va abreuver nos sillons, etc., etc. Bon. Il y a bien sûr une petite minorité de gens au Parti Socialiste et à la CGT qui ont bien compris qu'on emmenait la classe ouvrière au massacre contre la classe ouvrière allemande et que c'était une monstruosité et que c'était en toute façon les travailleurs qui allaient être les victimes, principales victimes de cette guerre atroce. Bon, non, ça paraît peu probable que Jaurès ait pu empêcher cette guerre. D'ailleurs, il n'y a pas eu complot. Hein. Villain est un nationaliste fanatique. C'est un assassinat, c'est un acte isolé. Cela dit, il va être gracié, hein, Villain.

0: Vous ne pouvez pas avoir l'attentisme politique comme ça, une politique de réformiste modérée et une adhésion à une politique d'union nationale. Et bon, bah, vous avez la guerre avec, ça marche ensemble. Il faut faire des choix. Il faut faire des choix et avoir du courage politique. Ce que n'ont pas eu les socialistes français. Alors aujourd'hui, j'ai vu toute une série d'articles et d'ouvrages tendant à justifier cette attitude-là en disant « oui, c'est normal, enfin, c'est impensable de faire la crosse en l'air ». Une révolution de type bolchevique était impensable en France, inconcevable. Et puis bon, ben voilà, on a eu la guerre. En quelque sorte, elle était fatale, cette guerre. En fait, rien n'est fatal, comme disait Romain Rolland dans sa lettre au-dessus de la mêlée, là. Et il dit non, c'est pas inévitable. En fait, c'est ce que nous ne voulons pas assez. La paix aurait été possible, il aurait fallu la vouloir. Et d'ailleurs, Romain Rolland va adhérer au Parti communiste après la guerre. Il est très cohérent avec lui. Hein. Il a bien compris que la grande trahison, c'est les gens qui se sont ralliés à la guerre. L'Église catholique, le Parti socialiste, les grands mentors des idéologies humanistes qui ont failli à leur tâche. Pour lui, il y a un jugement moral définitif. Hein. Le Parti socialiste, l'Église catholique se sont assis sur leurs principes. D'ailleurs, aussi bien en France qu'en Allemagne. Hein. Il est aussi sévère à l'égard du Parti socialiste allemand que du Parti socialiste français. Ils sont très rares, les gens à l'époque qui... Les intellectuels s'engagent et beaucoup vont mourir à la guerre, dans les premiers mois de la guerre. Hein. Ils se font avoir par le discours patriotique, avec les rappels à la Révolution française, etc. Mais la situation n'est pas la même à la Révolution française. En même temps qu'on défend ses frontières, le territoire national, la patrie, on défend les valeurs de la Révolution française. Or, en 1914, on fait croire aux gens qu'en même temps que le territoire national, etc., on défend les idées de la République. Quelle République? La République des anti-Dreyfusards? Parce qu'en fin de compte, est-ce que notre armée, elle est plus démocratique que l'armée allemande? Officiellement, oui. C'est une armée de la République, etc., etc. Et puis, il y a eu le procès en révision de Dreyfus. Etc. Mais on sait bien que la plupart des officiers de l'armée française sont des gens de droite, monarchistes.
1: Des noubliots, des bourgeois.
0: Des hobereaux, des bourgeois. Tout sauf le peuple. C'est pas une armée du peuple. Et d'ailleurs, Jaurès avait écrit un livre, je crois que c'est en 1912, pour changer l'armée, pour faire une véritable armée républicaine, une armée du peuple. Et non pas une armée de métiers propre aux sales besognes coloniales, etc. Il y a une dénonciation de l'armée telle qu'elle existe par Jaurès et sa proposition de faire une véritable armée populaire de défense nationale et non pas une armée de conquête. Hein. Enfin bref, toujours est-il que ça beau être mensonger, le discours qui est servi aux Français à cette époque-là, ça va marcher. Ça va marcher et les instituteurs ont, pendant des années, travaillé les enfants pour que, les fameux enfants de la République, pour qu'ils aiment leur patrie, mais aussi qu'ils aillent combattre les boches, hein, qui sont les vilains. Hein. Nous, on est les gentils, les autres sont les vilains, etc. Bon.
2: 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Puisse, en notre chère France, les rameaux verts de l'espérance fleurir par toi, mon cher enfant. 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
0: L'assassinat de Jaurès, c'est aussi l'échec aussi de cet enseignement républicain dans les petites écoles, etc. Le Tour de France par deux enfants, et toutes ces choses, etc. Tout ce discours patriotique, etc. Parce que, enfin, c'est pas un échec, c'est ils ont gagné.
1: Ça a très bien marché, au contraire.
0: Ça a très bien marché, mais en fait, c'est mensonger, quand même. C'est l'enfumage. Les valeurs que Jaurès aurait voulu voir enseigner par les instituteurs, c'est pas le patriotisme revanchard qui a été souvent celui des instituteurs avant 1914. Hein. Les fameux hussards de la République, etc. Il faut relire les Thibaut de Roger Martin Dugard. Il explique très très bien quel était l'état d'esprit des socialistes, des gens de gauche. À cette époque-là, au moment où on assassine Jaurès, avant et après,

pense que c'est la meilleure lecture si on veut cerner la personnalité de, extraordinaire de Jaurès. Jaurès était un type, je vous ai dit tout à l'heure qu'il n'était pas un marxiste, c'est vrai, mais c'était un vrai communiste. C'est-à-dire qu'il était humaniste, alors il y a un fond chrétien, c'est un chrétien, Jaurès, c'est un croyant, il ne s'en cache pas. C'est un homme attaché à la laïcité, qui est une valeur républicaine fondamentale, mais c'est essentiellement un homme qui se bat pour les exploiter. Tout son discours, toute son action, c'est de se mettre du côté de la classe ouvrière, du côté des travailleurs, des gens qui sont exploités, qui souffrent. Il est donc logiquement anticapitaliste, anti-bourgeois. Il est détesté, Jaurès, par la grande majorité des forces de droite qui sont au pouvoir, etc. C'est un homme qui est haï par la droite. Pour plein de grands princes, il se bat avec tous les autres ouvriers en France, il est à tous les meetings socialistes, il est une voix qui compte énormément, d'abord parce qu'il est directeur de l'Humanité, qui est le grand journal des socialistes, et dans les colonnes de l'Humanité s'expriment tous ceux qui mettent en cause la société de cette époque-là et qui rêvent d'une société meilleure, plus juste, plus équitable, sans exploitation de l'homme par l'homme, etc. C'est un socialiste, Jaurès, très conséquent. Alors bien sûr, c'est pas un léniniste, hein. Les partis communistes léninistes un peu sectaires de l'après-guerre peuvent pas se l'accaparer, mais la SFIO non plus, les socialistes réformistes non plus, parce qu'il allait jusqu'au bout de ses idées, Jaurès, contrairement à ces gens qui vont ensuite après participer à des gouvernements et faire des politiques qui sont pas conformes aux intérêts des travailleurs. Jaurès, non. Ses discours étaient tellement convaincants qu'il faisait des adhésions bien au-delà du cercle étroit des militants ouvriers, syndicalistes, etc. Il y avait beaucoup d'intellectuels à cette époque-là soutenaient le Parti Socialiste grâce à Jaurès, à cause de Jaurès. C'était un homme comme il en faudrait aujourd'hui, quoi. Qui est le plus légitime pour revendiquer Jaurès ? Les socialistes réformistes, social-démocratie, qui va survivre au congrès de Tours, etc., ou les communistes, nouveau type de parti léniniste à l'exemple des bolcheviks russes. Bien sûr, on ne peut pas faire parler Jaurès mort. Est-ce que Jaurès aurait adhéré au modèle bolchevique imposé par les 21 conditions de la Troisième Internationale de Lénine, etc. Est-ce qu'il aurait accepté ce type de fonctionnement ? Rien n'est moins sûr. Cependant, les communistes semblent quand même un peu plus légitimes pour revendiquer Jaurès, parce qu'au moins dans les finalités, dans l'action, dans le sens de l'action, Jaurès se rapproche plus des communistes qui sont des défenseurs sincères et cohérents, conséquents de la classe ouvrière, alors que les réformistes vont petit à petit se transformer en petits partis de petits fonctionnaires de classe moyenne, etc. Réformistes et plutôt timides et très en retrait par rapport à l'idéal socialiste de départ. Si les communistes peuvent pas dire que Jaurès était un communiste, les socialistes peuvent difficilement aussi se l'accaparer. On imagine, dans le Front populaire, Jaurès à la place de Blum. Je pense que ça aurait eu une autre gueule, quand même. À mon avis, ça aurait eu une autre gueule que Blum, qui fait une pause au bout de 6 mois, en disant, ça y est, on a fait assez de réformes, ça suffit comme ça. Il est difficilement classable, Jaurès, de toute façon. C'est un homme assez extraordinaire. Je vous conseille la biographie de Jaurès par Henri Guillemin, pour démontrer que Jaurès était un chrétien authentique, un chrétien social, quoi, un chrétien révolutionnaire, en quelque sorte. Il fait aussi un retour sur la laïcité. Au moment où il y a les lois de laïcité qui sont votées, et Jaurès ne s'y est pas opposé, il a adhéré totalement, il fait quand même une réserve. Parce que qui veut la laïcité et pourquoi ? Ce que dit Jaurès à cette époque-là, il dit qu'il ne faudrait pas que certains se réfugient dans l'anticléricalisme pour masquer leur timidité en matière économique et sociale. Il parle des radicaux à cette époque-là, ils sont très bouffe-curés, mais qui, par ailleurs, sont pour les guerres coloniales et ne sont pas du tout du côté des ouvriers. Il suffit de voir la répression du mouvement ouvrier par Clémenceau pour voir que, bon, l'anticléricalisme servait en quelque sorte d'alibi de gauche à un certain nombre de radicaux et de socialistes, dit « Oui, je suis de gauche, vous voyez, je suis laïque, et je déteste les curés. » Pour Jaurès, ça ne suffit pas. Il ne suffit pas de dire qu'on est contre l'Église, contre les curés, contre les moines.

0: contre les jésuites et tout, ça ne dédouane pas ses positions en matière économique et sociale. On pourrait le dire aussi aujourd'hui, la même chose, hein. C'est-à-dire que des gens qui se réfugient derrière la laïcité pour dire oui, je suis républicain parce que je suis laïque, mais qui sont dans le domaine économique et social si important, qui sont réactionnaires, purement réactionnaires, ou en tout cas de droite. Voilà. Et Jaurès n'était pas dupe de cette fausse gauche radicale qui n'avait plus que l'anticléricalisme pour se proclamer de gauche. Mais pour le reste, c'était la droite conservatrice. Modéré, centre-gauche, centre-droit, enfin, je suis de gauche, voici mes plumes, je suis de droite, voici mes poils. C'était comme ça, quoi. Donc, Jaurès était un homme d'une grande perspicacité politique et surtout d'une grande rigueur morale, parce que c'est une morale dans la politique. En ça, je crois qu'on ne peut pas ranger Jaurès dans le Parti Socialiste à cause de la rigueur morale.
1: C'est ici la fin du premier volet de notre saga autour du congrès de Tours de 1920, à réécouter sur notre site polemix-et-la-voix-off.com avant de retrouver la suite de cette passionnante histoire au prochain épisode sur cette même antenne, même lieu, même heure. Ce n'est qu'un combat, continuons le début. Salut.
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Nous parlerons aujourd'hui de Piotr Ilitch Tchaïkovski. Je ferai une réflexion sur les orchestres amateurs de Genève et à travers eux, l'Orchestre symphonique Genevois.

Parler des orchestres amateurs à Genève est un gros sujet. L'orchestre amateur, par définition, doit répondre clairement à un besoin, à une demande. L'instrumentiste, quel que soit son niveau d'ailleurs, doit pouvoir trouver un ensemble où il peut espérer s'épanouir. Malheureusement, on s'aperçoit que les orchestres amateurs sont en grosse régression ces dernières années, et qu'hormis quelques orchestres à vocation symphonique, bien implantés dans la ville de Genève, donc les petites formations de chambre, les orchestres à cordes, sont franchement en recul. De plus, l'orchestre amateur, quel qu'il soit, doit s'octroyer les services d'un chef professionnel et de certains musiciens professionnels aussi, souvent même, qui sont censés aider et motiver les amateurs qui sont à côté et derrière eux. Donc ils font office de chef d'attaque. Donc les problèmes dans l'orchestre amateur sont en premier lieu des problèmes de trésorerie d'abord, ensuite de niveau d'exécution musicale, et souvent la survie d'un orchestre dépend de la seule motivation de ses membres et de son chef. Si le désir de réussir et de progresser est unanime, la survie de l'orchestre est possible. Malheureusement, on assiste trop souvent à la mainmise d'un chef sur son effectif. Le chef sait qu'il dirige des amateurs, et cet état de fait donne bien trop souvent lieu à des dérives. L'orchestre devient l'otage du chef, qui se donne des pouvoirs parfois tyranniques. On ne va pas citer de nom, bien sûr. Ce n'est pas le propos ici. Il faut savoir tout de même qu'un amateur peu sûr de lui, peu sûr de lui sur le plan technique par exemple, a besoin avant tout de confiance, d'une bonne relation avec l'homme qui tient la baguette. C'est la condition sine qua non pour la progression de l'instrumentiste. Souvent l'amateur pourra même subir les pires humiliations, les pires outrages, et néanmoins rester à sa place dans le même orchestre simplement car il se croit trop mauvais pour aller ailleurs. Ça, c'est un phénomène qui est fréquent. Des chefs qui savent allier les relations humaines tout en recherchant la progression musicale de l'orchestre dans les limites des possibilités qui lui sont offertes ne sont vraiment pas légion. À cet égard, l'Orchestre symphonique genevois a su s'allier. Il s'agit d'un symphonique amateur du canton. Hervé Klopfenstein dirige l'OSG depuis 1989. Et je citerai l'extrait d'un article de Jacqueline Casari qui date déjà d'un certain nombre d'années au sujet de Hervé Klopfenstein. Donc, elle dit que Klopfenstein non seulement a de grandes facultés de pédagogue, mais l'art de l'approche d'autrui. Il ne possède pas qu'une baguette et un regard, il a le don du dialogue du cœur. Toute la force de son talent, de son pouvoir sont peut-être là. En corrigeant ses musiciens, Klopfenstein ne dénonce jamais l'erreur, mais suggère la meilleure manière. Voilà incontestablement un chef qui a le bon profil pour s'occuper d'un orchestre amateur. Et tu sais, c'est difficile d'avoir ce profil-là, et beaucoup de chefs d'orchestre pourraient s'en inspirer. Mais peut-on parler de l'Orchestre symphonique genevois comme étant un orchestre d'amateur? J'ai quelques doutes, car il va de soi que cet orchestre possède un fonds de soutien populaire incontestable,

ce qui lui permet de s'ouvrir des portes dont d'autres formations n'ont pas accès. Hein. Même si les musiciens qui composent l'orchestre ne sont pas rémunérés, donc ils jouent bénévolement, mais le niveau moyen de l'orchestre est certainement pas le niveau d'un orchestre amateur tel qu'on le conçoit, tel que moi je le conçois en tout cas. Et avec tout le pamphlet que j'ai fait tout à l'heure sur les orchestres amateurs, l'Orchestre symphonique Genevois s'en détache un peu. Il naviguerait plutôt dans des orchestres semi-professionnels, en tout cas sur le plan de la qualité musicale. Pour ce qui est des prestations de l'orchestre, il prépare 3 programmes différents par saison, en concert pour aider une organisation philanthropique, en concert au printemps pour permettre à un jeune musicien de jouer avec l'orchestre, et enfin en concert en juin au Victoria Hall avec un grand soliste. De plus, l'OSG possède déjà une petite discographie. Nous allons justement à ce propos entendre un mouvement du deuxième CD de l'Orchestre symphonique Genevois, qui est dédié à Tchaïkovski et sa 5e symphonie. C'est un enregistrement public qui a eu lieu au Victoria Hall à Genève le 13 et 14 mars 1999. Mais avant d'en écouter un extrait, nous allons parler un peu de Tchaïkovski tout de même. Tchaïkovski est né en 1840, décédé en 1893, fut un compositeur vraiment de l'école russe qui se caractérisait lui-même en disant cela. Il me semble que je suis vraiment doué de la faculté d'exprimer en musique de façon véridique, sincère et simple les sentiments, l'état d'esprit et les images suggérées par le texte. En ce sens, je suis un réaliste et un homme foncièrement russe. Voilà, tel que Tchaïkovski s'est défini lui-même. Il a malheureusement eu une vie assez agitée, il a été victime de son propre caractère, de ses propres pulsions, notamment des pulsions homosexuelles refoulées, et on le comprend surtout à cette époque-là. De plus, Tchaïkovski était un dépressif, il a fait une tentative de suicide après un mariage complètement raté avec une ancienne élève, et on retrouve dans son drame personnel à travers 3 de ses symphonies, la 4, la 5 et la dernière, la 6e, la pathétique. Et pour revenir maintenant à l'Orchestre symphonique Genevois, je vous propose d'écouter le second CD de cet orchestre, direction Hervé Klopfenstein, Tchaïkovski, donc symphonie numéro 5 en mi mineur, opus 64, enregistrement public, donc j'en ai parlé tout à l'heure, au Victoria Hall de Genève le 14 mars 1999. Je vous propose 3 mouvements, les 3 derniers. Une valse Allegro Moderato, le 5e mouvement Andante Maestoso et le dernier mouvement Allegro Vivace.

Voilà une interprétation pleine de caractère qui dénote toute la fougue du chef d'orchestre, Hervé Klopfenstein, donc, qui était à la tête de l'Orchestre Symphonique Genevois. Vous pouvez obtenir ce disque pour la somme de 25 francs en écrivant à l'Orchestre Symphonique Genevois, avenue du Lignon 10, 12-19 Le Lignon. Avenue du Lignon 10, 12-19 Le Lignon, donc l'Orchestre Symphonique Genevois. Vous pourrez obtenir ce disque pour la somme de 25 francs, et puis beaucoup plus de choses d'ailleurs. Vous pourrez obtenir tous les renseignements d'ailleurs sur l'orchestre. À ce propos, l'Orchestre Symphonique Genevois, toujours sous la direction de son chef, donnera en concert le dimanche 11 mars 2001 à 17h au Victoria Hall. Au programme, Robert Schumann, concerto pour piano et la première symphonie dite du printemps. Le concerto pour piano aura comme soliste Christian Favre, pianiste. Donc je répète, le concert aura lieu au Victoria Hall le dimanche 11 mars à 17h. Donc au programme Robert Schumann. Alors vous pouvez obtenir des billets un peu partout, chez Globus, au Centre Culturel Migros, à Balexer, au Forum Merin, un petit peu partout. Et puis bien sûr, sur place, le soir, à l'entrée, vous pourrez également obtenir des billets. Donc l'Orchestre Symphonique Genevois avec Hervé Klopfenstein. Voilà, c'était la première partie de l'émission Diapason. 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Dans l'émission Diapason, nous parlons donc ce soir en première partie de l'Orchestre Symphonique Genevois et de son disque consacré à la 5e symphonie de Tchaïkovski, composée en 1888. Nous avons entendu les trois derniers mouvements de cette symphonie. 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Voilà, en ce qui concerne les heures, chaque émission a lieu une fois par semaine à 22h. Il y a évidemment des rediffusions qui sont programmées. La première rediffusion a lieu en pleine nuit à 4h30 du matin. Alors là, c'est peut-être difficile pour certains. La seconde rediffusion a lieu en fin de matinée.

à 10h30 et la troisième et dernière rediffusion a lieu entre 16h30 et 17h, toujours le même jour. Donc s'il vous est impossible d'assister à 22h à l'émission Diapason, eh bien les rediffusions sont toujours possibles et programmées. Il me reste à vous parler de ce qui va se produire lors de la deuxième partie de l'émission. Après la pause, nous parlerons de la sixième symphonie de Tchaïkovski, dite la pathétique. Nous entendrons le final et également l'ouverture solennelle 1812. Tout ça dans une version assez intéressante, mais nous en parlerons tout à l'heure. Nous parlerons également de cette fameuse ouverture 1812 relative à l'entrée des troupes de napoléoniennes sur le territoire russe sous le tsar Alexandre Ier. Mais ça, c'est toute une autre histoire. Nous parlerons de tout cela en deuxième partie d'émission. Tout de suite après la pause, vous êtes toujours sur Radio Zone 93,8 dans l'émission Diapason avec Raymond. A tout de suite pour la deuxième partie.

Nous entamons la deuxième partie de l'émission consacrée à Tchaïkovski. Justement, Tchaïkovski, après son suicide manqué et son mariage tout aussi manqué avec Miliukova, eut la chance d'avoir une pension annuelle versée par une riche admiratrice qu'il ne rencontra d'ailleurs jamais. Cette admiratrice, von Meck, c'est son nom, lui permit de se consacrer exclusivement à la composition et à l'exécution de ses œuvres. Tout ça à partir de 1878. Ce fut le point de départ d'une importante correspondance d'ailleurs avec cette femme, qui dura aussi longtemps que l'aide pécuniaire durait, soit 14 ans. Tchaïkovski mena désormais une vie assez mouvementée, mais libre, séjournant fréquemment à l'étranger, ou dans les propriétés de la famille de Madame von Meck. En 1885, il fut élu à l'un des postes de directeur de la section de Moscou de la Société musicale russe, après avoir commencé à se produire comme chef d'orchestre en 1886, c'est-à-dire 2 ans avant la création de sa 5e symphonie. Il effectua en 1888, l'année de la création de la 5e symphonie, une grande tournée de concerts en Europe, et en 1891, il dirigea ses œuvres aux États-Unis avec un succès absolument colossal. En 1893, l'université de Cambridge lui décerna le titre de docteur honoris causa. C'était également l'année de la création, de la composition de sa 6e symphonie dite La Pathétique. Et d'ailleurs, la mort le surprit 9 jours après la création de cette 6e symphonie. Je vous propose d'écouter le second mouvement, Allegro con grazia, dans une interprétation à l'évidence peu connue, qui sera interprétée donc par l'Orchestre philharmonique slovaque, placé sous la direction de Bystrik Rezoka.

Voilà un très beau mouvement gracieux où les violoncellistes ont la part belle. Quelques années auparavant, en 1880, Tchaïkovski va recevoir une commande. La commande pour une ouverture solennelle dite de 1812 pour commémorer la victoire des troupes russes sur les troupes napoléoniennes de l'année 1812, de l'invasion de la Russie par Napoléon. Ce dernier, avec une formidable armée, au printemps 1812, entre en Russie et veut forcer les Russes à une capitulation rapide. Malheureusement, pour les Français, les Russes se dérobent à chaque fois. Napoléon ne parvient à les accrocher qu'une seule fois, ce sera la bataille de la Moscova. Victoire napoléonienne qui ouvre les portes de Moscou à la grande armée de Napoléon. Mais Moscou est en flammes, les Russes boutent le feu à leur ville. Napoléon attend toujours, espère toujours que le tsar Alexandre Ier finira par signer la paix, demander la paix. Mais cet espoir est vain. Napoléon attend 3 semaines à Moscou. Cet espoir s'évanouit. Au bout de 3 semaines, il finit par décider de quitter Moscou, de repartir, mais pas par la même route par laquelle il était venu, par une autre, par la route de Kalouga, qui lui offrirait beaucoup plus de fourrage, de vivres pour son armée. Le problème, c'est que Kalouga est bloqué par les armées russes. Donc il est forcé de repartir par Smolensk, toute la route dévastée déjà à l'aller. Il est obligé de l'emprunter de nouveau pour le retour, et c'est là que va commencer le calvaire de la grande armée, c'est-à-dire que cette puissante armée va tomber en déliquescence complète, pas tellement dû à l'armée russe d'ailleurs, mais surtout dû au climat que Napoléon a sous-estimé. Il n'a pas sous-estimé les Russes par contre, mais a sous-estimé l'hiver rigoureux de la Russie. Des pointes de moins 28, à moins 30 degrés vont se produire, l'armée va manquer totalement de vivres. Il va y avoir une famine terrible, le froid va achever ce tableau d'horreur terrible, il y aura des scènes absolument abominables. Et c'est cette retraite connaîtra un épisode encore plus douloureux au passage de la Bérézina. Et puis sur environ 600 000 hommes qui sont entrés en Russie, seuls environ 80 000 s'en sortiront. Cette

cette œuvre, cette ouverture, sans amour ni passion, car elle lui est commandée par des gens et pas par ses propres aspirations personnelles. On peut douter un peu de ses propos, puisque quand on entend cette œuvre, il y a mis tout son cœur et toute son énergie, ça ne fait aucun doute. Je vous propose de l'entendre dans son intégralité, l'ouverture Sonnen 1812, toujours avec l'orchestre philharmonique slovaque, avec Rezuka à la direction.

Voilà, une ouverture solennelle 1812 qui se termine en apothéose. Belle interprétation du reste. Il en existe une autre, beaucoup plus récente, il y a environ 2 ans, dans l'orchestre anglais, qui au lieu de se servir de la grosse caisse pour imiter le canon, s'est servi de canon réel. On nous assure que pendant l'enregistrement, il n'y a pas eu de blessés. J'ai surtout eu peur pour l'ingénieur du son, qui a dû avoir ses vues maîtres devenir complètement fou quand les canons ont dû tirer. Bref. Pendant cette heure, nous avons parlé de l'Orchestre Symphonique Genevois, qui, je vous le rappelle, donnera un concert le dimanche 11 mars à 17h au Victoria Hall dans un programme Schumann, concerto pour piano avec Christian Favre, soliste, et première symphonie dite du printemps, donc de Schumann. Si vous voulez obtenir plus de renseignements sur l'Orchestre Symphonique Genevois, eh bien, vous pouvez toujours le faire en passant par notre radio, qui se fera un plaisir de vous donner les coordonnées de l'Orchestre Symphonique Genevois dont nous reparlerons de toute façon pour ses prochains concerts. Voilà, l'émission se termine. Nous avons parlé de Tchaïkovski en abondance avec cette ouverture solennelle comme point d'orgue. Je vous souhaite une bonne fin de soirée et à la semaine prochaine avec Diapason.

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0: soviétique, c'était un choix politique.
1: Ce n'était même pas un choix, puisque en ce moment-là, j'étais sur l'enquête du KGB. À cause du samizdat, vous connaissez ce que ça veut dire. C'est-à-dire la reproduction non autorisée des textes, de toutes sortes, notamment littéraires, pas nécessairement politiques. Et voilà, il y avait un homme qui a été arrêté à Kiev et qui a donné des évidences contre moi-même. Et la police s'occupait de moi-même directement, pas autant que l'auteur, puisqu'il ne savait pas encore que je publiais des choses à l'étranger, même s'il y avait déjà des hypothèses émises, mais il y avait des accusations directes d'avoir imprimé des œuvres de Solzhenitsyn, par exemple, ou d'autres textes très très graves, très très anti-soviétiques.
2: Comment est-ce que vous êtes rentré en littérature?
1: J'aimais écrire depuis toujours, et peut-être surtout l'influence de mon oncle, qui était un poète soviétique, qui n'était pas une poète, disons, officielle 100%, mais quand même, vous savez, tous les auteurs de l'époque étaient marqués, étaient tachés par cet esprit de servitude. Donc ça, je n'ai pas aimé. Par contre, il a trouvé un respect très particulier auprès de ma mère. C'était son frère. Donc, il l'a estimé particulièrement parce qu'il était poète, littéraire, écrivain. Et vous voyez, étant fils unique, je voulais devenir écrivain aussi pour combattre un peu l'influence de mon oncle dans ma famille.
2: Lorsque vous entrez en littérature, que lisiez-vous à l'époque? Les écrivains russes ou d'autres?
1: Ah, bien sûr, ce que je pouvais trouver. Les Russes, les étrangers, souvent les étrangers. Il y avait des choses rares aussi, vous savez. Dans les années 20 et 30, il y avait pas mal de traductions des auteurs étrangers en russe qui étaient disparus. À l'époque, c'était

0: en russe, publié en 1938, imaginez-vous. Et cette lecture m'a valu l'admission à l'aspirature, je ne sais pas si vous connaissez, à l'université. Après avoir terminé le cours, j'étais admis pour 3 ans pour préparer mon doctorat. Donc c'était déjà un luxe. Et ça se passait à cause de ma lecture de ce roman, mon diplôme, la thèse du magistre, n'est-ce pas? Et alors, ça portait sur l'existentialisme. Et dans une liste énorme, j'ai donné aussi le titre du roman de Céline. Entre autres, Sartre, vous savez, Camus. Mais Céline, c'était très rare, inconnu complètement. Et le docteur en sciences, philosophe soviétique, qui dirigeait mon doctorat, cet ouvrage-là, il a dit, mais comment est-ce que vous pouvez trouver ces livres? J'ai dit, vous savez, voilà des occasions très, très bien. Et pendant, c'était très amusant d'ailleurs, pendant l'examen d'admission, vous savez, c'est pas comme à l'Occident, il y a des examens d'admission où vous devez présenter une certaine connaissance des matières, hein, beaucoup de matières. Et finalement, il y avait un type qui était venu, tout à fait sérieux, qui posait des questions sur l'histoire du parti soviétique, KPSS, communiste. Et d'un coup, il me pose une question. Dites-moi les résultats du 9e congrès du Parti communiste de la Bulgarie. Et je suis complètement abasourdi. Je commence, vous savez, à déduire la réponse de la question. C'était une méthode particulière universitaire. Il est du mot, c'est pas assez maigre. Non, non, donnez des faits, des faits. Et en ce moment-là, c'est lui, le professeur qui a dirigé mon ouvrage, il entre et il voit que je suis perdu. Et il dit à un type, écoutez, laissez-le tranquille. Il a lu les livres dont les titres vous ne connaissez même pas. Et alors, bon, on m'a mis excellent et je passais et j'étais admis. Merci Céline.
1: Merci Céline. Il était prévu que vous fassiez donc une carrière plutôt professorale alors à ce moment-là.
0: C'est ça. Mais finalement, j'étais licencié de ces cours, des postgraduated courses, vous savez, ce qu'on a aux États-Unis, par le même professeur. Et c'était aussi dramatique puisqu'il a dû expliquer à ses collègues ce qui se passait 2 ans après mon admission. D'un coup, je dois être licencié. Pourquoi? Parce qu'on a reçu une lettre d'un organisme compétent. Il ne peut pas rester à l'université, vous voyez? Et après, on m'a dit que c'était une lettre du KGB qui a parlé de mon activité dans le Samizdat. Bon, comme ça, j'étais licencié.
1: Et vous êtes parti aussitôt?
0: Pas tout de suite. Après, c'était une enquête officielle qui a été lancée contre moi. Toute affaire a duré 2 ans. Et après, lors d'un interrogatoire, un tchéquiste, le KGBiste, m'a dit là en russe.

0: enfants. Ma famille, je la considère comme 5 personnes. Ils doivent partir toutes ou personne. Et imaginez-vous, mon cousin demande le visa de sortir, il l'obtient dans un mois. Alors, ce mois qui pour moi, la demande de sortir, et ça durerait plus à peu près 6 mois ou 8 mois, quelque chose comme ça.
1: Quand on part comme ça, on va où?
0: Alors, j'étais parti sur l'invitation d'une amie en Israël pour rejoindre ma famille.
1: Vous étiez juif d'origine?
0: Non.
1: Mais à l'époque, il y avait des passeports, enfin, il y avait un territoire, une nationalité juive. Absolument. En Union soviétique.
0: Non, c'est, vous parlez de Birobidjan. Il existe toujours. Ça n'a pas d'importance et n'a rien à voir avec l'Israël. C'est tout à fait un pays artificiel fabriqué par Staline qui voulait faire une sorte de parallèle antipode à l'Israël même, au sionisme, canaliser le sionisme russe soviétique. Bon, on n'a pas réussi. J'ai d'ailleurs visité Birobidjan. L'ambiance était très juive, avec les juifs, avec les pays, comme on dit.
1: Caricatural, un peu.
0: Non, c'était plutôt l'ambiance de Shalom Aleichem, vous voyez, la fin du siècle. On boit de la bière, on porte ça, il y a un kippa. Tout est là, mais en même temps, il y a des slogans. Il faut accomplir les décisions d'un tel congrès du Parti communiste, etc. Donc, c'était un mélange. Mais ça, c'est déjà un autre sujet. Je parle plutôt de mon départ.
1: Donc, vous partez pour Israël?
0: Alors, je pars à l'étranger. Carrément, j'ai un visa de sortie. C'est marqué pour Israël. Et dès que je sors et je suis à Vienne, tout le monde m'abandonne. Personne ne s'occupe de moi. Un organisme juif vient pour m'interroger, mais il n'y a pas même question de m'inviter en Israël, puisqu'il dit, mais vous n'êtes pas juif. J'ai dit, non, écoutez, bon, au revoir.
1: Vous êtes dehors et dans le fond, qu'est-ce que vous faites? Alors, vous restez à Vienne?
0: Je reste à Vienne, mais j'ai aussi des invitations des amis qui sont déjà en Californie. Il y a un projet de continuer mon travail philosophique et me requalifier en sociologue. Voilà ça. Il y a une invitation d'un slaviste de Paris qui écrit un livre sur la littérature soviétique et qui dit justement que c'est pas la peine d'aller tout de suite aux États-Unis. Viens pour 3 mois à Paris, on va terminer l'ouvrage et après tu continues.
1: Je vous pose cette question parce qu'est-ce qu'il y avait une fascination plutôt pour l'Europe ou une fascination plutôt pour les États-Unis? Qu'est-ce qui a attiré à l'époque quand on sort de l'Union soviétique?
0: Je parlais l'anglais mieux que le français à l'époque. Donc c'était plutôt le monde anglophone. D'autre part, j'avais peur de l'Amérique en pensant que c'est quelque chose de très dynamique, trop dynamique, et moi j'étais très fatigué. Et quand je suis arrivé à Paris, on m'a proposé tout de suite du travail et je me suis dit, tiens, est-ce qu'il faut aller chercher ailleurs? Et d'ailleurs, j'étais content de n'y pas aller tout de suite aux États-Unis. Je suis allé 6 ans après. Et j'étais tellement, si vous voulez, choqué, mais pas dans le sens négatif. C'était énorme, les États-Unis. Et c'était calmant, en quelque sorte, puisqu'en ce moment-là, les Soviétiques étaient très audacieux, très insolents à Paris même. Ils ont cassé la porte à notre rédacteur en chef de notre hebdomadaire. Y a-t-il une force sur Terre qui arrête la propagation de cette maladie, de cette saleté, de cette boue qui est le communisme? Et finalement, la visite aux États-Unis m'a calmé. J'ai vu pour la première fois un adversaire de taille et qui est même plus fort, qui est plus organisé. Et en plus, si vous voulez, c'est un État monstre, mais qui est plutôt du côté démocratie, hein, et contre la tyrannie.
1: Une chose, là maintenant, vous vous installez dans l'écriture, parce que vous avez écrit quand même des dizaines de romans, vous écriviez beaucoup à l'époque.
0: Alors j'ai publié un livre en français, encore un, il y avait un roman qui était sorti avant, sous le pseudonyme. Puis en ce moment-là, c'est Daniel Kehl, l'éditeur de Diogenes, qui vient à Paris, c'est une édition allemande. Et en plus, à l'époque, c'était une édition beaucoup plus curieuse pour les auteurs nouveaux. Maintenant, c'est un peu rétréci sur soi-même, hein, avec les classiques, etc. À l'époque, elle était très contente de me dénicher. Et d'un coup, il a dit, vous savez, j'achète toute votre production. Qu'est-ce que vous avez? Je ne sais pas quand je vais le publier, tout ça. Nous

0: J'ai d'abord réédité un livre, La tête de Lénine, une satire, et puis un autre livre de Fremdlin, le roman, et puis on verra. Et alors j'ai devenu l'auteur salarié de Diogenes. Pendant un an, je n'avais pas de problème financier, restant journaliste à la Pensée russe. Et moi, j'en avais... Donc j'ai lancé une revue littéraire en russe pour publier de nouveautés.
1: Un beau jour, vous rompez avec cette vie littéraire. Quelque chose s'est passé dans votre vie, qu'est-ce qui a produit ce choc?
0: Et voilà, pour cela, il faut prendre ce livre-là, La Conversion, et vous verrez la description exacte de cet événement. Je ne peux pas le répéter, et d'ailleurs, vous savez, ce serait inexact. Hein. C'est mieux de voir ce texte-là, qui n'occupe qu'une page, mais peut-être vous serez obligé de lire 140 pages avant, pour vous préparer à cette déclaration qui est peut-être un peu même folle. Hein. Je ne vous cache pas, ça peut vous choquer, je ne sais pas, votre attitude envers la religion, envers la croyance. Vous n'êtes pas hostile à la religion, au christianisme, ou à n'importe quelle religion.
1: Donc vous êtes frappé par la grâce.
0: Vous résumez très bien. Même si ce n'est pas la grâce de Paul Claudel, par exemple, vous savez, vous connaissez l'histoire. Il entre et il sort croyant. Non, c'était beaucoup plus dramatique, sanglant et avec beaucoup plus de sang perdu. Et ma famille, justement, puisqu'il participe de loin, j'ai une fille à Moscou qui est restée et j'ai une fille en France qui est née handicapée. Alors je suis un peu coincé de deux côtés.
1: Voilà, on ne va pas raconter toute l'histoire parce qu'effectivement, c'est autour aussi de cet enfant qui a cette révélation hein, et cette grâce. Ça vous a pris un certain temps, et après, vous êtes rentré presque dans les ordres à ce moment-là.
0: Ah non, loin de ça, bien sûr. Ce qui m'intéressait, c'est de trouver un chemin légal, en quelque sorte, traditionnel, accepté par tout le monde, vers ces mêmes événements de ma conversion, qui était un moment d'un bonheur total, à tel point que ça détruit complètement toute crainte de la mort, qui d'ailleurs était présente dans ma vie, vous savez, cette crainte de la mort. Qu'est-ce que nous allons faire après? Est-ce que nous mourrons pour toujours? Et je pense surtout à une immortalité personnelle, individuelle, pas dans le sens bouddhique, mais dans le sens carrément chrétien. Chaque personne continue d'une autre façon sa vie après la mort, après le fait d'avoir quitté le corps.
1: Vous partez vivre un moment dans la rue?
0: Je suis parti en Terre Sainte d'abord, justement à pied, par le Monatos, la Grèce, par l'Allemagne. De Monatos, c'était un voyage à pied.
1: C'est votre chemin de Compostelle à vous?
0: Si vous voulez. Écoutez, ça m'a pris 6 mois pour arriver à Jérusalem, avec des arrêts, etc.
1: Cette fois-ci, Israël vous a reçu.
0: Écoutez, il a même gardé un souvenir du fait que quelqu'un m'a envoyé l'invitation. Puisque d'abord, j'étais complètement bloqué parce qu'en Grèce, les Grecs ont demandé un visa pour Israël. Vous voyez? Et alors, je ne savais pas quoi faire. Est-ce que je dois revenir sur Paris pour demander un visa à l'ambassade? Comment faire? Mais finalement, dès que je suis arrivé sur le bateau, les Israéliens qui étaient là, vous savez, les gardes et la police secrète, alors ils ont vu mon passeport et ils ont passé. Il n'y avait pas de problème pour eux. Et alors, quand je suis arrivé en Israël, de même. Ils savaient, pour quelques raisons, que c'est un type qui a quelques contacts avec Israël même, à l'époque de Brejnev.
1: Vous revenez ensuite, après ce chemin, on va résumer un petit peu, mais ce qui est important, c'est dans ce chemin spirituel, que vous rentrez et vous en sortez.
0: Oui, ça a duré 13 ans. Et pendant 13 ans, j'ai goûté toutes les choses, notamment la vie dans la rue, parce que vous savez, il y a un livre très intéressant, je ne sais pas si vous connaissez, L'échelle de Jean Climac. C'est un auteur monastique sinaïte du VIe siècle. Et c'est une encyclopédie de l'expérience monachique de l'époque qui reste à la base de toute expérience, toutes les règles des bénédictins, des trappistes, de n'importe, Carmel. Vous prenez, et c'est à la base de l'échelle de Climac, c'est à la base, avec Cassian, Jean Cassian, qui est un autre père fondateur de réglementation de la vie monastique. Et donc, entre autres, il y a une ascèse qui est proposée de vivre dans un pays, dans la rue, devenir complètement asocial, au point de ne pas avoir

0: même des conforts, des consolations offertes par la société. Et alors je voulais goûter ça. Je suis resté dans la rue.
1: Tu es devenu clochard.
0: J'étais plutôt un SDF, voilà, sans domicile fixe. Puisque clochard, c'est une sorte de conviction, vous voyez. Il ne veut pas faire autre. Moi, je n'étais pas tellement intéressé de rester SDF. Je voulais épuiser cette expérience pour voir qu'est-ce que ça donne. Et l'essentiel, qu'est-ce qu'on goûte dans la rue, c'est bien sûr ce qu'on appelle le saint abandon. Vous n'avez pas d'argent, vous n'avez pas de nourriture, mais l'Évangile vous dit que Dieu s'occupe même d'un petit oiseau, n'est-ce pas? Alors vous êtes assis, vous attendez d'être nourri.
1: Et ça marche?
0: Et ça marche parfois d'une façon spectaculaire qui vous remue, qui vous transperce, qui vous rend joyeux, puisque ça marche, ce truc. Imaginez-vous.
1: Est-ce que justement les gens, quand vous parliez avec ces gens qui ont été généreux avec vous, vous leur disiez votre démarche, vous leur racontiez votre expérience?
0: C'est pas dire tout généreux. Vous voyez? Non, je ne pense pas de ça, je parle des choses signées en quelque sorte. Mmh. Et pour vous expliquer, je vais vous dire un mot. Un jour, je voulais visiter un prêtre qui était dans un hôpital. Pour y aller à pied, c'était trop tard. Il aurait dû être transféré dans un autre hôpital en dehors de Paris. Donc, je pouvais arriver avec le métro, mais je n'avais pas d'argent pour le métro. Alors, comment faire? On peut y aller sans billet, n'est-ce pas, en rescueur. Mais ce n'est pas intéressant, puisque vous transpercez. En ce moment-là, vous dépassez une loi, vous êtes en infraction, c'est tout. Non, il faut attendre une décision. Et alors, je descends dans le métro dans cet esprit-là, qu'il me faut un billet que je n'ai pas. Et il y a un clochard, justement, qui me dit « Viens ». Et j'approche. En ce moment-là, je suis sensible à tous les gestes, absolument. Il me donne une bouteille, il dit « Bois ». Écoutez, mais c'est bizarre. Et d'ailleurs, je ne buvais pas dans la rue. Et c'était, en quelque sorte, ma principe. Et alors, j'hésite. Pourquoi boire? C'est pas ça qu'il me faut. Alors, je bois quand même, une gorgée, je lui rends la bouteille. Et ils sont billets de métro, et tiens. Ah, c'est un truc signé, n'est-ce pas? Ça, c'est amusant. Et c'est pas une question de générosité, vous voyez, puisqu'il y a des gens généreux. Justement, il voit un pauvre type, il m'est arrivé des gens sur ma chemin, il y avait des gens généreux aussi.
1: Et comment vous avez décidé d'arrêter un beau jour cette expérience?
0: Cette expérience, finalement, j'avais un sentiment que c'est fini, c'est épuisé. Mais il y avait une chose qui restait, c'est-à-dire je voulais trouver et vivre en stationnaire, c'est-à-dire sur un lieu fixe. Et pour ça, je trouvais une caverne dans les carrières abandonnées à 20 km de Paris. Et donc, c'était une sorte de grotte qui s'est formée, énorme d'ailleurs, que j'ai aménagé peu à peu au cours des temps, et j'ai resté 6 ans. Et au bout de 6 ans, ça aussi c'était épuisé. Je devais partir. Mais d'une façon un peu plus dramatique, étant tombé malade, etc.
1: Vous avez quand même une santé solide pour tenir dans toutes ces expériences.
0: Oui, bien sûr, mais j'ai utilisé les choses comme tout le monde. Hein. Je cherchais à m'échauffer. Je cherchais à me nourrir.
1: Vous n'écriviez point à ce moment-là?
0: Je prenais des notes, toujours d'ailleurs. Hein, voilà. Mais, peut-être aujourd'hui, je le regrette, mais ça faisait partie d'un refus, du confort de la civilisation. Je n'écris plus, voilà. C'était l'abandon total, dépouillement total, comme on dit. Conseillé par plusieurs auteurs.
1: Hein. Alors, frappé par la grâce, vous partez dans la rue, un jour vous arrêtez tout et le démon de l'écriture vous a rattrapé.
0: Oui, bien sûr, c'était toujours, ça restait. Et aujourd'hui, je le regrette même parfois, puisqu'il y avait des moments qui étaient pleins d'inspiration littéraire. Il fallait simplement fixer sur du papier, ce que je n'ai pas fait.
1: Vous êtes retourné sous le soleil de Satan.
0: En quelque sorte.
1: Le retour à l'écriture, pour vous, alors c'est quoi? C'est retourner
0: après, à... Finalement, j'ai connu un sculpteur qui venait de temps en temps me visiter dans ma grotte. Il était un peu étonné et fasciné par cet retournement dans ma vie. Et un jour, il est venu, il a dit, tu sais, je lance un journal, une revue littéraire à Reims. Ce sera une revue en français. Est-ce que tu peux m'écrire quelque chose sur ton expérience, comme un article pour un numéro que je prépare? Et j'ai dit, écoute, bon, je vais écrire. Si j'écris en russe, ça ne te gêne pas? Non, ça ne me gêne pas. Et nous avons une traductrice. Et alors, j'ai écrit première partie, premier chapitre de Dans la rue à Paris, de ce petit livre. Et il l'a publié en français. Et puis, je reçois une lettre de la part de la traductrice qui dit, écoutez, si vous avez le même matériel littéraire, donnez-moi tout, je vais faire publier un livre. Et c'est le premier livre qui est sorti chez Noir sur Blanc. Vous voyez, et c'est passé au moment nécessaire de ma sortie, si vous voulez, de cet anéantissement, puisque ma fille est handicapée, qui était placée dans un foyer pour les personnes handicapées, il avait des gros problèmes autour d'elle et avec moi de la part de l'administration, qui était vraiment très gênée de voir un visiteur, parfois le père, qui est un SDF, vous voyez, et quoi faire avec ce type-là. Donc, en quelque sorte, le personnel a pris une position d'hostilité qui a fait souffrir ma fille, puisqu'elle comprenait que quelque chose n'y va pas. Elle n'y comprenait pas grand-chose, mais elle ressentait cette attitude et elle n'y comprenait pas. Qu'est-ce qu'il a fait de mal? Elle vient me voir, c'est tout. Et alors, le livre sort et c'était un autre retournement, puisque je viens un dimanche, laver l'attaché de presse m'a dit que dans le journal du dimanche, il y aura un article sur le livre. Je viens voir ma fille le dimanche et il a une attitude hostile. Je dis, est-ce que ma fille est préparée, c'est-à-dire habillée bien et mise dans un fauteuil pour que je puisse sortir pour une promenade? On ne sait pas, vous pouvez attendre. Oui, mais ce jour-là, je dis, à propos, j'apporte un journal, il y a un article sur mon livre qui vient de sortir. Ça peut-être vous intéresserait. Mais ça, c'est déjà un type qui, vous voyez, qui mange peut-être de l'herbe. Il a sorti un livre, ils sont affolés et tout change. Le type, le fondateur de ce foyer, vient se confesser devant moi en disant, mais vous comprenez, la vie était tellement difficile, vous devez me comprendre. Donc tout est changé encore une fois. Et en ce moment-là, après avoir tombé malade, passé par l'hôpital, j'étais obligé de quitter ma grotte. Et je reviens dans la vie normale, en quelque sorte.
1: Et vous retournez surtout à l'écriture?
0: Oui, forcément.
1: Vous ne savez rien faire d'autre aujourd'hui? Écrire?
0: Écoutez, et puis mon âge, vous savez...
1: C'est pas une critique, hein?
0: Oui, mais ça... J'aime beaucoup d'autres choses, vous voyez. Je pourrais faire des petits travaux, des petites réparations, peindre un peu l'appartement. Mais avec l'âge, ça devient toujours plus difficile.

0: cette formidable expérience. Je dirais, vous avez une grille de la société terrible à la fois, en ce moment, la société soviétique, celle de l'Europe,
1: puis la société des gens qui sont en dehors, en quelque sorte, qui forment la marge. C'est fantastique d'être de l'autre côté, ça augmente l'expérience. Ça donne une autre impression de la société. C'est une entité. C'est très, très compact. Et c'est une masse de personnes qui ont des relations et qui se battent pour la survie. Et si vous voulez, les marginaux, c'est une sorte d'avertissement. C'est un avertissement de la mort, hein, d'un anéantissement. Attention, encore un pas et tu es là-bas. Les marginaux dynamisent en quelque sorte, les redynamisent la société. Donc ils sont utiles, ils doivent être toujours là.
0: Quand vous promenez à Paris, vous êtes généreux avec les sans-abri, vous leur donnez quelque chose?
1: Écoutez, ça m'intéresse, oui, parfois de donner et d'un coup donner, mais pour d'autres raisons, puisque si on donne une pièce, il y a des mendiants professionnels.
0: Donc vous les connaissez maintenant, vous avez le regard spécialiste.
1: Pour lesquels je n'ai pas beaucoup d'intérêt, voilà. Puisqu'ils sont toujours là, des mois, des années, etc. Mais il y a des gens qu'on voit tout de suite, qui demandent des sous pour quelques besoins. Ça peut être même parfois une bouteille. Mais parfois, il y a des choses plus graves. Et en ce moment-là, donner même une pièce, même un petit billet, il y a tout de suite un retour d'une joie. Le type, il est heureux d'avoir ces 5 euros parce qu'il voulait, je ne sais pas, acheter quelques médicaments. Et donc, il a ses petits billets et il te rend sa joie. Et alors, on peut s'en profiter.
0: Vous avez fait des copains, vous avez fait des amis parmi ce milieu?
1: Non, il n'y a pas d'amitié dans ce milieu-là. C'est vraiment un lieu de survie. Hein. On survit. Donc il y a une sorte de collaboration, mais d'amitié, non. C'est trop occasionnel et ces rencontres ne sont pas préparées.
0: Toutes ces expériences pour vous, ben, ça, c'est quand même une force, c'est une sorte de violence aussi que vous êtes faite à vous-même. Vous le voyez comme un cauchemar ou vous pensez que c'est une des révélations?
1: Non, ce n'est pas un cauchemar, c'est une sorte de programme voulu, dessiné en quelque sorte et terminé. Peut-être sans grand résultat, ça je dois le dire.
0: Ça valait la peine de le faire?
1: Absolument, puisque je serais resté sur mes doutes. J'aurais dû faire ceci, j'aurais dû faire cela. Tout est fait maintenant, je suis complètement calme. Et puis il y a des gestes, hein, aujourd'hui. Une chose qui m'a frappé, j'ai compris pourquoi je suis là, dans ce salon-là, avec une dizaine de livres vendus seulement. Vous voyez, je reste donc... C'était à quel moment? Oui, le matin, il y avait une sorte de table ronde, ce qu'on a eu tout de suite. Alors, je suis là, on parle de choses, et après, il y a une dame qui s'approche de moi, qui veut une signature, une dédicace, et je dis à qui j'écris, il me dit Frédéric Burnand, avec D à la fin. Et je dis, tiens, par hasard, c'est pas un nom du peintre. Il dit, oui, je suis arrière, petite fille, de Jeanne Burnand, le peintre. Et ce nom m'a dit beaucoup. Je ne sais pas si vous connaissez son tableau Saint-Jean et Saint-Pierre courant au tombeau du Christ le jour de la résurrection, qui se trouve au musée d'Orsay de Paris. Et alors, c'est un tableau magnifique, même réaliste, mais la psychologie est donnée étonnamment. C'est Jean qui court voir son maître bien-aimé et Pierre qui est terrifié. Donc, le terreur, il est là. C'est tellement bien fait que j'aimais beaucoup ce tableau, j'ai acheté des reproductions, j'ai publié sur mon blog avec description, etc. Et aujourd'hui, je reçois la visite, en quelque sorte, d'autres tombes, en personne de cette arrière-petite fille, et je veux voir musée des Burnand mardi. Alors vous voyez, il y a une chose qui est beaucoup plus riche et dense qui s'est produite. Pour moi, ce n'est pas un hasard, mais c'est une sorte de salutation d'autre monde de la part de ces peintres-là.
0: Vous êtes resté spirituellement, fondamentalement chrétien maintenant. Vous n'avez pas quitté la religion.
1: Non, ça c'est le christianisme reste, si vous voulez, le domaine qui m'est proche, d'un point de vue des sentiments aussi. Et intellectuellement, je considère le christianisme beaucoup plus riche que d'autres religions, vous voyez. Même il y a une sorte de développement, si on peut le dire, du judaïsme. Il y a un judaïsme qui est la base, mais il y a un surplus qui est arrivé il y a 2000 ans. C'est beaucoup plus riche par rapport à l'islam, puisque l'islam, c'est quand on est en quelque sorte, surtout dans la récitation, Coran, c'est un énorme, énorme psautier. La partie historique, etc., philosophique, et même paradoxalement, dans la Bible, on trouve des regrets athées, n'est-ce pas, dans le livre de Job, qui frôle non seulement l'agnosticisme, mais de l'existence de Dieu, puisque où est Dieu qui m'a fait ça? Pourquoi on m'a fait ça? Puisque je suis juste.

0: Vous écrivez aujourd'hui des romans policiers. Dernier livre.
1: Non, pas vraiment. J'ai écrit cette opération Betrave, puisque ça m'intéresse aussi ce qui se passe en Russie. Et c'est très étonnant de voir que, justement, dont j'ai parlé, qu'une partie de la structure soviétique, c'est-à-dire la police secrète, l'armée et la police normale, ont écarté le parti idéologique. Le parti est parti. Et maintenant, le reste, ils doivent s'inventer cette somme idéologique pour donner au peuple, pour que les gens savent quoi penser, n'est-ce pas, pour n'y pas affamer, pour décider autre chose. Et j'ai écrit, c'est une sorte de satire finalement, c'est une polar kitsch, polar, vraiment polar, avec une idée kitsch, bien sûr.
0: J'ai posé la question parce qu'aujourd'hui, on retrouve aussi bien en Chine qu'en Russie une grande vogue du roman policier, qui est souvent une manière excellente de faire une critique du système.
1: Absolument. C'est ce que je voulais faire, d'ailleurs.
0: Votre prochain livre?
1: J'ai des livres que j'écris et publiés en russe qui ne sont pas traduits. Si vous voulez, Noir sur Blanc est un peu en retard par rapport à...
0: Mais vous écrivez toujours aujourd'hui?
1: Oui. Et si vous voulez, mon dernière pièce que j'aimais, une nouvelle, ou plutôt un roman court, qui est fait sur le matériel suisse. Puisque 2010, ça se passait une chose, et d'ailleurs c'est l'une des surprises de la littérature. Un jour, je reçois un mail de la part d'une association culturelle de la ville de Horve, à côté

de Luzerne, qui m'a dit qu'on a trouvé, on a déniché, je ne sais plus comment, mon roman Der Fremdling, et nous voulions renseigner si l'auteur existe, il est vivant toujours, puisque dans notre pratique, nous invitons des auteurs de passer une mois chez nous, dans notre cottage au bord du lac. Est-ce que monsieur est vivant? Voilà, je dis, vous voyez, je suis vivant. Ah bon, est-ce que vous êtes disponible pour venir au mois de mai? Je dis, écoutez, je suis disponible. Voilà, vous aurez ce cottage à votre disposition. Venez, monsieur. Vous n'aurez pas beaucoup d'argent, mais vous aurez une somme pour acheter de la nourriture et plus le logement pour lequel vous ne payez pas. Ça vous convient? Et alors je vais. Et après, j'écris une nouvelle qui s'appelle Le Pic Dorothée, qui a comme support, si vous voulez, le lac, le Zerne. Puis le dirigeur dont Dacia était à côté et dont l'histoire m'a raconté un tout petit peu. Et surtout, c'était le centenaire de Mahler, Gustav Mahler. Et on a joué le 4e symphonie le jour de la naissance de ma fille handicapée. Donc tout était très dense, très savoureux. Et alors le Pic Dorothée était écrit et publié en russe. Ce que je propose de faire en français à Vera Michalski.

0: Je vais vous dire, après toute cette expérience, de tout ce que vous avez fait, est-ce que vous n'êtes pas un peu fatigué?
1: Moi, je pense à mon âge aussi. Vous savez, donc, j'ai bientôt 70 ans. Et alors, je découvre qu'il y a une évolution du corps, évolution de l'âme, évolution de l'existence même. Des choses que je croyais simples et que j'aimais faire ne sont plus faisables actuellement. Alors, c'est une nouvelle page à lire, à découvrir. Le changement de vieillesse. Et plus en plus, il y a bien sûr le changement dans le monde. Vous savez, j'ai publié un petit livre il y a 4-5 ans, aux États-Unis d'ailleurs, mais en français, qui a comme titre « Où va la Russie et la France avec elle ?». Donc, vous voyez, l'existence de la Russie actuelle, et avec ce qui se passe à l'intérieur de la Russie, ont permis beaucoup de choses en France, puisqu'on n'y faisait pas avant ce que l'exemple de la Russie a permis. Les Français ont apprécié, par exemple, ce que des oligarches, des milliardaires nouveaux ont fait l'apparition d'un coup. D'un jour à l'autre, il y a des milliardaires. Comment est-ce possible? Alors, en ce moment-là, qu'est-ce que ça a influencé en France? Ça a poussé vraiment, à mon avis, la délocalisation, puisqu'on ne pouvait pas tuer les concurrents en France. Ce n'était pas accepté, même dans la tradition. Mentalement, ce n'est pas acceptable. Mais on va chercher de nouveaux marchés et de nouvelles possibilités de prendre argent où ils sont. Vous voyez, et ça, c'est la Russie qui a poussé, même d'un point de vue politique. Moi, je pense à deux choses. Des histoires des assassinats à l'époque soviétique encore, qui continuaient à l'époque de Yeltsin, qui continuent maintenant avec les journalistes. Écoutez, la mort énigmatique de Berigovoy en France, qu'est-ce que c'est? Il y a des doutes, vous savez, à propos de sa mort. Je n'y prononce pas, je ne connais pas l'histoire, mais je pense que s'il y a des gens qui sont disparus par force en Russie, ça a autorisé moralement, en quelque sorte, les pays de l'Occident d'agir de même ou de ne pas éviter ces possibilités. Alors, si vous voulez, je parle d'une influence plutôt néfaste de la Russie, bien sûr, hein, qui est possible.
0: Vous êtes retourné en Russie?
1: Non. Vous savez, je reste réfugié politique ex-soviétique et dans mon passeport, il y a une mention de la préfecture valable pour tous les pays sauf la Russie. Théoriquement, je peux y aller et beaucoup de gens y vont qui ont le même statut que moi, mais je dois signer un papier auprès de la police qu'il décline toute responsabilité pour ma vie en Russie. Et je ne vais pas y aller avec ça en Russie.
0: Et votre enfant reste en Russie? Vous avez des contacts?
1: Oui, il vient me voir, donc je préfère plutôt qu'il vienne me voir ici, même s'il n'est pas du tout fait pour l'étranger. C'est un garçon qui a du talent dans la science, et qui est complètement russe, qui ne veut pas apprendre les langues étrangères, etc. Il va y rester.
0: Vous vivez aujourd'hui à Paris?
1: Oui, à Paris.
0: Vous pensez russe ou vous pensez français maintenant?
1: C'est-à-dire dans ma tête? Vous savez, j'ai publié deux livres écrits en français, mais j'ai remarqué qu'en écrivant en français, parfois je pense que voilà une chose qui me vient en russe, alors j'écris en russe. Si j'écris ces passages et puis il y a une chose qui vient en français, j'écris en français, et au bout de compte, je déversions. J'élabore des versions, version russe et version française.
0: Et vous rêvez en quelle langue?
1: Ah, ça, c'est différent, ça peut être en français, bizarrement.
2: Merci à Nicolas Bokov pour ce parcours et ce portrait extraordinaire. Rappelons qu'une douzaine de ses livres ont paru en français, notamment aux éditions Noir sur Blanc. Au micro, Jean Musy, à la technique, Cyril Caillez.

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Des jeux pour apprendre à se connaître, c'est ce que les parents d'enfants handicapés ont lancé sous le titre Planète Jeux au Mans. Comment permettre une ludothèque attractive, intéressante, avec le handicap? 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

0: À l'origine créée par des parents d'enfants handicapés, Planète Jeux est aujourd'hui une ludothèque associative du Mans ouverte à tous. Elle se propose de placer le jeu au cœur de son action et de créer ainsi un lien social et un lieu convivial d'échange et de partage. Nous allons voir avec Jacinthe, la ludothécaire responsable de cette association, la place que peut prendre le jeu dans l'action sociale d'une association et l'effet du ludique sur les bénéficiaires. Bonjour Jacinthe.
1: Bonjour.
0: J'ai le plaisir de vous recevoir pour parler de votre association, la ludothèque Planète Jeux au Mans. Vous êtes ludothécaire ?
1: Oui, c'est ça.
0: Est-ce que vous pouvez nous expliquer en quoi consiste une ludothèque ?
1: Une ludothèque, c'est un espace qui est dédié aux jeux et aux jouets. Pour expliquer simplement, tout le monde connaît les bibliothèques. Là, c'est la même chose, sauf qu'à la place d'avoir des livres, on a des jeux et des jouets.
0: Donc, votre association a été créée en 1981, à la base par des parents d'enfants handicapés. Quel était l'objectif au départ ?
1: L'objectif était pour ces parents d'avoir un lieu où se retrouver pour échanger, pour discuter, parce qu'ils faisaient le constat que dans les institutions spécialisées où étaient leurs enfants, il y avait peu de place pour eux. Donc ils ont souhaité avoir un lieu où se retrouver et puis mettre aussi en commun un fond de jeu. Et puis rapidement, le projet associatif a évolué pour s'ouvrir aussi vers les autres enfants. Ça permettait à leurs enfants handicapés de s'insérer aussi plus facilement dans la société. Et puis, les années passant, le projet évoluant, c'est devenu une ludothèque vraiment ouverte à tous les publics, que ce soit du coup de l'enfant à l'adulte, en passant par l'adolescent, jusqu'à la personne âgée, et puis la personne handicapée.
0: Vous vous êtes élargi à tous les publics. Est-ce que les activités aussi se sont élargies ?
1: Notre outil principal de travail est le jeu et le jouet. Donc on essaye, en fonction des publics avec qui nous travaillons, de les adapter et de trouver le jeu le plus adapté à la personne qui est face à nous.
0: Donc en fait, votre évolution suit celle des jeux.
1: Oui.
0: Votre site internet Planète Jeux, que j'invite tout le monde à aller consulter, parle de la reconnaissance du jeu comme objet culturel. Qu'est-ce que vous entendez par là ?
1: En fait, c'est un objectif de l'association, c'est de vouloir promouvoir la culture ludique pour tous. Il existe des jeux pour tous les âges, vraiment une diversité qui est impressionnante. Et la volonté de l'association, c'est de faire connaître à tous notre patrimoine mondial ludique. Et pour nous, le jeu est un objet culturel parce que ça fait partie de la culture. On peut apprendre aussi à connaître des personnes qui viennent de pays différents par le jeu, parce que le jeu retransmet aussi la culture des différents pays.
0: Vous avez d'autres objectifs que celui-là ?
1: Et puis c'est aussi réduire les inégalités d'accès aux jeux et aux jouets, parce qu'un jeu, ça a un coût important, ça peut avoir un coût important pour des familles avec des petits budgets. Donc c'est permettre à tous de découvrir ce fond-là. Tout à l'heure, de la ludothèque, on n'a pas précisé que dans une ludothèque, on peut venir jouer sur place et aussi emprunter les jeux. Donc les personnes peuvent avoir accès à un certain nombre de jeux. Nous, le fonds de jeux actuel est de 2500 jeux et jouets.
0: Quand même.
1: 2500 jeux et jouets, du coup, pour effectivement toutes les tranches d'âge. Et la ludothèque, ce n'est pas que du jeu de société. Ça va du jeu d'éveil pour les tout-petits, des jeux d'exercice, des jeux sensoriels, des jeux moteurs, à des jeux de règles pour ados, pour adultes, en passant par des déguisements, par la mallette du docteur, les Playmobil, mais aussi des jeux de construction, des jeux d'extérieur, des toboggans, des tricycles, des ballons sauteurs, des jeux de quilles, des jeux géants, des jeux en bois. C'est vraiment très très très très vaste.
0: Il y en a pour tous les goûts.
1: Il y en a pour tous les goûts.
0: Et pour tous les âges.
1: Et pour tous les âges. Donc quelqu'un qui nous dit qu'il n'aime pas jouer, c'est quelque chose qu'on ne comprend pas. Et notre objectif va justement de trouver un jeu qui lui convienne.

0: justement, pour essayer de créer cette mixité, ce lien social, vous organisez différents événements. Est-ce que vous pouvez nous en parler ?
1: On a du coup sur la ludothèque des temps d'ouverture publique où tout le monde peut venir jouer sur place. Et une équipe est présente pour accueillir justement les familles ou les groupes qui viennent, pour les mettre en jeu. C'est une partie de notre métier, c'est donner à jouer. Et on propose du coup aussi, en plus de ces horaires d'ouverture qui sont classiques du mardi au samedi en journée, une soirée jeu le dernier vendredi du mois. Là, c'était plus du coup pour pouvoir permettre à des personnes d'un certain âge qui, travaillant la semaine, ne peuvent pas venir, de venir jouer en soirée, découvrir de nouveaux jeux. Parce que c'est aussi l'avantage du lieu, c'est qu'il y a quelqu'un pour expliquer la règle du jeu, ce qui n'est pas toujours facile quand on est chez soi de décoder la règle. Et puis on travaille beaucoup en partenariat avec des centres sociaux, des instituts médico-éducatifs, des organismes de formation pour mettre en place différents projets. Au niveau national, les ludothèques proposent chaque année en fait une fête du jeu. Ça a lieu le dernier week-end du mois de mai. L'idée, c'est de promouvoir sur la même journée du jeu partout sous toutes ses formes et réussir à faire jouer le plus grand nombre possible.
0: Donc cette collaboration avec les autres organismes de la ville du Mans, s'est faite naturellement. Qui est allé vers l'autre ?
1: C'est des partenariats qui datent de plusieurs années. Moi, je ne suis là depuis 4 ans. Donc il y avait déjà des partenariats qui étaient faits auparavant. Et puis chaque année, on essaye aussi de s'élargir. L'idée, même s'il y a un petit noyau qui travaille ensemble, c'est justement toute personne qui est intéressée pour venir travailler sur ce projet-là et la bienvenue. Et c'est vrai que plus on est de fous et plus on rit, c'est l'expression, plus on mutualise nos moyens et plus on arrive aussi à faire quelque chose de conséquent. Donc,
0: Alors, au total, ces activités regroupe combien de participants et combien de personnes font vivre Planète Jeux au quotidien ?
1: La ludothèque Planète Jeux, c'est à peu près 500 familles adhérentes et une soixantaine de structures, de collectivités. Donc ce sont des écoles, des lycées, des collèges, mais aussi des centres de loisirs, des municipalités avoisinantes, parce que l'on ne touche pas seulement la ville du Mans, des centres sociaux, des MJC, c'est vraiment très, très large, des maisons de retraite également. Donc j'en passe parce que j'en oublie. Mais c'est très vaste. Et au niveau des familles, c'est des familles toutes catégories socio-professionnelles et puis aussi de tous les quartiers du Mans et hors le Mans. On n'est pas, même si on est situé dans le quartier, dans un quartier bien précis, on n'est pas une ludothèque de quartier. On est la seule ludothèque de toute façon sur la ville.

0: Donc je disais 500 familles adhérentes et un certain nombre de collectivités, mais nous avons aussi des bénévoles pour faire fonctionner l'association et sans qui rien de tout cela ne serait proposé. Donc 15 personnes qui donnent de leur temps, qui viennent soit pour aider sur la ludothèque par rapport au prêt de jeu, à l'accueil du public, mais c'est aussi pour certains réparer des jeux qui peuvent être abîmés, nous aider en faisant de la couture parce que pour les déguisements qui ont besoin d'avoir un petit tourlet de fées. Chacun en fait est amené à s'investir dans l'association. Quand on fait des animations extérieures, on fait un appel à bénévoles à chaque fois, on invite tous nos adhérents à venir nous donner un coup de main ou tout simplement à passer pour faire un petit coucou. Mais voilà, il y a cette possibilité-là et c'est vrai qu'heureusement que des bénévoles s'investissent dans l'association, parce que même s'il y a une équipe de 5 salariés, sans eux, rien ne serait possible.
1: Il n'y a pas de ludothèque mise à disposition par la mairie ?
0: Non, il y a un partenariat en fait avec la ville du Mans, un partenariat qui est important. La ville nous héberge dans les locaux actuellement et puis participe aussi à la vie de l'association en la subventionnant. C'est un coût également que de mettre en place plusieurs structures. Donc là, il y a une ludothèque. Peut-être qu'au fur et à mesure des années, cela évoluera, mais nous sommes amenés à nous déplacer en fait dans tous les quartiers. Donc il faut bien être situé à un endroit, après rien ne nous empêche de nous déplacer.
1: Bien sûr. Alors justement, en parlant d'argent, vous avez mis en place un système d'adhésion. Est-ce que vous pouvez nous en parler ?
0: Bien sûr. Donc pour venir à la ludothèque, pour bénéficier en fait des différentes activités, donc notamment le jeu sur place et le prêt de jeu, c'est une adhésion qui est familiale et annuelle d'un montant de 15 euros. Ensuite, la famille donc, peut venir jouer autant de fois qu'elle le souhaite du mardi au samedi. Et puis, peut emprunter 2 jeux par personne pour 4 semaines. Et pour chaque jeu emprunté, nous demandons 80 centimes.
1: Oui, donc c'est vraiment modique.
0: C'est une somme modique pour que ça reste accessible à tous. Et puis, ça permet quand même à l'association de financer le renouvellement de jeux pour l'année suivante.
1: Et vous en renouvelez souvent ?
0: Chaque année, il faut compter le fonds de jeu, cette offre de entre 100 et 200 jeux et jouets. Il y a certains jeux qu'il faut retirer du prêt parce que, à force d'être utilisés, ils sont abîmés et qu'il y a besoin qu'ils soient renouvelés. Et puis c'est bien aussi de pouvoir proposer des dernières nouveautés ou nos coups de cœur sur l'année, puisque chaque année, il y a des milliers de jeux qui sortent.

0: Quel est le ressenti du public sur cette grande variété de jeux et sur les activités que vous menez au quotidien?
1: Ils sont souvent surpris de ce que l'on peut proposer, de la variété des jeux qui existent, puisque même au sein des jeux de société, des jeux de règles, il existe plein de choses. Souvent surpris aussi des éditeurs, ils disent « Ah, mais on n'a jamais vu ces boîtes-là, est-ce que nous aussi on peut les acheter dans le commerce ? Tous les jeux que nous avons ont été achetés, donc on peut se les fournir, c'est juste qu'on passe pas par le même réseau et qu'on va rarement au supermarché acheter les jeux. Je dirais que c'est comme pour les livres. Si on veut aussi un bon livre, on va dans une librairie et en plus on peut avoir un conseil avisé. Et en ludothèque, et pour acheter des jeux, c'est pareil, il y a des boutiques spécialisées qui reflètent vraiment la réalité du jeu.
0: Donc on l'a bien compris, vous avez des fournisseurs spéciaux. Quels sont vos critères pour choisir un jeu? Quel est le jeu qui intéresse la ludothèque Planète Jeux?
1: Nous, de sélectionner de nouveaux jeux pour toutes les catégories d'âge et puis dans les différentes catégories de,

0: de jeu. Donc le jeu va être choisi par rapport du coup à son intérêt ludique. C'est ça qui est essentiel pour nous, s'il a un plus, avoir un jeu avec un ressort ludique dont on ne possède pas du tout sur la ludothèque, c'est quelque chose qui va nous intéresser. Le côté esthétique également, c'est toujours plus intéressant d'avoir un beau jeu en bois, avec du coup une réflexion sur le côté design, plutôt qu'un jeu en plastique, en sachant qu'aussi on va le ressentir au niveau de la qualité et de la durabilité du jeu. C'est important pour nous. Quand on achète un jeu, c'est un investissement. On sait qu'ils vont être beaucoup utilisés derrière, que du coup ce jeu soit solide et ne se casse pas au bout de trois manipulations. Donc la sécurité aussi est quelque chose d'important pour nous. Tous les jeux, notamment tous les jouets, sont nettoyés sur la ludothèque le plus régulièrement possible. Donc il y a cet aspect-là aussi. Certaines fois, on se dit ce jouet est intéressant, mais sa matière fait qu'on n'est pas sûr qu'au nettoyage ce soit pratique du coup à nettoyer, ou qu'on va avoir des difficultés dessus. Donc on va préférer prendre autre chose, plutôt que ne pas respecter des normes d'hygiène de base.
1: Tout ça, ce sont des éléments qui sont importants pour vous. Le jeu est créateur de liens sociaux, mais n'est-il pas aussi source de compétition?
0: Non, il est avant tout créateur de liens sociaux. Dès lors qu'on se met autour d'une table pour jouer, des liens se tissent, même si effectivement il se peut de par le jeu que de la tension se mette en place. Elle est évacuée sitôt le temps de jeu fini, parce que c'est aussi ça qui caractérise un jeu, c'est que du coup on entre un petit peu dans ce qu'on appelle un second degré, une deuxième réalité. On met de côté notre vie courante, le temps d'un jeu, et c'est aussi le temps de tous les possibles, où du coup on va pouvoir braquer quelqu'un alors qu'on ne le ferait pas dans la vraie vie. On va pouvoir réaliser des exploits insoupçonnés. Donc tout est possible dans le jeu. Certes, il y a de la compétition, mais il existe aussi à l'heure actuelle des jeux coopératifs. Je ne sais pas si vous connaissez les jeux coopératifs.
1: Ah non?
0: Un jeu coopératif, c'est un jeu où tous ensemble on a le même but. On va du coup mettre en place une stratégie pour atteindre cet objectif commun. Et soit on réussit ensemble, dans ce cas-là on gagne ensemble, soit des obstacles ou des contraintes liées au jeu vont faire qu'on n'arrivera pas à atteindre l'objectif. Et dans ce cas-là, on perdra tous ensemble.

0: pirates.
1: Dernièrement, c'était surtout des jeux pour les petits qui étaient faits. Et là, on est content parce qu'on a réussi à trouver un jeu qui s'appelle L'île interdite, qui est plus du coup en direction des adolescents et des adultes. Donc c'était aussi intéressant pour cette tranche d'âge-là de pouvoir proposer des jeux coopératifs, puisqu'on est aussi dans une société qui favorise la compétition. L'île interdite, donc du coup on est sur une île, chaque joueur a une spécificité, il y a un plongeur qui du coup peut nager dans l'eau aussi longtemps qu'il veut, il y a un pilote qui peut se déplacer dans l'île comme bon lui semble, et il faut récupérer ensemble 4 trésors, et cela avant que l'île n'ait sombré. L'île est constituée de différents quartiers, et à chaque tour de jeu, il y a des quartiers qui vont être inondés, et puis s'ils sont encore plus inondés, que l'inondation perdure, ils vont sombrer. Et donc il faut récupérer ces 4 trésors avant que l'île n'ait disparu, et aussi que l'équipe présente puisse repartir. Donc surtout, il ne faut pas que l'héliport ait disparu, sinon on ne pourra pas partir de l'île et on va perdre la partie. C'est souvent dans les jeux coopératifs des jeux où on est amené à perdre.
2: Donc tous réunis autour d'un même but.
1: Oui, tous réunis autour d'un même but, et même si on a perdu, c'est pas grave, justement, au contraire, on a envie de refaire une partie ensemble, de repartager, de repartager un moment et de se dire, bah, cette fois-ci, on va procéder autrement, et pour essayer du coup de gagner.
3: C'était Jacinthe, de la ludothèque Planète Jeux au Mans, qui nous parlait d'une initiative originale, utiliser le jeu comme créateur de liens sociaux et comme vecteur de notre culture. Un sujet réalisé par Rodolphe Pereira.

Merci à Rodolphe Pereira de Radio Elpa pour ce reportage. Des gens doivent se connaître. 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Dans quelques instants, la suite de notre programme.

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4: Le capitalisme porte en lui la guerre comme la nuée porte l'orage. Jaurès n'était pas un marxiste, c'est vrai, mais c'est un vrai communiste. Il était humaniste, un homme qui se bat pour les exploiter. Toute son action, c'est de se mettre du côté de la classe ouvrière, du côté des travailleurs, des gens qui sont exploités, qui souffrent. Il est donc logiquement anticapitaliste, anti-bourgeois. Il se bat avec les ouvriers d'Alès, il se bat avec tous les autres ouvriers en France. Et dans le Parti Socialiste, il est une voix qui compte énormément. Il est directeur de l'Humanité. Rêve d'une société meilleure, plus juste, plus équitable, sans exploitation de l'homme par l'homme, etc.

0: C'est un socialiste, Jaurès, très conséquent. Parce qu'il allait jusqu'au bout de ses idées, Jaurès. Contrairement à ces gens qui vont ensuite après participer à des gouvernements et faire des politiques qui sont pas conformes aux intérêts des travailleurs. Jaurès, un homme comme il en faudrait aujourd'hui, quoi.
1: Jaurès était un authentique homme de gauche et c'est bien pour cette raison qu'il a été assassiné à la veille de 14-18. Salut, c'est JBD, c'est La Voix Off avec notre ami André, le prof d'histoire géo. Premier épisode d'une série autour d'un événement politique majeur, le congrès de Tours de 1920, qui accouchera du Parti communiste français, puisque c'est lors du congrès de Tours que survient une scission de la SFIO, le Parti socialiste d'alors, et l'un des éléments déclencheurs de cette scission, c'est la trahison d'une partie des socialistes qui collabore avec les bourgeois pour la première grande boucherie mondiale de 14-18. Mais elle remonte à loin, cette dissension entre socialistes révolutionnaires purs et durs, opposés aux socialistes moins radicaux, qu'on appelle les réformistes, et qui, eux, ont renoncé à la révolution pour collaborer avec la bourgeoisie. Il y a discorde dès la création des divers courants se revendiquant du socialisme, et pour expliquer la scission du congrès de Tours de 1920, il nous faut aujourd'hui survoler le 19e siècle avec André. Salut André.
0: Salut à tous.
1: XIXe siècle, des doctrines anarchistes et socialistes éclosent dans la classe ouvrière qui apparaît et se développe avec l'essor de la révolution industrielle. Il y a les socialistes révolutionnaires et des socialistes réformistes. 1848, Marx et Engels publient le manifeste du Parti communiste. Le Capital sort en 1867. Comme les anarchistes, les communistes aspirent à une révolution vers une société socialiste. Mais contrairement aux anarchistes qui prônent l'autogestion et l'abolition de toute autorité, les communistes pensent qu'on ne peut pas se passer de l'État. Autre date, 1864, qui voit la création de la première association internationale des travailleurs, André.
0: C'est un enfant venu au monde en France et mis en nourrice à Londres. En effet, c'est à Londres qu'a lieu le premier congrès. Mais en fait, ce sont beaucoup les socialistes français qui en sont à l'origine, même si il va y avoir un homme qui va jouer un rôle important dans cette association, c'est Marx. D'ailleurs, les choses ne sont pas claires. En 1864, cette Association internationale des travailleurs est constituée de gens extrêmement hétéroclites. Et ça se passe en Angleterre, où existe un puissant mouvement ouvrier qui sont les Trade Unions, les TUC. Trade Unions Corporation.
1: C'est un peu pour l'aristocratie ouvrière, ça.
0: Oui, c'est un syndicalisme très différent du syndicalisme français. Un syndicalisme basé à cette époque-là, en tout cas uniquement sur les ouvriers qualifiés, par corps de métier. Pas par fédération d'industrie, mais par corps de métier. Les mécaniciens, les charpentiers, etc. etc. Et c'est un mouvement qui a des revendications économiques extrêmement fortes et des moyens de pression, la grève, etc. Mais c'est pas un mouvement révolutionnaire, c'est des gens qui sont très éloignés du socialisme. En fait, ils sont assez indifférents, à savoir qu'ils possèdent le capital. Eux se battent contre les gens du capital pour avoir de meilleurs salaires, de meilleures conditions de travail, mais d'abord, ils n'éprouvent pas le besoin de s'allier au reste du prolétariat, qu'ils méprisent éventuellement. Et pour eux, le but final d'une association internationale de travailleurs visant à l'établissement du socialisme mondial, ça leur est étranger. D'ailleurs, ils seront hostiles, hein, très vite hostiles à ce qui se passe. En France, c'est pareil, le syndicalisme est encore, à cette époque-là, assez dominé par un courant proudhonien, influencé par Proudhon, c'est-à-dire mutualiste, coopératif, mais ne revendiquant pas une prise de pouvoir, assez éloignée de l'idée de prendre le pouvoir et d'établir un pouvoir ouvrier socialiste. Et puis, il va y avoir assez vite dans cette internationale l'action de Bakounine, de Michel Bakounine, c'est-à-dire un anarchiste russe qui va apporter un élément de division, de discussion âpre avec Marx et les marxistes. Pour les anarchistes, la prise du pouvoir, c'est totalement exclu. Ils n'en veulent pas du pouvoir. Ils veulent la fin de tous les pouvoirs, de tous les États, de toutes les institutions. Ils se rapprochent en cela des proudhoniens, c'est-à-dire que les ouvriers s'organisent à la base et organise des productions, des mutuelles, du crédit social, etc. Et sans se préoccuper de savoir qui gouverne en quelque sorte et qui a le pouvoir.
1: Proudhon aussi est un anarchiste.
0: Non, c'est pas un anarchiste. Mais ses idées, assez vite, se conjuguent avec l'anarchisme. Il y a beaucoup de parenté dans le refus de la prise de pouvoir et de la remise en cause des rapports sociaux de production. Il faut dire que le proudhonisme naît en France dans un milieu encore très dominé par l'artisanat. D'ailleurs, le proudhonisme va s'affaiblir par rapport au socialisme qui va devenir dominant au fur et à mesure que la France va s'industrialiser en grosses unités de production. Les grèves, les trucs comme ça, dans les années 60, 70, les grandes grèves qui vont s'organiser dans l'industrie, etc., vont peu à peu renvoyer le proudhonisme un petit peu dans le passé.
1: Proudhon, la propriété, c'est le vol, c'est lui. 1840, c'est une pensée qui est légèrement antérieure au marxisme et au communisme.
0: Bien sûr, mais que prônent les proudhoniens, comme Tolin par exemple ? Et l'émancipation ouvrière par la généralisation du mutualisme et un système de crédit gratuit, mutuel. Alors on ne détruit pas la société. La société reste, on l'aménage, on généralise les coopératives ouvrières, on généralise le mutualisme, sans se préoccuper de ce qui se passe en haut. Le problème, c'est que, en même temps que se développe cette idéologie, assez adaptée à un travail artisanal ou traditionnel, se développe une grande industrie, avec de gros capitaux. La théorie de Proudhon ne colle pas du tout avec ce type de capitalisme, contre lequel se battent les premiers grands syndicats et les socialistes.
2: Républicain, socialiste, compagnon radical, ultra, révolutionnaire, anarchiste, etc., etc. Aussi je vais dans tous les métingues, jamais je ne rate une réunion. Et je passe mon temps chez les manzingues, où se compresse la révolution.
0: Le mouvement anarchiste en France va quand même se diviser pas mal. Il va y avoir, moi je dirais, deux types d'anarchisme. Il va y avoir un anarchisme qui s'investit dans le mouvement ouvrier, syndical, qui restera présent toujours, même s'il n'est pas constitué des fois. Mais il y a des anarchistes qui sont dans les syndicats. Mais il y a aussi un anarchisme, disons, d'intellectuels, très minoritaires, les cercles Proudhon, des cercles comme ça, qui vont rester quand même sorte de laboratoire de pensée, avec assez peu d'action, il faut dire ce qui est, très peu d'incidence, d'impact sur la politique et la société. Ça reste un idéal politique très très minoritaire. Ce qui ne veut pas dire qu'il n'a pas de valeur. L'anarchisme ne pénètre pas à l'intérieur des masses à partir de ce moment-là, comme il a pu le faire en Espagne ou même aux États-Unis, où il y a un puissant mouvement ouvrier dont une partie est très influencée par l'anarcho-syndicalisme et l'anarchisme. Mais en France, non. En plus de ça, il va y avoir un débat qui va apparaître à l'intérieur du Parti Socialiste sur l'autoritarisme et pas l'autoritarisme. Par exemple, lorsqu'il faudra accepter les thèses de Lénine ou les refuser, les gens qui refusent les thèses de Lénine, partie de ces gens-là, disent mais nous ne voulons pas d'autoritarisme à l'intérieur ou du syndicat ou du parti socialiste, on ne veut pas de consignes. Et bien sûr, les anarchistes, ils sont à fond dans ce type d'argument. On ne veut pas de consignes qui viennent d'en haut, on est maître chez nous, on fait ce qu'on veut. Donc l'anarchisme continue comme mode de pensée anti-autorité, anti-chef, quoi, anti-gouvernement, anti-pouvoir, anti-pouvoir, voilà. Mais ça reste de manière très ténue quand même. On va faire un bond en avant, si vous voulez, l'affaire LIP.
1: Donc la lutte des salariés de LIP qui, devant la menace de licenciement, recourent à l'appropriation et à l'autogestion de leur usine, c'est entre les années 1973 et 1977.
0: Ça se passe dans le Jura, où le proudhonisme a eu une grande influence longtemps, et puis dans les petites industries horlogères, tourneries de bois, etc. du Jura. Cette entreprise, au moment où les patrons veulent la liquider, les ouvriers s'en emparent et font une coopérative. Ce sont des idées qui sont des idées mutualistes très typiques d'un certain anarcho-syndicalisme. À l'intérieur d'une partie d'un pays capitaliste, une enclave socialiste, c'est pas possible. Surtout, le pouvoir en place a une loi, des juges, des policiers pour la faire respecter. Et il est difficile de se mettre hors la loi dans un petit îlot, en quelque sorte, de socialisme à l'intérieur d'un océan de rapports sociaux capitalistes. Les LIP ont été condamnés juridiquement. Ou alors il aurait fallu faire appel au reste de la classe ouvrière. Et dans ces cas-là, c'est plus un schéma anarchiste, c'est un schéma socialiste révolutionnaire. C'était quand même vachement sympathique, les LIP. C'était l'idée que la classe ouvrière peut s'emparer, possède ses moyens de production, peut les mettre en œuvre elle-même, n'a pas besoin de patronat ni d'actionnaire. Simplement, pour arriver à cette situation-là, il faut une stratégie politique. C'est ce qui sépare les communistes des anarchistes. Le but est le même. Il s'agit que les travailleurs soient maîtres de leur outil de production, de leur travail, qu'il n'y ait plus de rapport de salaire. Mais pour ça, il faut maîtriser la loi, le législatif, etc., le gouvernement, etc., et empêcher le capitalisme par l'intermédiaire de ces instruments, honnis par les anarchistes, mais qui existent. Bon.
1: Après cette incursion au XXe siècle, retour aux luttes ouvrières de la France de la fin du XIXe siècle.
0: En fait, il y a des grèves qui vont se développer un peu partout. Déjà un premier syndicalisme déjà révolutionnaire en France, extrêmement actif. Le socialisme, lui, se mettra un peu plus longtemps à se développer, mais il va finir par se développer, évidemment. Les anarchistes, ils vont imprégner des classes ouvrières dans des pays qui sont encore assez peu développés, comme l'Espagne ou l'Italie. Surtout l'Espagne. Mais en revanche, dans les autres pays industriels, l'anarchisme, comme théorie de transformation sociale, va régresser, énormément régresser au profit du combat socialiste et du syndicalisme révolutionnaire aussi. Même si le syndicalisme révolutionnaire est encore imprégné d'anarchisme, il n'en reste pas moins que l'anarchisme va régresser. Alors en Allemagne, c'est un peu différent, encore différent. En fait, chaque pays va développer des forces socialistes et syndicalistes différentes. En Allemagne, c'est un pays qui s'industrialise rapidement et fortement. Il va y avoir de très grosses industries. Il va y avoir un syndicalisme qui va se développer considérablement, un syndicalisme organisé, en quelque sorte. Et quant au socialisme, il va se créer un parti social-démocrate. Alors, il y a deux grandes tendances dans ce parti socialiste allemand. Il y a une tendance possibiliste, comme on dit en France, c'est-à-dire réformiste. Ce sont les Lassalliens, du nom du dirigeant socialiste allemand, Lassalle. En gros, Lassalle dit on peut s'arranger avec le pouvoir, on négocie. Et comme ça, on peut avoir des avantages, des réformes, etc. On discute même avec Bismarck. C'est sous Bismarck, en 1880, où il y a des poussières, que va s'établir le premier système de sécurité sociale dans le monde. C'est le gouvernement de Bismarck qui va établir ça dans les grandes entreprises, cotisations patronales et cotisations ouvrières. Bien sûr, il s'agit pour Bismarck de neutraliser un peu le mouvement socialiste allemand. Et d'ailleurs, il y parvient quand même un peu. Alors, il va se créer un parti ouvrier social-démocrate en Allemagne en 1869. Les deux tendances, c'est-à-dire la tendance marxiste et la tendance de Lassalle, vont se réunir. Les deux grands leaders socialistes marxistes, c'est Wilhelm Liebknecht, c'est le père de Karl Liebknecht, et Auguste Bebel. Le parti social-démocrate allemand va être très puissant. Très, très puissant. À la veille de la guerre, il a de nombreux députés, il a des millions de votants, et il s'appuie sur un syndicalisme très très puissant qui a déjà toute une bureaucratie, tu vois, des apparatchiks, un appareil à sa disposition, et il est réformiste. C'est en Allemagne que naît un puissant mouvement révisionniste à l'intérieur du Parti Socialiste, c'est celui de Bernstein. Alors Bernstein, il va s'exprimer dans les années 1880. C'est un socialiste allemand qui dit le marxisme est complètement dépassé. Il n'est même pas pour une révision du marxisme, il est pour dégager le marxisme. Il est absolument contre tous les trucs essentiels du marxisme. Lutte des classes, prise du pouvoir, etc. Appropriation des moyens de production, tout ça. Non, c'est en quelque sorte lui qui va établir le révisionnisme, le réformisme social-démocratie allemande. Il n'est pas contre le colonialisme. De sa part, il n'y a aucune dénonciation de l'impérialisme, alors même qu'il y a déjà à cette époque-là une dénonciation de l'impérialisme colonial et autres. Lui, non. Donc vous voyez que déjà dans le mouvement allemand, mais en France c'est également un fait, il y a deux grands courants dans le mouvement socialiste. Un courant réformiste et un courant qui reste révolutionnaire dans ses buts, dans sa finalité. Pour Bernstein, la révolution, c'est un mythe et une catastrophe. C'est une catastrophe. Il ne faut absolument pas recourir à la révolution. Pas question d'arracher le pouvoir aux dirigeants capitalistes. Il faut arracher des améliorations progressives, économiques et politiques, de façon à améliorer la condition de la classe ouvrière, et petit à petit, éventuellement, on va aller vers le socialisme, comme ça, par épuisement, en quelque sorte, du capitalisme, on va arriver au socialisme. Donc il y a une gauche dans le Parti social-démocrate allemand, et une droite est très, très nettement marquée, qui va se développer dès le début de la guerre. Bon, en France aussi, il y a des courants. D'ailleurs, le Parti Socialiste français va se constituer assez tard, en fin de compte. Hein. Alors, 1869, vous voyez, pour le Parti Socialiste allemand. Pour le Parti Socialiste français, c'est 1905. Le Parti Travailliste anglais aussi sera très tardif. Hein, et c'est autour des années 1900 qu'il se constitue, le Parti Socialiste anglais. De même, le Parti Socialiste anglais, qui va devenir le Labour Party. Enfin, il était réformiste et très modéré, très à droite, hein, mais pas du tout révolutionnaire. Hein. Bien. Revenons en France. En 1905, le Parti Socialiste naît de la fusion de quatre partis socialistes différents, très différents même. Il y a un parti marxiste, et il y a des partis réformistes, à des degrés divers. Par exemple, il y a de graves divergences sur la possibilité pour un socialiste de participer à un gouvernement bourgeois, comme ministre. Déjà, il y a des gens qui sont contre la participation aux élections législatives, pour lesquelles les députés, c'est pas une bonne chose, il faut rester sur le domaine de l'opposition avec les partis bourgeois. Et parmi ceux qui, en revanche, sont pour leur participation au Parlement, peut-on ou non faire des alliances avec les partis bourgeois? Peut-on devenir ministre socialiste, etc.? Il y a des gens qui sont très contre. Hein. Parce qu'il y a des ministres socialistes avant 1914. Mirand, par exemple, c'est un socialiste, il devient ministre. Il y a des gens qui sont absolument contre et qui pensent que c'est une trahison, déjà. On trahit sa classe, hein, et on collabore avec un gouvernement bourgeois qui, de toute évidence, ne peut pas faire la politique des travailleurs. D'ailleurs, le syndicalisme français se constitue, la CGT, naît, tournant à la fin des années 1890, 1896, et il va y avoir un congrès très important de la CGT, qui est le congrès d'Amiens en 1906. Et à ce congrès, la CGT définit une ligne syndicale qui sera la sienne pendant longtemps. La ligne syndicale est la suivante: le syndicalisme élitique est totalement à déboire, n'est pas une courroie de transmission du Parti Socialiste, ne veut pas l'être. Donc il est indépendant. Ensuite, le syndicat se définit comme étant une organisation qui défend les intérêts économiques de ses adhérents et aussi se bat pour une société meilleure où il n'y aurait plus l'exploitation capitaliste. Sans trop définir les moyens, les tactiques, etc. de la prise du pouvoir, ce syndicalisme se définit comme révolutionnaire.
1: La CGT, si elle a été le fer de lance syndical du Parti communiste pendant des décennies, elle est créée par des anarcho-syndicalistes, essentiellement.
0: Alors, il y a des anarcho-syndicalistes avant 1914, avant 1920, dans la CGT. C'est un courant qui existera d'ailleurs toujours. Hein. Moi, j'ai connu des fédérations de dockers, hein, ou du livre, par exemple, qui sont des fédérations très marquées par l'anarcho-syndicalisme. J'ai évoqué tout à l'heure la Première Internationale, qui est née en 1864. Elle va s'achever en gros au début des années 70. Il n'y a plus de Première Internationale, ce qui ne veut pas dire qu'il n'existe plus de désir de faire une association internationale de travailleurs, mais disons qu'elle n'existe plus dans les faits. Quoi. Elle se dissout à New York d'ailleurs, hein, où elle s'est réfugiée sur l'indication de Marx et d'Engels. C'est Marx et Engels qui ont dépaysé la Première Internationale à New York, mais c'est là qu'elle achève sa vie, parce qu'elle ne correspond plus aux besoins. Elle va renaître, les artisans principaux de cette renaissance sont les sociaux-démocrates allemands. Et cette Seconde Internationale, qui regroupe des partis socialistes extrêmement puissants, hein, et des millions d'adhérents à travers le monde, cette Seconde Internationale est quand même marquée par un courant majoritairement réformiste, très dominé par la social-démocratie allemande, qui pèse d'un poids considérable dans cette Seconde Internationale. Cette Seconde Internationale se crée au Congrès de Paris en 1889, avec tous les partis socialistes. Alors en France, il n'y a pas encore de parti socialiste unifié. Ce sont des petits partis qui vont adhérer à la Seconde Internationale. Mais en 1905, lorsque est unifié le Parti Socialiste français, le Parti Socialiste français se crée sous le nom de SFIO, c'est-à-dire Section Française de l'Internationale Ouvrière, qui adhère à la Seconde Internationale. Et un des partis socialistes de la Seconde Internationale. Alors cette Seconde Internationale, pour revenir à elle, elle est confrontée assez vite

0: au problème des dangers de guerre. Pas seulement, c'est pas la seule question qui est débattue, mais dans l'explication, c'est important d'évoquer essentiellement ça. À la veille, on va dire, du grand conflit mondial, où en est le mouvement socialiste et le mouvement socialiste international? Ben d'abord, les dangers de guerre vont quand même obséder, à partir des années, on va dire, 1900-1908, le danger de guerre est prégnant déjà. Il y a des discours de Jaurès, le capitalisme porte en lui la guerre comme la nuée porte l'orage. Pour lui, c'est le capitalisme impérialiste, le gros capitalisme conquérant, colonial, porte en lui la violence et la guerre.
1: Elle aurait pu démarrer plus tôt qu'en 1914, d'ailleurs, cette première guerre mondiale. On pensera à l'incident de Fashoda en Afrique, hein, où les Anglais et les Français mentent de se foutre sur la gueule. Il y a aussi
0: le Maroc en 1910-1911. Le Maroc est un ancien vieux royaume musulman, etc. Mais la France est très intéressée, évidemment. Elle possède déjà l'Algérie et puis la Tunisie. Enfin, quoique la Tunisie est un protectorat, c'est pas une colonie, mais enfin c'est tout comme. Et puis la France voudrait bien mettre la main sur le Maroc pour terminer sa conquête du Maghreb.
1: Les Allemands aussi.
0: Mais oui, les Allemands aussi, ils arrivent tard. Les Allemands, ils arrivent tard sur la conquête impérialiste. Et alors qu'ils ont une industrie en pleine expansion, etc., ils n'ont pas le domaine colonial qu'ils pensent devoir leur revenir, quoi. Ils disent, mais et nous, alors, le gâteau, il va y avoir même une conférence à Berlin pour essayer de se rediviser le gâteau africain, le gâteau mondial, etc. Mais ils arrivent tard, les Allemands. Ils sont privés, ils sont très privés de ça. Et il se développe en Allemagne à cette époque-là le pan-germanisme, une idéologie d'expansion de l'Allemagne et de constitution d'une grande Allemagne qui domine le centre de l'Europe et qui se projette en Afrique, en Asie, etc. Ils ont déjà fait des cartes pour se partager le truc. Donc il y a une idéologie qui court dans les classes dirigeantes allemandes et qui est une idéologie de la conquête et de l'expansion. Et c'est un pays militaire en plus, l'Allemagne. C'est pas seulement un pays industriel, c'est un pays qui a forgé une armée, des moyens militaires tout à fait considérables. Bon, bah, on sait que quand on fait des armements, c'est pour s'en servir. C'est pas pour les laisser dans le trepot. Voilà. Quant à la France et à l'Angleterre, ils sont pas en reste. La France s'est taillée un énorme empire colonial, bien supérieur à ses ressources industrielles, soit dit en passant, parce que la France s'est fait un petit peu dépasser par l'Allemagne. Quant à l'Angleterre, ils ont un immense empire à travers les mers, etc., et de l'Amérique jusqu'à l'Asie, etc. Mais comme on dit à l'époque, le soleil ne se couche jamais sur l'empire britannique. Hein. Bon, les États-Unis n'ont pas officiellement de colonies, mais tout le monde sait que les États-Unis ont mis la main déjà à cette époque-là, la veille de 14-18, sur tout le continent sud-américain et centre-américain. Les États-Unis ont un empire colonial qui ne dit pas son nom, évidemment, mais où interviennent en permanence les Marines, typiques d'une force d'intervention coloniale. Les Russes de l'empire tsariste aussi ont une politique coloniale dans le Turkestan, dans le centre du continent eurasiatique et un peu partout. Hein. Les Russes dominent la Finlande, les pays baltes. C'est un empire colonial à leur porte. Le Japon veut se lancer aussi. Il a déjà mis la main sur la Mandchourie et sur la Corée. Il voudrait bien s'emparer en fait d'une bonne partie de la Chine et du sud-est asiatique, pour faire une sphère de coprospérité, comme ils appelleront leur empire colonial. Donc, on est une période d'impérialisme, c'est-à-dire de développement extrême du grand capitalisme, traduit par une domination coloniale ou semi-coloniale ou impériale, peu importe les formes juridiques que ça prend. C'est une domination par les grands pays industrialisés d'Amérique du Nord et d'Europe occidentale, du reste du monde. Et bien sûr, ces impérialismes rentrent en concurrence.
1: Impérialisme, stade suprême du capitalisme, où Lénine analyse ça très bien.
0: Oui.
1: D'ailleurs, c'est assez frappant de voir que ce petit fascicule qui se lit assez bien pourrait d'ailleurs très bien nous servir à décrypter le monde d'aujourd'hui. Hein. C'est terrible, on pense qu'on veut de Lénine, mais son analyse d'il y a presque un siècle est toujours valide.
0: Bien sûr, il y a une description et une analyse du mécanisme de passage du capitalisme au capitalisme financier, puis du capitalisme financier à l'impérialisme. Hein, avec des chiffres, avec des tableaux. Hein. Lénine est un homme très précis, c'est très convaincant. Il y a une autre personne du mouvement socialiste qui va également théoriser sur l'impérialisme, c'est Rosa Luxemburg. Hein, c'est une Polonaise qui vit en Allemagne, qui est une militante du Parti Socialiste, et qui est marxiste, et qui fait une analyse également de l'impérialisme tout à fait intéressant. D'ailleurs, c'est tout à fait intéressant de voir quelle est l'attitude des socialistes, d'une partie des socialistes, à l'égard de la conquête coloniale. Les socialistes qui sont, je dirais, fidèles à leurs principes et à la générosité de leur programme, à l'humanisme que contient le socialisme, d'un type comme Jaurès, par exemple, est fondamentalement anticolonialiste, très anticolonialiste, et beaucoup de socialistes sont anticolonialistes. Mais il y a, de la part de certains socialistes, une certaine neutralité bienveillante à l'égard du colonialisme. C'est ça aussi qui va être un des points de scission entre les deux grands courants du Parti Socialiste. C'est l'attitude à l'égard des colonies. Dans le Parti Social-Démocrate allemand, une bonne partie des dirigeants ne sont pas contre la politique d'expansion coloniale de l'Allemagne. Il y a une complaisance, on va dire, de certains. Hein. Bon, dans le Parti Radical, qui était le parti aussi à gauche, gauche bourgeoise, à cette époque-là en France, hein, le Parti Radical s'est rallié au colonialisme. Après quelques protestations dans les années 1870, les radicaux sont tous du Parti colonial en 1914, tous. Et, ma foi, certains éléments du Parti Socialiste sont influencés par ça, c'est évident. Et se compromettent gravement. Et la scission de 1920, ça va être aussi la scission à l'égard de la colonisation.
1: Socialistes peuvent se fourvoyer là-dedans, parce qu'il ne faut pas oublier qu'à l'époque, la vision occidentale européenne est une vision raciste, avec l'homme blanc tout en haut d'une pyramide où tout en bas il y a le nègre, et que finalement, voilà, la conquête coloniale, un, c'est d'abord assurer des emplois à la métropole, et puis deux, apporter la lumière et l'humanisme à ces gens-là, qui sont des sauvages attardés.
0: C'est vrai ce que tu dis, il y a une idéologie dominante, hein, qui est celle de la bourgeoisie au pouvoir, hein, qui développe cette idée de la hiérarchisation des races et puis de la civilisation occidentale par rapport à la barbarie des sauvages, etc. Mais le mouvement socialiste se veut en rupture avec cette idéologie. Et de fait, hein, dans les écrits des penseurs, des théoriciens socialistes, il y a une condamnation de la conquête coloniale et de l'impérialisme. Condamnation très nette, et d'ailleurs, ça, après le congrès de 1920, il va y avoir une lutte acharnée des communistes contre la colonisation, contre le colonialisme. La première grande bataille des communistes, ça va être la guerre du Rif, hein, 1926, je crois, contre l'intervention dans le Rif, etc. Il va quand même nous falloir nous poser la question des causes qui vont aboutir à ce congrès de Tours. Il faut revenir à la guerre. Ce n'est pas l'événement qui va créer la division. C'est l'événement qui va déclencher la division et qui va la rendre nette, sans bavure, de courant, irréconciliable, en apparence, en tout cas au début. D'abord, pour commencer, bien sûr, les dangers de guerre sont avant, nous l'avions dit, au moins 10 ans avant la guerre, il y a déjà des bruits de bottes un peu partout, et puis on se s'arme, on se surarme, il y a la poudrière des Balkans, il y a le problème turc, le désir des différentes puissances coloniales, russes, allemands, etc., de s'emparer des dépouilles de l'Empire turc et Angleterre. Et donc il y a tous ces conflits en puissance, où certains se sont déjà déclenchés, mais et qui vont se déclencher. Donc la guerre, elle est là, elle est à nos portes. Comment l'empêcher ? Alors, la majorité des congressistes, en tout cas des motions qui sont présentées, se déclarent bien sûr très hostiles à la guerre. Le courant pacifiste est majoritaire. Des motions sont votées, en 1907 en particulier, des motions sont votées pour déclarer grève générale en cas de guerre et lutte contre les mobilisations, crosse en l'air, etc. Il faut voir les paroles de l'International, le chant des ouvriers, hein.
2: Les rois

0: crosse en l'air et on refuse d'aller à la guerre. On considère fort justement, hein, il suffit de le regarder le texte de cette époque-là, que la guerre c'est un malheur pour les travailleurs, pour les ouvriers, que c'est une régression. Seule la réaction capitaliste la plus noire peut profiter d'une guerre. Mais la classe ouvrière, elle n'a rien à gagner dans une guerre. On n'a pas à choisir entre l'impérialisme allemand, l'impérialisme français, l'impérialisme anglais, etc. Ils sont renvoyés dos à dos. L'ennemi, c'est le capitalisme international et la classe ouvrière internationale, l'internationalisme prolétarien, doit se battre contre l'ensemble des directions bourgeoises, des gouvernements bourgeois, etc. C'est la position officielle jusqu'en 1914, qui est celle de l'Autriche, c'est-à-dire on va s'opposer à la guerre. Le problème, en fait, il y a un gros malentendu. En cas de guerre, où vont se ranger les socialistes français, où vont se ranger les socialistes allemands? Les socialistes allemands se rangent du côté du gouvernement allemand.
1: Du côté de la guerre.
0: Mais oui, ils votent les crédits de guerre. Y compris Liebknecht, Karl Liebknecht, à cette époque-là. Il va bien sûr assez vite s'en repentir. Il va, l'année d'après, Parti socialiste français. Voyant le Parti socialiste allemand se ranger comme un seul homme derrière le Kaiser Guillaume, Parti socialiste français va en faire autant. Va considérer que la France est attaquée par l'Allemagne, agressée par l'Allemagne, que l'Allemagne porte la responsabilité de l'agression, de la guerre, et ça va être l'union sacrée. Le Parti socialiste français, qui est puissant déjà hein, en 1914, va se ranger du côté de la bourgeoisie française, des partis bourgeois. Dans la guerre, ne s'oppose pas à la guerre. Effectivement, le premier ministre de la guerre, c'est Viviani, il y en a un autre, Albert Thomas, ce sont des socialistes, c'est-à-dire qu'ils vont aider à la production d'armement dans les meilleures conditions de paix sociale possible pour faire l'effort de guerre, car on considère que là, c'est la patrie qui est en danger. Là, les grandes idées de 1789 sont sans doute dévoyées, mais enfin, elles sont réutilisées, remises au jour. La France est attaquée par les puissances étrangères qui sont à nos frontières, on défend en même temps et la République et la France. L'idée républicaine, la République, elle sert à cette époque-là à faire une unité sociale, classe ouvrière, bourgeoisie, etc., contre l'ennemi commun qui est l'allemand. Les rares personnes très minoritaires qui auraient pu demander de déserter ou de trucs comme ça, soit ils s'exilent, c'est Romain Rolland qui s'exile en Suisse, hein, et qui écrit un texte extrêmement remarquable qui s'appelle « Au-dessus pour les déserteurs ou pour les gens qui mettent la crosse en l'air », c'est le conseil de guerre, 12 balles dans la peau, ou les forteresses, hein, la prison. Bon. Et donc, il y a très peu de désertion, hein, très peu de refus, même si beaucoup de gens, beaucoup de paysans et d'ouvriers ont traîné les pattes avant d'aller à la guerre. Mais bon, on dit aux gens qu'elle va être courte. Courte, on va à Berlin, on les aura, hein, etc. Le problème, c'est que ça va durer 4 ans de guerre affreuse, atroce. Dès la première année, c'est déjà une boucherie. Fin de 1914 et le printemps 1915, il y a déjà une boucherie épouvantable. Ce sont les jours les plus meurtriers de la guerre. Hein, la Marne, etc., la charge baïonnette au canon contre les mitrailleuses allemandes et cette boucherie invraisemblable. Donc très vite, il va naître une nécessité. Pour certains socialistes, il faut arrêter la boucherie, quoi. Il va y avoir deux conférences qui vont réunir, bien sûr, un nombre faible de délégués socialistes, mais enfin, ce sont des conférences quand même internationales, même s'il n'y a que 10 ou 15 pays représentés. C'est en Suisse que ça va se passer. D'abord à Zimmerwald, en septembre 1915, se réunit une conférence des socialistes. Et là, il y a deux points de vue, en quelque sorte. Il y a un point de vue, c'est on arrête tout, on négocie, on fait une paix blanche, sans annexion, sans rien. On revient au départ. Et il y a déjà les bolcheviks présents à cette conférence, disent mais non, il faut faire autre chose, il faut transformer cette guerre en guerre civile et en révolution. C'est ce qu'ils vont faire en Russie. Hein. Bon. Il va y avoir en avril 1916 une autre conférence à Kiental, en Suisse aussi. Ils vont discuter sur les moyens de faire quelque chose. D'autant qu'il y a, parmi les gouvernements, en France par exemple, des gens qui seraient d'accord pour négocier et arrêter la boucherie, quoi. Mais ils ne vont pas l'emporter, ils vont être condamnés. C'est le parti Clémenceau, le parti jusqu'au boutiste qui va l'emporter. Donc là, ce qui va faire bouger les choses, ça se passe en Russie. Thank you. en février du calendrier russe, c'est mars de notre calendrier, il va y avoir la première révolution russe. Il va y avoir une révolution anti-tsariste. Le tsar abdique, c'est la chute du tsarisme. Et s'installe en Russie un gouvernement bourgeois, hein, un gouvernement de droite, mais qui continue la guerre, qui veut obtenir, soit par la négociation, de meilleures conditions.

conditions, etc. Et, mais bon, il continue la guerre. Et les problèmes, les énormes problèmes de la Russie en guerre et de la société russe persistent. L'armée russe a commencé à se désagréger. Des milliers de soldats, de moujiks reviennent chez eux avec leurs armes. Il commence à y avoir des désertions. Enfin, le gouvernement russe est incapable non seulement d'assurer la guerre elle-même, c'est-à-dire l'approvisionnement des troupes, les munitions, les trucs comme ça, envoie les gens au casse-pipe avec leurs bites et leurs couteaux, quoi, en quelque sorte. Et puis, également, ce gouvernement est incapable de chauffer, de donner du charbon, de donner du chauffage dans les villes, de donner du pain. C'est la misère, en quelque sorte. Chômage, misère, désorganisation complète de l'économie, désorganisation du front. Et ce sont des avancées allemandes considérables. L'armée russe est enfoncée complètement par l'armée allemande. D'abord, il est obligé de tenir aussi le front contre l'Autriche-Hongrie. C'est un désastre militaire. Et ce gouvernement s'obstine. Lénine revient. En avril, de son exil, il est exilé. Et il va obtenir des Allemands, trop contents d'envoyer un agitateur, il va obtenir le passage de son wagon jusqu'à Saint-Pétersbourg. Là, il débarque. Et voilà, il dit, voilà ce qu'il faut faire. Nous, on va faire la révolution. La révolution n'est pas faite. On a remplacé le gouvernement du tsar par un gouvernement bourgeois. Ça ne nous intéresse pas. Nous, on va faire une vraie révolution. Et pour ça, nous allons proposer aux gens trois choses. La paix, le pain et la terre. Pour l'alliance avec la paysannerie, le pain parce que les gens crèvent de faim, etc. Et puis la paix parce qu'ils en ont marre de la guerre, et la guerre, c'est fini, ils n'en veulent plus.

la paix, le pain, la terre, on évoquera d'immenses conséquences de la révolution russe de 1917 au prochain épisode de cette saga sur le congrès de Tours de 1920. Mais avant de se quitter, évoquons Jean Jaurès, authentique socialiste, héros du peuple, contre les exploiteurs capitalistes, contre le colonialisme, contre la guerre. Jaurès assassiné par un dénommé vilain à la veille du déclenchement de la grande boucherie de 14-18, vilain qui sera d'ailleurs très facilement acquitté dès 1919. Question, André, Jaurès aurait-il pu empêcher les socialistes français de foncer tête baissée dans la guerre aux côtés des bourgeois, la fleur soi-disant au fusil, comme le racontent les propagandes d'hier et d'aujourd'hui ?

au sein du Parti Socialiste, Jaurès était un adversaire résolu de cette guerre qui était annoncée comme une sorte d'obligation, de fatalité, etc. Mais est-ce que Jaurès aurait pu, s'il n'avait pas été assassiné, changer le cours des événements? On ne peut pas refaire l'histoire comme ça à l'envers. Il est possible que l'opposition de Jaurès n'aurait pas été suffisante pour empêcher les principales forces politiques et sociales d'accepter la guerre. Au sein même du Parti Socialiste Français, de la SFIO, il y avait tout un courant patriotard, nationaliste, etc. Le parallèle avec la Révolution française, avec l'invasion de 1792, était archi-exploité, pas seulement par la droite nationaliste et belliciste, mais aussi au sein même de la gauche, Parti radical, Parti socialiste. Certains faisaient le parallèle, comme en 1792, la France de la République, de la Révolution, des idées neuves, du progressisme, etc., était en prise avec l'obscurantisme aristocratique, etc. Il est vrai que l'Allemagne de 1914 est encore très largement un pays aristocratique, où l'armée est aux mains d'une classe de hobereaux, de nobles, de junkers prussiens, qui ont la guerre dans le sang, dans la tradition, etc. Et ça fait pas très démocratique. Et il est sûr que si on compare les institutions françaises avec le suffrage universel, on le compare avec l'Allemagne qui était encore un pays largement non démocratique. Il est sûr que la comparaison était au bénéfice de la France. Le prétexte invoqué, c'est l'engrenage après l'assassinat à Sarajevo de l'archiduc. Un obscur mouvement nationaliste serbe provoque la déclaration de guerre de l'Autriche à la Serbie. La Serbie étant soutenue par l'Empire russe, des tsars, la Russie donc entre en guerre. La Russie a reçu de la part de la France, de Poincaré, les assurances que si la Russie part en guerre, la France suivra. On a jeté quand même de l'huile sur le feu. On a dit aux Russes, si vous partez en guerre contre l'Autriche, qui est alliée avec l'Allemagne, nous, on vous suit. À partir de ce moment-là, ce sont des accords diplomatiques, secrets, évidemment. Hein. On ne dit pas ça à l'opinion publique, mais bon, voilà, à partir du moment où l'Empire d'Autriche-Hongrie déclare la guerre à la Serbie, au petit État serbe, tout le monde rentre en guerre, quoi. Est-ce que c'était une nécessité de rentrer dans cette guerre énorme qui va être une monstruosité? Est-ce qu'on était obligé de rentrer en guerre à propos d'un assassinat d'un archiduc autrichien en Bosnie-Herzégovine? C'est démentiel. Alors bien sûr, Jaurès avait bien vu l'accumulation des forces militaires, des armements considérables. Il y avait des discours de Jaurès déjà dans les années 1890, hein, dénonçant les bruits de bottes, les bruits de guerre, etc., et la logique impérialiste. Et tout en n'étant pas vraiment un marxiste orthodoxe, Jaurès faisait la liaison intime entre le système capitaliste et impérialiste qui dominait dans cette Europe de la fin du 19e siècle et la guerre. Le capitalisme porte en lui la guerre comme la nuée porte l'orage. Pour lui, bon, un système capitaliste avec ses inégalités, avec ses monstruosités, avec son profit, avec ses industries de guerre juteuses, avec ses conquêtes territoriales aussi, avec l'impérialisme, ça aboutit au risque de guerre, c'est évident. D'ailleurs, c'est exactement ce qui va se passer. Et donc, Jaurès va essayer de faire tout pour, à l'intérieur du Parti Socialiste, avec d'autres socialistes, d'ailleurs il n'est pas tout seul, Jaurès, hein, pour essayer d'enrayer le mécanisme. Il va y avoir d'ailleurs des congrès socialistes en Europe, en 1912, en 1913, etc. Des congrès qui réunissent des partis socialistes européens, allemands, français, italiens, etc., mais surtout allemands et français, pour examiner comment pourrait-on empêcher la guerre. Le gros problème, hein, c'est quand même qu'au sein du Parti Socialiste allemand, il y a une majorité de gens qui sont des nationalistes, qui soutiendront le régime allemand, quel qu'il soit, dans une guerre contre la France. Alors doit-on faire, nous, unilatéralement, la paix avec l'Allemagne qui nous fait la guerre? À partir du moment où la guerre est enclenchée, qu'est-ce qu'on fait? Est-ce qu'on demande aux soldats français de lever la crosse en l'air, de se mutiner, de déserter, de refuser la guerre, alors même que les soldats allemands, eux, très disciplinés, vont faire la guerre?
la guerre a été facilitée par l'adhésion massive des socialistes allemands à la guerre. Alors les socialistes français, ils vont en faire autant, puisque l'Allemagne nous fait la guerre et que le parti socialiste lui-même, représentant les travailleurs allemands, a abandonné l'idée d'une révolution mondiale et d'une subversion. Parce qu'en fait, quelle était la solution ? C'était celle qui sera préconisée plus tard par Lénine, c'est-à-dire, on fait la révolution chez nous, on fusille nos généraux et nos aristocrates et on fait la paix. Mais ça suppose, dans ces cas-là, de faire la révolution. Or, le parti socialiste allemand refuse, et une bonne partie du parti socialiste français aussi, refuse la solution révolutionnaire, qui était la seule possible pour arrêter la guerre. C'était en fait d'abattre les régimes impérialistes en Allemagne et en France. Puisque les partis socialistes et allemands et français refusent cette solution-là, on va à la guerre, quoi. Et c'est pas l'extraordinaire personnalité de Jaurès, la générosité, l'humanisme de Jaurès qui peuvent empêcher cette chose-là. Il y a une sorte de fatalité à partir du moment où on refuse de faire la révolution, c'est-à-dire de changer les régimes politiques dans ces pays-là, il y a la guerre, ça va avec.

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1: J'aurais certes son assassinat permet aux socialistes français, en fin de compte, de s'aligner sur la politique de guerre du gouvernement français, de Poincaré, etc., sans avoir l'air trop de se désavouer. Un type comme Jouot, par exemple, un ponte du Parti Socialiste Français, va faire un discours, je crois, à l'enterrement de Jaurès, etc., rendre hommage au grand homme, etc., mais il s'aligne sur la position de guerre. Le Parti Socialiste Français, dans sa majorité, est réformiste. C'est le parti qui va éclater au congrès de Tours en 1920. Cette majorité opportuniste, en quelque sorte, du Parti Socialiste va dans la guerre. Oui, oui, on fait la guerre, on est des patriotes, on est des républicains, on fait la guerre du côté de la France, contre nos ennemis, etc. Des paroles de la Marseillaise retentissent, etc. Ce sang impur qui va abreuver nos sillons, etc., etc. Bon. Il y a bien sûr une petite minorité de gens au Parti Socialiste et à la CGT qui ont bien compris qu'on emmenait la classe ouvrière au massacre contre la classe ouvrière allemande et que c'était une monstruosité et que c'était en toute façon les travailleurs qui allaient être les victimes, principales victimes de cette guerre atroce. Bon, non, ça paraît peu probable que Jaurès ait pu empêcher cette guerre. D'ailleurs, il n'y a pas eu complot. Hein. Villain est un nationaliste fanatique. C'est un assassinat, c'est un acte isolé. Cela dit, il va être gracié. Hein. Villain, il fera pas de prison. C'est-à-dire que la République va quand même lui rendre hommage. T'as bien fait d'assassiner Jaurès, comme ça, on n'est plus emmerdé par cet emmerdeur-là. On peut aller en guerre, en quelque sorte. Au moment où la guerre éclate comme ça, il y a plein de choses qui vont s'effondrer dans la tête des gens, au Parti Socialiste, à la CGT, etc. Bon, c'est-à-dire qu'il va y avoir des remises en cause. On va en parler en 1920, d'autant que pendant cette guerre atroce, éclate la révolution russe, qui va aussi remettre les pendules à l'heure un petit peu. Enfin, faut savoir ce que vous voulez. Si vous voulez pas la guerre, faut faire la révolution. Vous ne pouvez pas avoir l'attentisme politique comme ça, une politique de réformiste modéré, une adhésion à une politique d'union nationale. Et bon, bah, vous avez la guerre avec, ça marche ensemble. Il faut faire des choix. Il faut faire des choix et avoir du courage politique. Ce que n'ont pas eu les socialistes français. Alors aujourd'hui, j'ai vu toute une série d'articles et d'ouvrages tendant à justifier cette attitude-là en disant « Oui, oui, c'est normal, enfin, c'est impensable de faire la crosse en l'air. » Une révolution de type bolchevique était impensable en France. Inconcevable. Et puis bon, ben voilà, on a eu la guerre. En quelque sorte, elle était fatale, cette guerre. En fait, rien n'est fatal, comme disait Romain Rolland dans sa lettre au-dessus de la mêlée, là. Et il dit non, c'est pas inévitable. En fait, c'est ce que nous ne voulons pas assez. La paix aurait été possible, il aurait fallu la vouloir. Et d'ailleurs, Romain Rolland va adhérer au Parti communiste après la guerre. Il est très cohérent avec lui. Hein. Il a bien compris que la grande trahison, c'est les gens qui se sont ralliés à la guerre. L'Église catholique, le Parti socialiste, les grands mentors des idéologies humanistes qui ont failli à leur tâche. Pour lui, il y a un jugement moral définitif. Hein. Le Parti Socialiste, l'Église catholique, se sont assis sur leurs principes. D'ailleurs, aussi bien en France qu'en Allemagne. Hein. Il est aussi sévère à l'égard du Parti Socialiste allemand que du Parti Socialiste français. Ils sont très rares, les gens à l'époque qui... Les intellectuels s'engagent et beaucoup vont mourir à la guerre, dans les premiers mois de la guerre. Hein. Ils se font avoir par le discours patriotique, avec les rappels à la Révolution française, etc. Mais la situation n'est pas la même à la Révolution française. En même temps qu'on défend ses frontières, le territoire national, la patrie, on défend les valeurs de la Révolution française. Or, en 1914, on fait croire aux gens qu'en même temps que le territoire national, etc., on défend les idées de la République. Quelle République? La République des anti-Dreyfusards? Parce qu'en fin de compte, est-ce que notre armée elle est plus démocratique que l'armée allemande? Officiellement, oui. C'est une armée de la République, etc., etc. Et puis, il y a eu le procès en révision de Dreyfus. Etc. Mais on sait bien que la plupart des officiers de l'armée française sont des gens de droite, monarchistes.
2: Des noblios, des bourgeois.
1: Des oubros, des bourgeois, tout sauf le peuple. C'est pas une armée du peuple. Et d'ailleurs, Jaurès avait écrit un livre, je crois que c'est en 1912, pour changer l'armée, pour faire une véritable armée républicaine, une armée du peuple. et non pas une armée de métiers propre aux sales besognes coloniales, etc. Il y a une dénonciation de l'armée telle qu'elle existe par Jaurès et sa proposition de faire une véritable armée populaire de défense nationale et non pas une armée de conquête. Hein. Enfin bref, toujours est-il que ça beau être mensonger, le discours qui est servi aux Français à cette époque-là, ça va marcher. Ça va marcher et les instituteurs ont, pendant des années, travaillé les enfants pour que, les fameux enfants de la République, pour qu'ils aiment leur patrie, mais aussi qu'ils aillent combattre les boches, hein, qui sont les vilains. Hein. Nous, on est les gentils, les autres sont les vilains, etc. Bon.
3: 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De tes petits doigts, tu l'écartes. En rouge, il vaut mieux le tracer. Plus tard, quoi que le sort te fasse, promets-moi bien d'aller là-bas chercher les enfants de l'Alsace qui nous tendent leurs petits bras. Puisse, en notre chère France, les rameaux verts de l'espérance fleurir par toi, mon cher enfant. Grandis, grandis, la France attend.
1: L'assassinat de Jaurès, c'est aussi l'échec aussi de cet enseignement républicain dans les petites écoles, etc. Le Tour de France par deux enfants, et toutes ces choses, etc. Tout ce discours patriotique, etc. Parce que, enfin, c'est pas un échec, c'est ils ont gagné.
4: Ça a très bien marché, au contraire.
1: Ça a très bien marché, mais en fait, c'est mensonger quand même. C'est l'enfumage. Les valeurs que Jaurès aurait voulu voir enseigner par les instituteurs, c'est pas le patriotisme revanchard qui a été souvent celui des instituteurs avant 1914. Hein. Les fameux hussards de la République, etc. Il faut relire les Thibauds de Roger Martin Dugard. Il explique très très bien quel était l'état d'esprit des socialistes, des gens de gauche. À cette époque-là, au moment où on assassine Jaurès, hein, avant et après, je pense que c'est la meilleure lecture si on veut cerner la personnalité extraordinaire de Jaurès. Jaurès était un type, je vous ai dit tout à l'heure qu'il n'était pas un marxiste, c'est vrai, mais c'était un vrai communiste. C'est-à-dire qu'il était humaniste, alors il y a un fond chrétien, c'est un chrétien, Jaurès. C'est un croyant, il ne s'en cache pas. C'est un homme attaché à la laïcité, qui est une valeur républicaine fondamentale, mais c'est essentiellement un homme qui se bat pour les exploiter. Tout son discours, toute son action, c'est de se mettre du côté de la classe ouvrière, du côté des travailleurs, des gens qui sont exploités, qui souffrent. Il est donc logiquement anticapitaliste, anti-bourgeois. Il est détesté, Jaurès, par la grande majorité des forces de droite qui sont au pouvoir, etc. C'est un homme qui est haï par la droite. Et puis qui ne se contente pas de faire des beaux discours pleins de grands principes, etc. Il se bat. Il se bat avec les ouvriers d'Alès, il se bat avec les ouvriers des Cévennes, mais aussi avec tous les autres ouvriers en France. Il est à tous les meetings, et dans le Parti Socialiste, il est une voix qui compte énormément. D'abord parce qu'il est directeur de l'Humanité, qui est le grand journal des socialistes, et dans les colonnes de l'Humanité s'expriment tous ceux qui mettent en cause la société de cette époque-là et qui rêvent d'une société meilleure, plus juste, plus équitable, sans exploitation de l'homme par l'homme, etc. C'est un socialiste, Jaurès, très conséquent. Alors bien sûr, c'est pas un léniniste, hein. Les partis communistes léninistes un peu sectaires de l'après-guerre peuvent pas se l'accaparer, mais la SFIO non plus. Les socialistes réformistes non plus, parce qu'il allait jusqu'au bout de ses idées, Jaurès, contrairement à ces gens qui vont ensuite après participer à des gouvernements et faire des politiques qui ne sont pas conformes aux intérêts des travailleurs. Jaurès, non. Ses discours étaient tellement convaincants qu'il faisait des adhésions bien au-delà du cercle étroit des militants ouvriers, syndicalistes, etc. Il y avait beaucoup d'intellectuels à cette époque-là, soutenaient le Parti Socialiste grâce à Jaurès, à cause de Jaurès. C'était un homme comme il en faudrait aujourd'hui, quoi. Qui est le plus légitime pour revendiquer Jaurès? Les socialistes réformistes, social-démocratie, qui va survivre au congrès de Tours, etc., ou les communistes, nouveau type de parti léniniste, à l'exemple des bolcheviks russes? Bien sûr, des bolcheviks russes. Bien sûr, on ne peut pas faire parler Jaurès mort. Est-ce que Jaurès

0: les réformistes vont petit à petit se transformer en petits partis de petits fonctionnaires de classe moyenne, etc. Un réformiste est plutôt timide et très en retrait par rapport à l'idéal socialiste de départ. Si les communistes ne peuvent pas dire que Jaurès était un communiste, les socialistes peuvent difficilement aussi se l'accaparer. On imagine, dans le Front populaire, Jaurès à la place de Blum, je pense que ça aurait eu une autre gueule quand même, à mon avis, ça aurait eu une autre gueule que Blum qui fait une pause au bout de 6 mois en disant « ça y est, on a fait assez de réformes, ça suffit comme ça ». Il est difficilement classable, Jaurès, de toute façon. C'est un homme assez extraordinaire. Je vous conseille la biographie de Jaurès par Henri Guillemin, pour démontrer que Jaurès était un chrétien authentique, un chrétien social, quoi, un chrétien révolutionnaire, en quelque sorte. Il fait aussi un retour sur la laïcité. Au moment où il y a les lois de laïcité qui sont votées, et Jaurès ne s'y est pas opposé, il a adhéré totalement, il fait quand même une réserve. Parce que qui veut la laïcité et pourquoi ? Ce que dit Jaurès à cette époque-là, il dit qu'il ne faudrait pas que certains se réfugient dans l'anticléricalisme pour masquer leur timidité en matière économique et sociale. Il parle des radicaux à cette époque-là, ils sont très bouffe-curés, mais qui, par ailleurs, sont pour les guerres coloniales et ne sont pas du tout du côté des ouvriers. Il suffit de voir la répression du mouvement ouvrier par Clémenceau pour voir que, bon, l'anticléricalisme servait en quelque sorte d'alibi de gauche à un certain nombre de radicaux et de socialistes, dit « oui, je suis de gauche, vous voyez, je suis laïque, et je déteste les curés ». Pour Jaurès, ça ne suffit pas. Il ne suffit pas de dire qu'on est contre l'Église, contre les curés, contre les moines, contre les jésuites et tout. Ça ne dédouane pas ses positions en matière économique et sociale. On pourrait le dire aussi aujourd'hui, la même chose, hein, c'est-à-dire que des gens qui se réfugient derrière la laïcité pour dire « oui, je suis républicain parce que je suis laïque », mais qui sont dans le domaine économique et social si important, qui sont réactionnaires, purement réactionnaires, ou en tout cas de droite. Voilà. Et Jaurès n'était pas dupe de cette fausse gauche radicale qui n'avait plus que l'anticléricalisme pour se proclamer de gauche. Mais pour le reste, c'était la droite conservatrice, modéré, centre-gauche, centre-droit, enfin, je suis de gauche, voici mes plumes, je suis de droite, voici mes poils. C'était comme ça, quoi. Donc, Jaurès était un homme d'une grande perspicacité politique, et surtout d'une grande rigueur morale, parce que c'est une morale dans la politique. En ça, je crois qu'on ne peut pas ranger Jaurès dans le Parti Socialiste à cause de la rigueur morale.
1: C'est ici la fin du premier volet de notre saga autour du congrès de Tours de 1920, à réécouter sur notre site polemix-et-la-voix-off.com avant de retrouver la suite de cette passionnante histoire au prochain épisode sur cette même antenne, même lieu, même heure. Ce n'est qu'un combat, continuons le début. Salut.
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Nous parlerons aujourd'hui de Piotr Ilitch Tchaïkovski. Je ferai une réflexion sur les orchestres amateurs de Genève et à travers eux, l'Orchestre symphonique Genevois.

Parler des orchestres amateurs à Genève est un gros sujet. L'orchestre amateur, par définition, doit répondre clairement à un besoin, à une demande. L'instrumentiste, quel que soit son niveau d'ailleurs, doit pouvoir trouver un ensemble où il peut espérer s'épanouir. Malheureusement, on s'aperçoit que les orchestres amateurs sont en grosse régression ces dernières années, et qu'hormis quelques orchestres à vocation symphonique, bien implantés dans la ville de Genève, donc les petites formations de chambre, les orchestres à cordes, sont franchement en recul. De plus, l'orchestre amateur, quel qu'il soit, doit s'octroyer les services d'un chef professionnel et de certains musiciens professionnels aussi, souvent même, qui sont censés aider et motiver les amateurs qui sont à côté et derrière eux. Donc ils font office de chef d'attaque. Donc les problèmes dans l'orchestre amateur sont en premier lieu des problèmes de trésorerie d'abord, ensuite de niveau d'exécution musicale, et souvent la survie d'un orchestre dépend de la seule motivation de ses membres et de son chef. Si le désir de réussir et de progresser est unanime, la survie de l'orchestre est possible. Malheureusement, on assiste trop souvent à la mainmise d'un chef sur son effectif. Le chef sait qu'il dirige des amateurs, et cet état de fait donne bien trop souvent lieu à des dérives. L'orchestre devient l'otage du chef, qui se donne des pouvoirs parfois tyranniques. On ne va pas citer de nom, bien sûr. Ce n'est pas le propos ici. Il faut savoir tout de même qu'un amateur peu sûr de lui, peu sûr de lui sur le plan technique par exemple, a besoin avant tout de confiance, d'une bonne relation avec l'homme qui tient la baguette. C'est la condition sine qua non pour la progression de l'instrumentiste. Souvent l'amateur pourra même subir les pires humiliations, les pires outrages, et néanmoins rester à sa place dans le même orchestre simplement car il se croit trop mauvais pour aller ailleurs. Ça, c'est un phénomène qui est fréquent. Des chefs qui savent allier les relations humaines tout en recherchant la progression musicale de l'orchestre dans les limites des possibilités qui lui sont offertes ne sont vraiment pas légion. À cet égard, l'Orchestre symphonique Genevois a su s'allier à un chef qui répond à ses critères. Il s'agit bien sûr de Hervé Klopfenstein, qui est à la tête de l'un des plus grands orchestres symphoniques amateurs du canton. Hervé Klopfenstein dirige l'OSG depuis 1989. Et je citerai l'extrait d'un article de Jacqueline Casari qui date déjà d'un certain nombre d'années au sujet de Hervé Klopfenstein. Donc, elle dit que Klopfenstein non seulement a de grandes facultés de pédagogue, mais l'art de l'approche d'autrui. Il ne possède pas qu'une baguette et un regard, il a le don du dialogue du cœur. Toute la force de son talent, de son pouvoir sont peut-être là. En corrigeant ses musiciens, Klopfenstein ne dénonce jamais l'erreur, mais suggère la meilleure manière. Voilà incontestablement un chef qui a le bon profil pour s'occuper d'un orchestre amateur. Et tu sais, c'est difficile d'avoir ce profil-là, et beaucoup de chefs d'orchestre pourraient s'en inspirer. Mais peut-on parler de l'Orchestre symphonique Genevois comme étant un orchestre d'amateur? J'ai quelques doutes, car il va de soi que cet orchestre possède un fonds de soutien populaire incontestable, ce qui lui permet de s'ouvrir des portes dont d'autres formations n'ont pas accès. Même si les musiciens qui composent l'orchestre ne sont pas rémunérés, donc ils jouent bénévolement, mais le niveau moyen de l'orchestre est certainement pas le niveau d'un orchestre amateur tel qu'on le conçoit, tel que moi je le conçois en tout cas. Et avec tout le pamphlet que j'ai fait tout à l'heure sur les orchestres amateurs, l'Orchestre symphonique Genevois s'en détache un peu. Il naviguerait plutôt dans les orchestres semi-professionnels, en tout cas sur le plan de la qualité musicale. Pour ce qui est des prestations de l'orchestre, il prépare 3 programmes différents par saison, en concert pour aider une organisation philanthropique, en concert au printemps pour permettre à un jeune musicien de jouer avec l'orchestre, et enfin en concert en juin au Victoria Hall avec un grand soliste. De plus, l'OSG possède déjà une petite discographie. Nous allons justement à ce propos entendre un mouvement du deuxième CD de l'Orchestre symphonique Genevois, qui est dédié à Tchaïkovski et sa 5e symphonie. C'est un enregistrement public qui a eu lieu au Victoria Hall à Genève le 13 et 14 mars 1999. Mais avant d'en écouter un extrait, nous allons parler un peu de Tchaïkovski tout de même. Tchaïkovski est né en 1840, décédé en 1893, fut un compositeur vraiment de l'école russe qui se caractérisait lui-même en disant cela. Il me semble que je suis vraiment doué de la faculté d'exprimer en musique de façon véridique, sincère et simple
les sentiments, l'état d'esprit et les images suggérées par le texte. En ce sens, je suis un réaliste et un homme foncièrement russe, voilà, tel que Tchaïkovski s'est défini lui-même. Il a malheureusement eu une vie assez agitée, il a été victime de son propre caractère, de ses propres pulsions, notamment des pulsions homosexuelles refoulées, et on le comprend surtout à cette époque-là. De plus, Tchaïkovski était un dépressif, il a fait une tentative de suicide après un mariage complètement raté avec une ancienne élève. Et on retrouve dans son drame personnel à travers trois de ses symphonies, la 4, la 5 et la dernière, la 6e, la pathétique. Et pour revenir maintenant à l'Orchestre Symphonique Genevois, je vous propose d'écouter le second CD de cet orchestre, direction Hervé Klopfenstein, Tchaïkovski, donc symphonie numéro 5 en mi mineur, opus 64, enregistrement public, donc j'en ai parlé tout à l'heure, au Victoriol de Genève le 14 mars 1999. Je vous propose trois mouvements, les trois derniers. Une valse Allegro Moderato, le cinquième mouvement Andante Maestoso et le dernier mouvement Allegro Vivace.

Voilà une interprétation pleine de caractère qui dénote toute la fougue du chef d'orchestre, Hervé Klopfenstein, donc, qui était à la tête de l'Orchestre Symphonique Genevois. Vous pouvez obtenir ce disque pour la somme de 25 francs en écrivant à l'Orchestre Symphonique Genevois, avenue du Lignon 10, 12-19 Le Lignon. Avenue du Lignon 10, 12-19 Le Lignon, donc l'Orchestre Symphonique Genevois. Vous pourrez obtenir ce disque pour la somme de 25 francs, et puis beaucoup plus de choses d'ailleurs. Vous pourrez obtenir tous les renseignements d'ailleurs sur l'orchestre. À ce propos, l'Orchestre Symphonique Genevois, toujours sous la direction de son chef, donnera en concert le dimanche 11 mars 2001 à 17h au Victoria Hall. Au programme, Robert Schumann, concerto pour piano et la première symphonie dite du printemps, le concerto pour piano aura comme soliste Christian Favre, pianiste. Donc je répète, le concert aura lieu au Victoria Hall le dimanche 11 mars à 17h. Donc au programme Robert Schumann. Alors vous pouvez obtenir des billets un peu partout, chez Globus, au Centre Culturel Migros, à Balexer, au Forum Merin, un petit peu partout. Et puis bien sûr, sur place, le soir, à l'entrée, vous pourrez également obtenir des billets. Donc l'Orchestre Symphonique Genevois avec Hervé Klopfenstein. Voilà, c'était la première partie de l'émission Diapason. 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Dans l'émission Diapason, nous parlons donc ce soir en première partie de l'Orchestre Symphonique Genevois et de son disque consacré à la 5e symphonie de Tchaïkovski, composée en 1888. Nous avons entendu les trois derniers mouvements de cette symphonie. 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Mais en ce qui concerne l'émission, vous pouvez toujours écrire aussi à la rédaction de Radio Zone, qui se trouve au 7 boulevard Karl Vogt, case postale 1211 Genève 8. Vous pouvez donc écrire à l'émission Diapason, je vous répondrai personnellement, écrire pour obtenir des renseignements sur l'émission, pour faire part de vos projets, de vos critiques, de vos remarques, de vos avis. Tout peut être pris en considération et je vous répondrai donc personnellement, comme je l'ai déjà dit. Voilà, en ce qui concerne les heures, chaque émission a lieu une fois par semaine à 22h. Il y a évidemment des rediffusions qui sont programmées. La première rediffusion a lieu en pleine nuit à 4h30 du matin. Alors là, c'est peut-être difficile pour certains. La seconde rediffusion a lieu en fin de matinée à 10h30. Et la troisième et dernière rediffusion a lieu entre 16h30 et 17h, toujours le même jour. Donc s'il vous est impossible d'assister à 22h à l'émission Diapason, eh bien les rediffusions sont toujours possibles et programmées. Il me reste à vous parler de ce qui va se produire lors de la deuxième partie de l'émission. Après la pause, nous parlerons de la 6e symphonie de Tchaïkovski, dite la pathétique. Nous entendrons le final et également l'ouverture solennelle 1812. Tout ça dans une version assez intéressante, mais nous en parlerons tout à l'heure. Nous parlerons également de cette fameuse ouverture 1812 relative à l'entrée des troupes de napoléoniennes sur le territoire russe sous le tsar Alexandre Ier. Mais ça, c'est toute une autre histoire. Nous parlerons de tout cela en deuxième partie d'émission. Tout de suite après la pause, vous êtes toujours sur Radio Zone 93,8 dans l'émission Diapason avec Raymond. A tout de suite pour la deuxième partie.

Nous entamons la deuxième partie de l'émission consacrée à Tchaïkovski. Justement, Tchaïkovski, après son suicide manqué et son mariage tout aussi manqué avec Miliukova, eut la chance d'avoir une pension annuelle versée par une riche admiratrice qu'il ne rencontra d'ailleurs jamais. Cette admiratrice, von Meck, c'est son nom, lui permit de se consacrer exclusivement à la composition et à l'exécution de ses œuvres. À partir de 1878. Ce fut le point de départ d'une importante correspondance d'ailleurs avec cette femme, qui dura aussi longtemps que l'aide pécuniaire durait, donc soit 14 ans. Tchaïkovski mena désormais une vie assez mouvementée, mais libre, séjournant fréquemment à l'étranger, dans les propriétés de la famille de Madame von Meck. En 1885, il fut élu à l'un des postes de directeur de la section de Moscou de la Société musicale russe, après avoir commencé à se produire comme chef d'orchestre en 1886, c'est-à-dire 2 ans avant la création de sa 5e symphonie. Il effectua en 1888, l'année de la création de la 5e symphonie, une grande tournée de concerts en Europe, et en 1891, il dirigea ses œuvres aux États-Unis avec un succès absolument colossal. En 1893, l'université de Cambridge lui décerna le titre de docteur honoris causa. C'était également l'année de la création, enfin de la composition de sa 6e symphonie dite La Pathétique. Et d'ailleurs, la mort le surprit 9 jours après la création de cette 6e symphonie. Je vous propose d'écouter le second mouvement, Allegro con Grazia, dans une interprétation à l'évidence peu connue, qui sera interprétée donc par l'Orchestre Philharmonique Slovaque, placé sous la direction de Bystrik Rezoka.

Voilà un très beau mouvement gracieux où les violoncellistes ont la part belle. Quelques années auparavant, en 1880, Tchaïkovski va recevoir une commande. La commande pour une ouverture solennelle, dite de 1812, pour commémorer la victoire des troupes russes sur les troupes napoléoniennes de l'année 1812, de l'invasion de la Russie par Napoléon. Ce dernier, avec une formidable armée, au printemps 1812, entre en Russie et veut forcer les Russes à une capitulation rapide. Malheureusement, pour les Français, les Russes se dérobent à chaque fois. Napoléon ne parvient à les accrocher qu'une seule fois, ce sera la bataille de la Moscova. Victoire napoléonienne qui ouvre les portes de Moscou à la grande armée de Napoléon. Mais Moscou est en flammes, les Russes boutent le feu à leur ville. Napoléon attend toujours, espère toujours que le tsar Alexandre Ier finira par signer la paix, demander la paix. Mais cet espoir est vain. Napoléon attend 3 semaines à Moscou. Cet espoir s'évanouit. Au bout de 3 semaines, il finit par décider de quitter Moscou, de repartir, mais pas par la même route par laquelle il était venu, par une autre, par la route de Kalouga, qui lui offrirait beaucoup plus de fourrage, de vivres pour son armée. Le problème, c'est que Kalouga est bloqué par les armées russes. Donc il est forcé de repartir par Smolensk, toute la route dévastée déjà à l'aller. Il est obligé de l'emprunter de nouveau pour le retour. Et c'est là que va commencer le calvaire de la grande armée, c'est-à-dire que cette puissante armée va tomber en déliquescence complète, pas tellement due à l'armée russe d'ailleurs, mais surtout due au climat que Napoléon a sous-estimé. Il n'a pas sous-estimé les Russes par contre, mais a sous-estimé l'hiver rigoureux de la Russie. Des pointes de moins 28, moins 20, à moins 30 degrés vont se produire, l'armée va manquer totalement de vivres, il va y avoir une famine terrible, le froid va achever ce tableau d'horreur, terrible, il y aura des scènes absolument abominables, et c'est cette retraite s'achever, connaîtra un épisode encore plus douloureux au passage de la Bérézina. Et puis sur environ 600 000 hommes qui sont entrés en Russie, seuls environ 80 000 s'en sortiront. Cette campagne calamiteuse signera le déclin de l'Empire napoléonien, le début de la fin. Et cette victoire sur Napoléon, cette victoire des éléments, et que les Russes veulent voir comme une victoire du feldmaréchal Kutuzov et de Alexandre Ier sur Napoléon, bref, ils veulent en faire quelque chose d'extraordinaire et qu'ils passent commande à Tchaïkovski pour en faire une œuvre d'intérêt national et une œuvre gigantesque. Tchaïkovski n'est pas très motivé par la chose, d'ailleurs il en écrit à Madame von Meck en se plaignant, disant qu'il écrit cette œuvre, cette ouverture, sans amour ni passion, car elle lui est commandée par des gens et pas par ses propres aspirations personnelles. On peut douter un peu de ses propos, puisque quand on entend cette œuvre, il y a mis tout son cœur et toute son énergie, ça ne fait aucun doute. Je vous propose de l'entendre dans son intégralité, l'ouverture solennelle 1812, toujours avec l'orchestre philharmonique slovaque, avec Rezuka à la direction.

Voilà, une ouverture solennelle 1812 qui se termine en apothéose. Belle interprétation du reste. Il en existe une autre, beaucoup plus récente, il y a environ 2 ans, dans l'orchestre anglais, qui au lieu de se servir de la grosse caisse pour imiter le canon, se servit de canon réel. On nous assure que pendant l'enregistrement, il n'y a pas eu de blessés. J'ai surtout eu peur pour l'ingénieur du son qui a dû avoir... s'est vu maître devenir complètement fou quand les canons ont dû tirer. Bref. Pendant cette heure, nous avons parlé de l'Orchestre Symphonique Genevois, qui, je vous le rappelle, donnera un concert le dimanche 11 mars à 17h au Victoria Hall dans un programme Schumann, concerto pour piano avec Christian Favre, soliste, et première symphonie dite du printemps, donc de Schumann. Si vous voulez obtenir plus de renseignements sur l'Orchestre Symphonique Genevois, eh bien, vous pouvez toujours le faire en passant par notre radio, qui se fera un plaisir de vous donner les coordonnées de l'Orchestre Symphonique Genevois dont nous reparlerons de toute façon pour ses prochains concerts. Voilà, l'émission se termine. Nous avons parlé de Tchaïkovski en abondance avec cette ouverture solennelle comme point d'orgue. Je vous souhaite une bonne fin de soirée et à la semaine prochaine avec Diapason.

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Francophonia sur Radio Zone, paroles et musique française, chaque mardi de 19h à 20h, en reprise d'1h à 2h du matin le mercredi, de 7h à 8h, de 13h à 14h. Avec cette chanson Nuit et brouillard, nous introduisions donc Francophonia, un hommage particulier aujourd'hui au chanteur français que vous connaissez bien, Jean Ferrat. Au micro, Jean Pélichon, on se retrouve donc dans une petite heure environ pour la suite du programme.

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Vous êtes toujours sur Radio Pleine Lune et nous allons passer une heure en compagnie de Martha Argerich qui nous interprète Liszt, Schumann et Brahms.

sonate pour piano en si mineur de Franz Liszt, interprétée par Martha Argerich, qui maintenant va nous interpréter la Rhapsodie numéro 6, toujours de Franz Liszt.

Après Franz Liszt, la Rhapsodie numéro 6, écoutons toujours Martha Argerich nous interpréter Robert Schumann dans une sonate pour piano, la sonate numéro 2 en sol mineur.

Nous écoutons Martha Argerich avec Robert Schumann. Ne quittez pas l'écoute, dans quelques instants la suite de notre programme. 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

Après Robert Schumann, la sonate pour piano numéro 2 en sol mineur, Martha Argerich interprète Johannes Brahms Rhapsody opus 79.

Les rhapsodies opus 79 de Johannes Brahms se composent de deux rhapsodies, l'une en si mineur, celle que nous venons d'écouter, et l'autre en sol mineur que nous allons écouter maintenant, toujours interprétée par Martha Argerich.

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C'était Séquence Rail sur Radio Zone 93,8 MHz, comme chaque mercredi dès 20h, en reprise chaque 6h15, le lendemain le jeudi à 2h15, 8h30 ou 14h45. Au micro Jean Pélichon, dans quelques instants la suite de notre programme. 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
5: Histoire de révolution, Eric Lowen. Bonjour Eric.
6: Bonjour, bonjour chers auditeurs.
5: Une émission aussi aujourd'hui enregistrée à l'espace jeunesse de la bibliothèque municipale de Foix. Voilà, c'est une nouveauté, c'est pas mal, on est bien ici. Donc Eric Lowen, on continue notre histoire de révolution, nos histoires de révolution même, avec sans doute l'aboutissement, en tout cas en ce qui nous concernera dans ce cycle d'émissions, de la Révolution française. Qu'on va pas poursuivre jusqu'au couronnement de Napoléon, mais qu'on va bien arrêter à la proclamation de la Première République française, qui sera le sujet de notre émission aujourd'hui.
6: Voilà, c'est ça. C'est-à-dire qu'aujourd'hui, par rapport à la série de conférences qu'on a fait sur la Révolution française, enfin plutôt d'émissions de radio, excusez-moi.
5: Conférences radio, allez hop.
6: Des formations professionnelles. Pourtant, la radio, je suis beaucoup plus cool, et c'est beaucoup plus court aussi en traitement. Mais disons que ce que nous allons faire par rapport à cette thématique de la Révolution française, c'est que, en fait, nous allons finir de la traiter sous l'angle de l'histoire des révolutions. Alors, ça, c'est un parti pris qui peut se discuter. Alors, pourquoi j'ai pris cette position ? Eh bien, tout simplement parce que, à partir du moment où, eh bien, le projet de la Constitution est abouti, à partir du moment où, finalement, la monarchie est décapitée, que ce soit symboliquement ou physiquement, où on rentre désormais dans la République avec, donc, une nouvelle Constitution, avec, donc, un nouveau fonctionnement du pouvoir, ce qu'on peut appeler la Révolution française, même si c'est toujours la continuité du processus qui est issu de la Révolution française, n'est plus en phase révolutionnaire. C'est-à-dire qu'il n'y a plus, je ne sais pas, moi, les droits de féodaux à abolir. On les abolit. C'est-à-dire que tous les éléments qui, d'habitude, constituent le travail de fond de restructuration d'une société qui caractérise une période révolutionnaire est achevé. Donc là, désormais, on rentre dans ce qu'on peut appeler le vécu normal, avec ses qualités, ses défauts, ses hauts, ses bas. Donc ce seront tous les événements qui seront de 93... on va dire jusqu'à la fin de la République, jusqu'au moment où Napoléon arrive. Donc là, on n'est plus dans ce qu'on pourrait appeler la période révolutionnaire. C'est communément le tout début de ce qu'on appelle d'habitude la Révolution française, mais en fait, quand on parle de la Révolution française, on inclut en fait le processus révolutionnaire dont l'essentiel est en 89, hein, sur l'année 89, le début de l'année 90.
5: Même l'été, hein.
6: Oui, on peut dire, enfin même, on peut élargir quand même à la fin de l'année 89. Hein. Bon, et après, disons qu'on rentre dans un temps où la République continue, les patriotes, les révolutionnaires sont toujours là, les contre-révolutionnaires sont là, mais on n'est plus dans la même phase. À la limite, on peut dire qu'à partir de la fin de l'année 93, la République française, ou plutôt la Révolution française, n'est plus en phase révolutionnaire, mais en phase défensive. Elle se défend. Elle se défend essentiellement contre des ennemis de l'extérieur ou des ennemis de l'intérieur, par le principe des guerres vendéennes, par exemple, la chouannerie. Donc on n'est plus du tout dans la même situation où finalement le pouvoir royal doit être détruit ou en tout cas modifié, transformé. Tout cela est déjà établi. C'est pour ça que dans l'histoire des révolutions, je considère que la période qui suit l'adoption donc de la Première République change la nature désormais des événements. On n'est plus dans la même catégorie de processus historique.
5: Ce qui ne veut pas dire que tout sera figé à partir de 1793, mais
6: non, il y a une continuité dans les particularités.
5: Il y aura des réformes,
6: des événements, mais disons que l'essentiel du mouvement révolutionnaire est fait. Si on s'amusait à faire la liste de tout ce qui a été effectué, on en trouvera peu à mettre de l'autre côté, disons, de la période chronologique. Il y aura d'autres événements. Par exemple, la terreur. Si on parle de la terreur, avec les histoires de Robespierre, avec tout ça. La terreur est un événement emblématique de ce qu'on appelle communément la Révolution française. Mais la terreur en soi...

0: n'est pas un événement révolutionnaire.
1: D'accord.
0: C'est pas, comment dire, on prend plus la Bastille. C'est pas la Bastille qui est prise. Au contraire, l'essentiel de la terreur consistera, si je puis dire, à virer Robespierre. Permettez-moi l'expression. Donc, on n'est plus du tout dans la même situation. On est dans des phénomènes où la France est en situation de double guerre, guerre extérieure et guerre intérieure, guerre entre révolutionnaires ou, disons, patriotes, et guerre entre aussi les contre-révolutionnaires. Mais disons que on n'est plus du tout dans la même dynamique d'événements, la même dynamique historique. Bien sûr qu'il y a des choses qui seront faites ou à moitié faites. Par exemple, la première abolition de l'esclavage se fera effectivement durant cette deuxième période. Mais on sait qu'elle n'aboutira pas, par exemple. En tout cas, qu'elle ne sera pas vraiment mise en pratique. Donc,
1: on reviendra très vite dessus.
0: Voilà. D'ailleurs, dans bien des cas, elle ne sera pas vraiment mise en pratique non plus. La dernière fois, on s'était donc arrêté à la fin de la chute de la monarchie, qui était intervenue avec la date emblématique, c'est l'exécution de Louis XVI, qui intervient le 21 janvier 1793. Bon. Alors, là, nous sommes dans des situations où les événements se chevauchent un petit peu. C'est-à-dire, il n'y a pas une suite chronologique.
1: Oui, on a tué le roi, donc parfaite. Maintenant, on va réfléchir à proclamer la République.
0: Alors, la République est déjà proclamée, donc il faut revenir un petit peu en arrière. Sur ces événements, puisque la chute de la monarchie, on peut dire qu'elle intervient au mois d'août 92. C'est-à-dire à partir des journées des Tuileries, dont j'avais parlé, qui va mener à l'enfermement de la famille royale au donjon du Temple, le roi est suspendu. Donc on est dans une situation où finalement, l'exécution du roi, comme je l'avais expliqué la dernière fois, si elle est la mesure symbolique, n'est pas une mesure nécessaire. C'est-à-dire que les rapports de force, les faits, sont déjà là. Le roi n'est plus qu'une puissance symbolique. Je ne dis pas qu'il y ait une quantité négligeable, mais ce n'est pas un régiment, c'est pas une place forte, c'est simplement désormais un symbole. Mais le changement de pouvoir est déjà intervenu.
1: Un symbole qui quand même peut peser et déranger à l'extérieur, qui peut quand même...
0: Tout à fait.
1: Qui peut quand même galvaniser les fameux exilés qui n'attendent qu'une petite ouverture pour aller...
0: Voilà, c'est ça. Mais par contre, en termes de force à l'intérieur, ce n'est plus du tout la même situation, par exemple, qu'au moment de la prise de la Bastille. Là, ça fait belle lurette que le roi ne contrôle plus rien en France. Ça fait belle lurette, il réussit même pas son évasion. Avec son arrestation à Varennes, ça faisait bien longtemps que le roi était dans une position où, en fait, effectivement, il n'avait plus de pouvoir véritable. On est dans une situation, je rappelle, qui est la suivante. L'Assemblée nationale constituante a fini son travail depuis à peu près une année, puisque l'Assemblée constituante, qui était donc elle issue des États généraux, avait comme fonction donc de produire une constitution pour la France, qui avait été adoptée au début du mois de septembre 1791 et qui avait donc permis la naissance désormais légale d'une monarchie constitutionnelle qui va durer en fait très peu de temps puisque c'est moins d'une année. De toute façon, dès le départ, l'idée était peu réaliste en raison du jeu de dupes, notamment de la part du roi par rapport à ça.
1: Par contre, officialisé par sa fuite.
0: Alors, la fuite, alors, elle est présentée comme s'il aurait été enlevé. Bon, c'est toute une histoire un petit peu rocambolesque. En fait, ce qui intervient, c'est qu'au cours de l'année 1792, on est dans une situation où, au point de vue de l'international, il y a eu une montée en puissance des autres puissances, notamment l'Autriche. C'est le manifeste de Brunswick qui date du 25 juillet. Donc, on est dans une situation qui est un petit peu explosive. Et sur ces entrefaits, au mois donc au mois d'août, on a la journée des Tuileries qui va intervenir. Donc, la situation est telle que pour sortir de la crise, il n'y a pas d'autre possibilité que de remettre les choses à plat pour les membres de l'Assemblée. Donc c'est là où il va y avoir la création de la Convention nationale. Alors il faut suivre le petit jeu des appellations. On a déjà eu l'Assemblée nationale constituante, qui elle-même a fait suite à l'éphémère Assemblée nationale tout court, dans les premiers jours entre qui ont suivi le serment du jeu de pommes. Plus précisément, c'était à partir du 17 juin où les tiers s'étaient proclamés Assemblée nationale. Puis après, on est passé à la législative, c'est-à-dire une fois que la première constitution est adoptée, On ne peut plus avoir une Assemblée nationale constituante.
1: Non, puisqu'elle est constituée.
0: Puisqu'elle est constituée. Voilà, ça va. Il y a au moins quelqu'un qui suit à la radio. Voilà. Donc, on était passé dans ce qu'on appelle la législative. Mais vu la situation qui était devenue extrêmement tendue, il y a des émeutes à Paris, il y a des émeutes aussi en province, donc il va y avoir donc de nouvelles élections qui vont être organisées donc pour élaborer la Convention nationale. Alors, la raison principale, c'est parce qu'en fait, la monarchie constitutionnelle n'est plus possible, puisque normalement, la clé de voûte de l'édifice, c'est-à-dire le roi dont j'avais parlé, dont les pouvoirs étaient certes très limités, mais il avait une place constitutionnelle dans la première constitution, donc désormais, n'est plus apte à assurer ce rôle. Donc le système même, qui était issu de 3 ans de travail dans le cadre de l'Assemblée nationale constituante jusqu'à ce moment-là, désormais n'est plus tenable. Donc, nouvelles élections, où les hommes de plus de 21 ans sont appelés à voter, sauf les domestiques, puisqu'on considérait que les domestiques étaient toujours inféodés à leur maître, sauf aussi les personnes sans revenus. C'est pour ça que sur un total de 7 millions d'électeurs, il n'y a eu en fait que... D'habitude, je devrais poser ça comme une sorte de quiz en demandant aux gens, d'après vous, combien y a-t-il eu d'électeurs? Il n'y a eu que 630 000 votants, soit près de 90% d'abstention.
1: Beau score.
0: Voilà.
1: D'accord.
0: Mais en tout cas, la convention est quand même... est quand même constituée, et elle va donc, ce qu'on appelle la Convention nationale, va durer en fait à peu près 3 ans. Elle va de 1792, elle part du 20 septembre 92 et elle finit au 26 octobre 1795.
1: Pour autant, cette convention, elle ne fait pas table rase du passé. Le travail précédemment établi par les diverses assemblées est quand même, je veux dire, validé. C'est un transfert institutionnel, donc on veut enlever la monarchie parlementaire pour en faire autre chose, donc une république, où on dit bon, tout est nul et non avenu et on recommence à zéro.
0: Alors non, tout n'est pas nul et non avenu. Par contre, ce qui est nul et non avenu, c'est le principe même d'une monarchie constitutionnelle.
1: Oui, d'accord. Mais est-ce que c'est pris comme un point de détail à changer ou
0: Non, c'est quand même très important, parce que ça veut dire que là, on doit refonder quand même l'édifice politique. Et il va se poser la question du fonctionnement de l'exécutif. On va se retrouver dans des questions de cet ordre-là. Dans une monarchie constitutionnelle, à la limite, l'exécutif, justement, se pose beaucoup moins, puisque le roi...
1: On a un roi, oui.
0: Voilà.
1: C'est très pratique.
0: Voilà. Donc, cette convention, là, désormais, va reposer sur, au départ, un collège de 782 députés. Dans la pratique, ils ont été rarement plus de 350 au cours des séances en moyenne. Donc, vous voyez, les problèmes d'abstention n'est pas chose nouvelle.
1: À l'époque, ils montaient en char à bœuf, Eric Lowe.
0: Ce n'était pas parce qu'ils étaient dans leur province. Ils pouvaient avoir peur de paraître à l'Assemblée en raison des rapports de force violents. D'accord. Dans la rue. Il pouvait y avoir des tas de choses comme ça. Tout ça, si on rentre là-dedans, on n'en finit plus.
1: Oui, j'imagine.
0: Voilà.
1: C'était quand même une élection avec ça ne devait pas s'appeler circonscription, mais les députés étaient élus par zone.
0: Hein, on retrouve en fait dans ce qui va désormais être sous l'égide de la Convention nationale, on retrouve tous les acquis, on veut dire, qui ont été installés par le processus révolutionnaire. Néanmoins, il y a un toilettage qui est quand même assez important, puisqu'il y aura une nouvelle déclaration des droits de l'homme, qui passe de 17 à plus de 30 articles, de mémoire si je me rappelle bien. Il y a une nouvelle constitution qu'il va falloir élaborer. En fait, le premier travail de cette constitution, de cette convention nationale, je dirais, c'est pas d'ailleurs de faire une nouvelle constitution. C'est d'éliminer la monarchie. C'est-à-dire qu'il faut régler son compte à la monarchie, ce que j'avais expliqué la dernière fois. D'ailleurs, on peut dire que finalement, le mandat non explicité de la part des députés de l'Assemblée, désormais de la Convention nationale, c'est de mettre un terme à la monarchie. Ce sont des acteurs nouveaux, politiquement.
1: C'est là qu'apparaissent Vadier et Lacanal, pour être un petit peu local.
0: Alors, je ne me suis pas spécialisé sur la Révolution française dans le département de l'Ariège, donc...
1: Vous devriez, Eric Lowen.
0: Je devrais, je sais. Mais je suis assez anarchiste. Donc, le principe désormais de l'abolition de la monarchie va s'enclencher très vite. J'avais rappelé, c'était quasiment dans l'unanimité. Le principe du procès aussi de Louis XVI va se mettre en route, même si au point de vue de la décision de... comment dire, de l'exécution, ça se fera de manière beaucoup plus délicate, puisqu'il n'y aura qu'une voix d'écart entre les partisans de la mort de Louis XVI et ceux de partisans de laisser vivre.
1: Entendons-nous bien aussi, cette convention nationale, cette fois-ci, se fait vraiment sans avoir de représentants obligatoires du clergé, de la noblesse, etc. Tout ça, c'est aboli. Donc, on est dans une assemblée qui est composée quasiment exclusivement de représentants du tiers-État.
0: Pour l'essentiel. Ouais. Pour l'essentiel.
1: Donc, malgré ça, ce n'était pas si facile que ça.
0: Disons que le paysage politique est désormais varié au sein des mouvements révolutionnaires, parce que, ça on n'en a pas parlé, mais les partis politiques ont commencé à s'organiser. Hein, les clubs ont commencé à se développer, les clubs politiques. Mmh. Donc, d'abord le club des Jacobins, enfin, tous ces mouvements-là. Donc, désormais, on a le rôle de ce qu'on peut appeler des partis politiques, des factions même, plutôt, dans certains cas, qui est en jeu. Je rappelle les événements. Le 20 septembre, le principe de la convention nationale est adopté, voilà, suite aux élections, et le lendemain même, la proclamation de la République, le 21 septembre 1792. Donc on a la proclamation de la République, qui désormais, le compute ne s'élaborera plus par rapport à l'année de la liberté que représentait 1789, d'habitude. C'est pour ça qu'il arrivait parfois qu'auparavant, on comptabilisait depuis l'année 89, donc on parlait de l'an 1, de l'an 2, de l'an 3, de la liberté.
1: Mmh. Et là, on remet les compteurs à zéro.
0: Là, on remet les compteurs à zéro. Finalement, la rupture étant radicale, il faudra un nouveau calendrier, et d'ici quelques temps, d'ailleurs, il y aura le calendrier révolutionnaire qui sera adopté. Mmh. Donc là, désormais, ce sera l'an 1 de la République.
1: Oui, parce qu'on n'en a pas parlé dans les précédentes émissions de cette... ça voulait dire aussi, quand on a parlé de tous les rapports au clergé, ça veut dire aussi clairement couper avec la chrétienté. C'est-à-dire que la base du comptage n'est plus l'an zéro de la chrétienté, mais devient cette année de la liberté et maintenant celle de la République.
0: Oui, par contre, le processus de déchristianisation de la société, dont une des mesures les plus emblématiques sera l'adoption du calendrier révolutionnaire, intervient après les événements dont nous avons parlé jusqu'à présent.
1: Oui, oui. Mais il y avait déjà l'an zéro de la liberté en 89.
0: C'était pas marqué sur une telle radicalité, puisqu'on avait toujours le roi.
1: Oui.
0: Donc, on pouvait parler de l'an 1 ou l'an 2. L'an 1, c'est 89, l'an 2, c'est 90, et ainsi de suite. Mais il n'y avait pas une telle radicalité. La radicalité, on l'aura dans le cadre, désormais, de l'aventure de la République. Ouais.
1: N'empêche que là, c'est une rupture franche, quoi.
0: Oui, c'est le cas de le dire. Une rupture franche, j'allais dire. Donc, cette rupture qui intervient à ce moment-là, de toute façon, la République, elle est adoptée à l'unanimité, ce qui montre bien qu'elle était vraiment dans l'esprit désormais de cette nouvelle Assemblée. La Constitution, elle, va demander un peu plus de temps pour être élaborée, puisqu'elle va être adoptée approximativement, si on arrondit, ça ne fait pas tout à fait une année, mais disons, c'est en fait en l'année d'après, c'est-à-dire le 24 juin 1793, qu'elle va rentrer en action. Ce qui intervient, c'est qu'on a d'abord une série de décrets qui vont intervenir au début de l'entrée en fonction de la nouvelle République, notamment le 21 septembre 1792. Ce décret de la Convention nationale déclarait que, premièrement, il ne peut y avoir de constitution que celle qui est acceptée par le peuple. Deux, que les personnes et les propriétés sont sous la sauvegarde de la nation. Donc ça, on le retrouve, mais on voit que désormais, on va mettre un projet dont l'aboutissement va être on n'est pas simplement dans une réforme de la monarchie, désormais une rupture radicale. C'est pour ça qu'un autre décret qui va intervenir le lendemain dit que la Convention nationale décrète à l'unanimité que la royauté est abolie. Voilà. Et autre phrase qu'on retrouvera dans toute l'histoire après de nos constitutions, qu'un autre décret du 25 septembre qui déclare que la République française est une et indivisible.
1: Mmh. Voilà. On couple ça aussi avec un autre texte important, qui est celui de la Déclaration des droits de l'homme et du citoyen.
0: Alors, la Déclaration des droits de l'homme, que l'on a depuis 89, reste une déclaration historique. Mmh. Mais dans la pratique, il va y avoir l'adoption d'une nouvelle Déclaration des droits de l'homme et du citoyen, qui va être publiée dans le Scrutateur français. Alors, je ne vais pas...
1: Le Scrutateur français.
0: Oui, c'était là où les textes étaient publiés.
1: Une espèce de journal officiel, voilà. Quoi, d'accord.
0: Je ne vais pas passer en détail article par article, parce que c'est trop long dans le détail pour le temps que nous avons. Disons qu'il y a, en termes d'articles dans cette nouvelle déclaration, il y en a 35, plus précisément. Alors dedans, on y voit des choses très intéressantes. C'est pour ça que souvent, quand on parle de la Déclaration des droits de l'homme, la référence historique, c'est 89. Mais beaucoup de personnes font référence à la deuxième déclaration, celle de 93, qui va donc être, comme la première, une sorte de préambule pour la Constitution. qui notamment dans cette première deuxième déclaration met en avant, ce qui est une nouveauté par rapport à celle de 89, le rôle des droits sociaux. C'est-à-dire on voit émerger des droits sociaux économiques qui sont une innovation que l'on n'a pas du tout dans la première déclaration. Il y a notamment un article qui est tout à fait intéressant puisqu'il dit « La société doit la subsistance aux citoyens malheureux, soit en leur procurant du travail, soit en assurant les moyens d'existence à ceux qui sont hors d'état de travailler. » Je pense que là, on a quelque chose qui est tout à fait explicite. De même, on a un autre article, c'est l'article 21 de cette déclaration, qui désormais place en premier l'égalité en termes de l'énoncé des droits, et qui énonce aussi un principe de droit à l'instruction. C'est-à-dire que dans cette déclaration, on voit apparaître tout un volet, comme je disais, de droits sociaux. Je disais le droit à l'instruction, c'est le principe de la formation civique. Donc ça, ce sont des éléments novateurs de cette déclaration de 1793. Mmh. Et un dernier élément novateur, c'est qu'elle met l'accent sur la résistance à l'oppression et le droit à l'insurrection.
1: On est presque dans un texte beaucoup plus, qui va beaucoup plus loin que finalement que les textes qui nous régissent aujourd'hui. Là, c'est en tout cas sur la question sociale posée aussi de façon aussi forte, comme principe fondateur en plus.
0: Je crois que chacun pourra faire sa propre interprétation de nos propres textes contemporains. Disons qu'il faut se replacer dans une sorte de logique de fonctionnement. L'émergence des droits de l'homme n'arrive pas comme une sorte de, je dirais, de révélation soudaine où tout sera accompli. 1789, ou même si on remontait un petit peu avant, si on prenait la déclaration d'indépendance américaine, ce ne sont que des textes pionniers. Donc ils ne sont pas le sommet des droits de l'homme, ils ne sont que le début. Mmh. Donc il est normal ensuite que, à travers les aléas de l'histoire, certains tentent à améliorer, développer, progresser. C'est-à-dire, il faut bien comprendre que les processus de formalisation des droits fonctionnent par réaction par rapport aux formulations antérieures pour essayer de les améliorer et de les faire progresser. C'est pour ça que 89, en termes de droits de l'homme, est le texte historique de référence, mais si on se place aujourd'hui, un des textes de référence plutôt au sens fonctionnel, c'est plus 89, c'est plus la déclaration de 89, c'est la déclaration des droits de l'homme de l'ONU, par exemple, puisque dedans, on verra de nouvelles choses apparaître par rapport à ces textes antérieurs. Mmh. Voilà. Donc il faut bien comprendre que la marche de construction historique des droits de l'homme se fait à partir des premières, par exemple, déclaration, eh bien on va, pour certains, essayer de les améliorer, pour essayer de voir est-ce qu'on n'aurait pas oublié des choses, est-ce qu'on ne pourrait pas rajouter d'autres choses. Mmh. Et c'est pour ça que dans le cadre de cette deuxième déclaration, il y a donc des principes qui vont plus loin que la déclaration de 1789. Néanmoins, il ne faut pas se leurrer là-dessus. Disons, il ne faudrait pas avoir une sorte de lecture, erroné là-dessus. Cette déclaration, cette deuxième déclaration des droits de l'homme ne condamne pas le droit de propriété. Si je lis par exemple les deux premiers articles, l'article premier dit « Le but de la société est le bonheur commun. Le gouvernement est institué pour garantir à l'homme, ça c'est très intéressant, garantir à l'homme la puissance de ses droits naturels et imprescriptibles. » Bon. Ensuite, article numéro 2, ces droits sont, écoutez bien, l'égalité. C'est ce que je vous ai dit. Désormais, l'égalité est mise en premier. Ensuite, la liberté. 3, la sûreté. Et 4, la propriété. Donc, dans la tétralogie de ces droits fondamentaux qui sont dits naturels et imprescriptibles, on a toujours le droit de propriété. Néanmoins, il va être pondéré par d'autres principes énoncés dans cette déclaration qui est le préambule de la nouvelle Constitution.
1: Là, c'est la rupture avec Rousseau aussi.
0: Voilà. Donc l'article 3, allez, je ne résiste pas au plaisir de le lire. L'article 3 dit « Tous les hommes sont égaux par la nature et devant la loi. »
1: J'ai vu dans le préambule qu'il était déjà fait mention de l'être suprême, de cette déclaration du droit de l'homme et du citoyen, donc en 1793.
0: Ah oui, non, mais
1: déjà 12, 13.
0: La référence à l'être suprême, elle a toujours accompagné la déclaration des droits de l'homme.
1: D'accord.
0: De 1789. Donc là, ce n'est pas une innovation.
1: D'accord.
0: N'oublions pas que nous ne sommes pas dans une république athée, mécréante. Nous sommes dans le cadre de, même à cette époque-là, fleurissent ce qu'on appelle les cultes révolutionnaires. On n'en a pas parlé, mais ça, c'est un autre volet de la problématique. Mais depuis le début, l'être suprême, en quelque sorte, est toujours là pour, couvrir de sa majesté ou de sa référence transcendantale la nouvelle référence politique. Néanmoins,
1: mais alors je sais pas
0: c'est pas le dieu au sens judéo-chrétien.
1: Quelle est la nuance
0: Ouh là, ça va nous amener dans des débats.
1: Allez, rapidement,
0: tout à fait.
1: Juste comme ça, ouais. le point de différence entre...
0: Déjà, le principe de l'être suprême, c'est une affirmation en réalité négative. C'est-à-dire, c'est dans le sens où c'est une non-affirmation. C'est-à-dire, on n'affirme pas vraiment ce qu'il est. On ne fait qu'affirmer son existence. Mais cet être suprême, d'ailleurs, la formulation est très ambiguë. Est-ce que c'est Dieu au sens classique dans le judéo-christianisme? Est-ce que c'est la nature? Est-ce que c'est le Dieu tel de Spinoza? À la limite, les mots employés, l'être suprême, sont suffisamment multivoque pour
1: est-ce que c'est le citoyen éclairé, finalement, notre l'être suprême.
0: Pourquoi pas, mais là c'est quand même une déité transcendantale.
1: Ouais, ouais.
0: Pour que chacun y voie ce qu'il veut dans sa propre religion.
1: C'est-à-dire mais que... ça veut dire quoi? Ça veut dire que la Révolution n'a pas voulu casser, n'a pas eu le courage, n'a pas osé casser totalement l'idée que une entité supérieure, quelle qu'elle soit...
0: Il ne faut pas se tromper. La Révolution, ni de près ni de loin, ne s'est attaquée à Dieu. Elle s'est attaquée à l'Église, parce que l'Église, en tant qu'institution cléricale, posait tous les problèmes que nous avons vus, parce que l'Église soutenait la monarchie. Mais la constitution civile du clergé, ce n'est pas la négation de la religion. C'est au contraire une forme d'habilitation de la religion, de reconnaissance du rôle et de la place de la religion, mais dans un cadre différent. Désormais, on n'est plus dans une religion, si on prend le cadre de la constitution civile, disons la constitution civile du clergé, qui n'est plus l'Église romaine. Mais ce n'est pas une négation ni du principe de l'existence de Dieu, ni de la religion en tant que telle. Il faut savoir que dans le cadre de la Révolution française, l'athéisme n'a pas bonne presse. Les athées seront mis notamment par Robespierre, Robespierre étant rousseauiste comme Saint-Just, donc ce sont des déistes, donc ils reconnaissent ce principe d'être suprême qui est un Dieu qui n'intervient plus dans le cours de l'histoire. C'est la différence entre le théisme, où Dieu peut intervenir dans le cadre de l'histoire. Dans le déisme, Dieu n'apporte pas une révélation. Ce sont les hommes qui, utilisant leur raison, décryptent le livre de la nature, le plus grand livre du monde. Donc au livre sacré de la Bible se substitue la nature. Donc on voit le rapprochement avec des auteurs comme Rousseau ou tous les thèses un petit peu naturistes. Mais en même temps, le principe du déisme permet de reconnaître l'existence de tous les cultes en considérant qu'ils ne sont qu'une forme socio-historique, socio-culturelle, particulière, d'expression de la reconnaissance de cet être suprême par une communauté humaine et des modalités de rapport avec ce sentiment de piété. Mais ce n'est plus désormais la religion. C'est pour ça que
1: mais on s'embête quand même suprême, à lui recréer des symboliques et des choses comme ça, le fameux triangle avec l'œil au milieu, etc. Enfin,
0: ça en plus, ça c'est assez lié à la franc-maçonnerie en France, mais le cadre de la Révolution française n'a pas été fait par les athées. Je dis, les athées sont condamnés par Robespierre. Lorsqu'il y aura, par exemple, les grandes fêtes, notamment sous la terreur, on brûlera le génie de l'athéisme. On brûlera symboliquement... Des figures représentant l'athéisme, parce qu'on considérait à cette époque-là qu'on ne pouvait pas avoir de bons citoyens sans le support, en quelque sorte, de la religion. C'est-à-dire on considérait que quelqu'un qui était un mécréant ne pouvait pas être un bon citoyen. Donc il faut bien comprendre que l'histoire de la Révolution française faite par les athées ou par des mécréants, c'est totalement faux. La plupart des acteurs de la Révolution française sont croyants de manière diverse. Je rappelle que l'abbé Seyss ou l'abbé Grégoire, qui sont des personnages importants de l'aventure de la Révolution, sont, je dirais, tout ce qu'on veut, mais on ne peut pas les qualifier d'athées. Que la plupart de ceux qui ne seront pas dans un catholicisme, au point de vue des considérations de foi, sont plutôt déistes à ce moment-là, qu'il y a des protestants, qu'il y a les juifs, il y aura la reconnaissance des juifs dont j'ai parlé, l'émancipation des juifs qui va intervenir. Ce fonctionnement dans le rapport à la religion n'est pas du tout mené par les minorités, on va dire, athées qui peuvent exister. Donc le processus de déchristianisation qui va intervenir un peu plus tard, oui, il est plutôt mené par des athées forcenés. Il y a des personnages, par exemple, comme Anacharsis Klotz, par exemple, qui est un baron prussien à l'origine, c'est un personnage extraordinaire, qui se déclarera l'ennemi personnel de Jésus-Christ.
1: Là, ça pose le débat.
0: Voilà. Qui est un personnage tout à fait folklorique, mais parmi les
1: griefs... Ça n'aura pas empêché de se faire raccourcir aussi, lui.
0: Parmi les griefs qu'il enverront par le comité de salut public sous la terreur à l'échafaud, il y a le fait qu'on lui reprochera d'être prussien, ce qui est un fait de nature et pas un fait de volonté, et
1: oui,
0: aussi on lui reprochera son athéisme.
1: D'accord.
0: Hein, voilà. Donc il faut bien comprendre, la Révolution française n'était pas quelque chose d'anti-religieux. Elle a été anticléricale, oui, elle a été contre l'Église romaine pour les raisons, comme je disais, de la relation avec la monarchie française, le soutien de l'Église à la monarchie. Si par exemple le pape avait, dès le départ, en quelque sorte, coupé les ponts avec la monarchie et pris le parti d'accepter le nouveau jeu politique en France, il n'y aurait pas eu de rupture. De cette ampleur-là. C'est pour ça que le conflit religieux, je l'avais expliqué autour de la question de la nationalisation des biens du clergé, la constitution civile du clergé, c'est plutôt une marche en avant dans la radicalité révolutionnaire en raison des oppositions qu'une volonté initiale. Lors de la création de l'Assemblée nationale, la première, avant même la constituante, le clergé, on peut dire que, pour une bonne partie, il joue le tiers. Il joue en faveur du tiers. C'est quand, par exemple, des membres du clergé sont venus rejoindre les députés du tiers au départ, c'est ça qui a mis en mouvement la rupture, disons, du fonctionnement des États généraux et qui va amener à la proclamation en termes d'assemblée.
1: Et au déséquilibre qui a donné sa force au tiers.
0: Lors de l'abolition des privilèges, le clergé vote positivement. Il propose même certaines choses. Le clergé a été... Je ne suis pas en train de dire qu'il a été, en quelque sorte, la force progressiste, mais le clergé n'a pas, dans un premier temps, en tout cas pour l'année 89, n'a pas joué en défaveur du mouvement révolutionnaire.
1: En tout cas, le petit clergé, hein. Même le haut clergé.
0: Oui, ça peut se nuancer. C'est-à-dire que même dans le cadre du haut clergé, il y a des nuances. Parce que l'Église connaissait ses propres problèmes en termes d'institution. Par exemple, la réforme du financement pouvait très bien être acceptée par l'Église. Donc le rapport, disons, entre le clergé et la Révolution est plus complexe. Et en fait, en fonction des périodes, on va avoir des positionnements différents qui vont dépendre de la radicalité qui vont intervenir des différents acteurs.
2: Les aristocrates, ça ira, les aristocrates, on les...
1: Toujours histoire de révolution, Éric Louenne, la première république française. On s'est un peu perdu sur le chapitre religieux avant cette pause, ou en tout cas sur celui du clergé, mais c'est pas inintéressant non plus. Et on va revenir maintenant au fait même et puis au corps de cette première république. Éric Louenne, pour commencer, quand on a fait diverses proclamations d'autres républiques, que ce soit à Rome, que ce soit en Angleterre.
0: Quelle république en Angleterre ?
1: Cromwell.
0: Ah oui, avant.
1: Oui. Enfin bref, à chaque fois qu'on a parlé de la constitution en république d'une société, ça n'a jamais été un choix voulu délibéré, mais plutôt, vous l'avez toujours dit, un choix par défaut. C'est-à-dire qu'on n'avait pas de roi à mettre, donc il fallait trouver autre chose. On a l'impression, en tout cas l'image d'Épinal de la Révolution française, donne l'impression que peut-être pour une fois, c'est un acte délibéré, volontaire, puisque de toute façon, la Convention se fait pour éliminer la royauté. Donc forcément, on va vers autre chose. Mais je peux me tromper.
0: Ce que tu dis là n'est pas faux. Mais par contre, c'est limité à des cas particuliers. Mmh. Le cas anglais est tout à fait particulier. Donc la référence à l'histoire... De...

Salut à toutes, salut à tous. Merci d'être à l'écoute de l'émission Jazz City de cette fin de semaine. Programme, nouveauté, réédition compacte et comme dirait le proverbe, ladies first.

Miss Diana Krall, chanteuse et pianiste du Canada. Excellente, excellente chanteuse, excellente pianiste. C'est très rare de pouvoir avoir une pianiste et une chanteuse en même temps, jouant et chantant de la même manière, c'est-à-dire formidable. As Long As I Live, en compagnie de John Clayton, contrebasse, Jeff Hamilton à la batterie, enregistré au mois de septembre 1993 à Los Angeles, un superbe disque qui s'intitule Stepping Out. Nous reparlerons dans le cours de cette émission de cette fameuse donc, chanteuse et pianiste Diana Krall. Voici maintenant des jeunes musiciens non moins fantastiques. Roy Hargrove, trompette, Antonio Hart à l'alto, accompagné d'une section rythmique japonaise, Yataka Shina au piano, Masahiko Osaka à la batterie et Tomoyuki Shima à la contrebasse, pour y écouter un thème très très très célèbre de Monsieur Nat Adderley, Work Song.

Roy Hargrove, Antonio Hart, en compagnie de Masahiko Osaka, Yutaka Shina et Tomohukui Shima. Enregistré en 1993 à Tokyo, Work Song, qui a rendu célèbre et, je pense, riche, Nat Adderley. Un pianiste maintenant que peu de gens connaissent, c'est-à-dire que ce pianiste n'a pas fait beaucoup de disques sous son nom. Et c'est un pianiste californien qui vit à Los Angeles, mais qui joue avec tous les musiciens. Il a joué Dizzy Gillespie, Kenny Burrell, Harry Edison, Mill Jackson, Clark Terry, les frères Marsalis. Enfin, c'est un musicien qui joue avec tout le monde, qui est un pianiste qui a une soixantaine d'années maintenant, qui s'appelle Jack Wilson. Et il vient de réaliser un nouveau disque superbe qui s'appelle Jack Wilson in New York. Et il est ici en compagnie de James Cirillo à la contrebasse, que je ne connaissais pas, et, excusez du peu, monsieur Jimmy Cobb à la batterie. Et nous écoutons The Second Time Around, le pianiste Jack Wilson.

Vous êtes sur Radio Zone 93,8 MHz dans l'émission Jazz City, nouveauté réédition compacte. Celle-ci étant une nouveauté, le pianiste Jack Wilson, dont on entend trop peu parler, en compagnie de James Cirillo guitare, Jimmy Cobb à la batterie, enregistrée en juin 1993 à New York, dans The Second Time Around. Le titre de l'album est Jack Wilson in New York. Nous sommes très contents de pouvoir le retrouver et le réentendre. C'est un subtil pianiste. Voici celui-ci, peut-être un petit peu plus connu à cause de ses enfants. Il s'agit de Monsieur Ellis Marsalis. Et Ellis est en compagnie de Bob Hurst, contrebasse, et Jeff Watts, batterie, son trio habituel, plus son fils, Branford Marsalis, au saxophone ténor. Et de cette rencontre, enregistrée au mois de septembre 1993 à New York, nous écoutons une composition de Ellis Marsalis qui s'intitule « Cry Again ».

Alors nous avons pu entendre deux saxophonistes différents. Le premier était Branford Marsalis, en compagnie de son papa, Ellis, Bob Ross, Jeff Watts, dans une composition de Ellis Marsalis qui s'intitule Cry Again, réalisée à New York en septembre 1993.

Et le deuxième saxophoniste ténor que nous avons pu entendre, eh bien, c'est un saxophoniste que personne ne connaît peut-être sous cet aspect-là ou pas assez. Il s'agit de Monsieur Flip Phillips. Flip Phillips dans une réédition qui s'appelle Flip Wales. Et Flip Phillips est entouré ici du Ray Brown Trio, Ray Brown, Hank Jones et Buddy Rich, rien que ça. Enregistré le 9 décembre 1949 à New York. Rendez-vous compte, cela fait une paye. Et le titre s'intitulait « Don't take your love from me » de M. Harry Nemo. Toujours de cette même séance d'enregistrement, Flip Phillips, Ray Brown, Hank Jones, Buddy Rich, The Blue Room.

0: Flip Phillips, Ray Brown, Hank Jones, Buddy Rich. Nous réécoutons cette fantastique chanteuse et pianiste du Canada, Dinah Crawl, John Clayton, Jeff Hamilton, dans Frim Fram Sauce.
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Nous avons pu écouter Michael Urbaniak, précédé de Dinah Crawl. Dinah Crawl, bien sûr, piano, John Clayton, Jeff Hamilton et Monsieur Michael Urbaniak, violoniste, né à Varsovie en 1943, est un violoniste respecté de tous ses pairs dans le monde entier. Un grand violoniste, très très méconnu, qui vient de réaliser son meilleur disque, à mon avis, en compagnie du pianiste Dave Kikoski, pianiste de Roy Haynes depuis de nombreuses années. Donc j'en rajouterai pas plus. Et le tandem Peter et Kenny Washington, qui n'ont rien à voir, ne sont ni frères, ni cousins, ni rien du tout, mais qui jouent très souvent ensemble et qui sont deux parmi les meilleurs musiciens de jazz au monde à l'heure actuelle. Peter Washington est le fils spirituel de Oscar Pettiford, il lui ressemble d'ailleurs. Et puis Kenny Washington, eh bien, c'est Philly Joe Jones, Art Blakey, enfin c'est un des plus grands batteurs de l'histoire du jazz. Peter et Kenny Washington, deux des plus grands musiciens de l'histoire du jazz, malgré qu'ils n'ont qu'une trentaine d'années. Enregistré en avril 1993, nous avons pu écouter donc Some of the Blues, qui était une composition de John Coltrane. Michael Urbaniak, violoniste à retenir. Et voici maintenant une réédition du pianiste Duke Person, en compagnie de Freddie Hubbard, trompette, Garnett Brown, trombone, James Paulding, alto, Jerry Dodgson à la flûte, Stanley Tarantino au ténor, Gene Taylor, contrebasse, et Monsieur Grady Tate à la batterie, dans une composition et un arrangement de Monsieur Duke Person qui s'intitule Los Malos Hombres.

Vous êtes toujours sur Radio Zone 93,8 MHz dans l'émission Jazz City. Nouveauté réédition en compact qui se termine. Nous venons d'écouter Duke Person, Los Malos Hombres, enregistré en 1967 à New York, et son All-Star avec un Greedy Tate en superbe forme. Et puis ici, ben, nous terminons parce que nous avons pu commencer, c'est-à-dire avec Miss Diane Krall. Superbe chanteuse, mais fantastique pianiste. En compagnie de deux musiciens qui ne savent pas jouer, John Clayton, contrebasse, Jeff Hamilton à la batterie, enregistré en septembre 1993 à Los Angeles. Between... je sais plus maintenant, j'ai oublié mon petit papier. Between the Devil and the Deep Blue Sea, Diana Krall. On se quitte là-dessus, c'est magnifique. Jean-Michel Reisser de Radio Zone 93,8 MHz vous souhaite un excellent week-end et vous donne rendez-vous à lundi pour une nouvelle émission de Jazz, et vendredi prochain à 21h pour une nouvelle émission de Jazz City. Bye bye.

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2: Salut les amis, bienvenue dans British Connection, votre avant-dernière émission de la saison avec un EP de la semaine, celui de Flying Blanket Mystery. La série live, Beastie Boys et les Buzzcocks. Écoutons nos pochettes, Taxi Girl et Chercher le garçon. Deux titres pour le prix d'un, Star Shooter. Je recevrai François Giraudino. Il nous parlera de Nick Cave, découverte avec Cosman, classique avec un titre de Radiohead. Il y aura du Ludwig von 88, End of FX et bien d'autres. Bienvenue, on est ensemble pour deux heures de rock.
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2: L'atmosphère reste intacte avec cette version acoustique de A Forest des Cure qui date de 2001. La semaine prochaine, d'ailleurs, je recevrai Eric Tavernier. Il a sorti un livre sur ce titre, A Forest.

demande d'être attentif à l'intro du prochain morceau. Il date de 1982, les Damned, avec le titre Life Goes On. On soupçonne deux groupes d'avoir plagié ce morceau. Le premier, les Killing Joke, avec 80s en 1984. Et puis, le plus gros plagiat, c'est celui de Nirvana, avec Come As You Are, 1991. Voici les Damned.

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0: Voilà, Billy Idol en concert dans British Connection, New York City 1984, deux ans auparavant 1982, naissait British Connection, votre émission rock, et 1982, c'est également la date du premier album de Depeche Mode après le départ de Vince Clarke du groupe Broken Friend, et ce titre excellent, My Secret Garden dans British Connection.
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1: Salut, c'est Cosman sur British Connection. Je suis de retour sur les ondes avec un nouveau titre qui s'appelle « It's so hard to be a man ». Et je suis ravi de le partager avec vous. D'ailleurs, plus qu'un titre, c'est une question à laquelle je n'ai pas de réponse, mais vous pourrez me donner la vôtre dans 3 minutes.
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0: C'est la première partie de l'EP de la semaine. Le groupe s'appelle Flying Blanket Mystery. L'EP, 6 titres, Shit In, Shit Out. C'est un trio qui nous vient de Rouen, entre garage punk, avec un pied dans le punk des années 70-77 et une autre dans le psychédélisme rock. Voici leur première anecdote.
1: Salut, c'est Flying Blanket Mystery. Est-ce que tu sais comment on fait des pièges à chenilles? Parce que nous, on a mis au point une technique infaillible et on a même réussi à attraper une chenille de plusieurs mètres. Si, si, c'est vrai, c'est un spécimen vraiment rare. On le trouve que dans les fêtes foraines. Elle roule sur des rails et elle transporte des petits enfants qui crient. Du coup, on a rendu les enfants à leurs parents et on a écrit une chanson sur les chenilles, évidemment. Elle s'appelle Caterpillar.
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0: Taxi Girl cherchait le garçon.
1: Ça devenait urgent. 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Je ne voulais surtout pas qui aurait pu me faire concurrence. 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J'arrive, derrière la porte, j'entends Antisocial de Trust. Pas du tout mon trip. Je sonne quand même, la porte s'ouvre.
2: Ah, salut, t'es seul ?
1: Oui, mais j'ai de la vodka et des disques.
2: Bah, entre.
1: J'entre dans le salon, personne en dehors d'une autre fille, déjà affalée dans un fauteuil, déjà passablement ailleurs. Je lui tends mes vinyles, dont la moitié lui glisse des mains. Elle regarde d'un air vide la pochette de Taxi Girl sur laquelle un garçon à l'air androgyne rase son visage imberbe à l'aide d'un rasoir mécanique. Cherchez le garçon, bégaye-t-elle en me regardant d'un sourire que je prends tout de suite pour une invitation. Mais bon, c'est peut-être moi, totalement obsédé par la possibilité de faire enfin n'importe quoi moi aussi. En attendant que les autres invités arrivent, je pose le disque sur la platine. Les deux filles se mettent à danser, la bouteille de vodka passe de main en main, de bouche en bouche, le morceau s'arrête, on le remet, on danse, les filles s'embrassent, j'embrasse les filles. On finit la vodka, on commence une bouteille de whisky, ça tourne, on se touche, on se déshabille, on boit toujours, on se renifle, on se repousse, on se prend, on se caresse, on remet le morceau, on continue comme ça sans jamais s'arrêter jusqu'au petit matin. Hébété, le souffle court, gêné mais pas trop finalement. Avant de s'endormir, tous les trois. Je cherchais une fille, j'en ai trouvé deux qui cherchaient le garçon. Cette soirée, c'était vraiment n'importe quoi. Mais cette fois,

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Hommage au Tour de France par les Ludwig von 88 un instant. Ah bah oui, le Tour de France commence le mois prochain, puisque nous sommes à la fin du mois de juin. Et puis au mois de septembre, je vous l'annonce, je recevrai dans British Connection les non-tropos, et oui, pour les plus anciens, humour décalé, avec dans l'écurie Bondage Records. Ils avaient sorti un double album vinyle en 1988, dont extrait le titre que nous allons écouter dans un instant, Le Vélo. Mais ils seront dans British Connection, ils nous proposeront trois titres en septembre.

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1: Salut, c'est Chetan. Notre EP Elantio Dromia sera album de la semaine dans la prochaine session de British Connection. En attendant, nous vous proposons d'écouter le titre Shut Up, Bitch.

0: C'est la deuxième partie de l'album de la semaine. Il s'appelle les Flying Blanket Mystery. Un premier EP qui est sorti en 2024, Popcorn. Et là, le tout nouveau Shit In, Shit Out vient de sortir. Groupe survitaminé et festif. Voici leur deuxième anecdote.
1: Salut, c'est Flying Blanket Mystery. Il pleut ? C'est pas grave, t'inquiète pas, tout va bien se passer. On a écrit la chanson parfaite pour toi et elle s'appelle Rainy Days. On a écrit cette chanson en rapport avec toutes les fêtes, les événements que les gens organisent. On choisit pas le temps qu'il fera et quand il pleut, bah ça peut être un peu la galère, mais bon. S'il flotte, et bah tant pis. L'important, c'est pas la météo, mais de passer un bon moment avec les gens qu'on aime bien. Donc si tu veux faire la fête et que t'as pas peur de sortir avec ton kawaii, notre nouveau morceau est fait pour toi. Tu écoutes Rainy Days sur British Connection.
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0: Allez les amis, on fait une courte pause et on se retrouve dans un instant pour la deuxième heure de British Connection avec une demi-heure avec François Giraudino. Il nous parle de Nick Cave.
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Et Brouillard, nous introduisions donc Francophonia, un hommage particulier aujourd'hui au chanteur français que vous connaissez bien, Jean Ferrat. Au micro, Jean Pélichon, on se retrouve donc dans une petite heure environ pour la suite du programme.

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Vous êtes toujours sur Radio Pleine Lune et nous allons passer une heure en compagnie de Martha Argerich qui nous interprète Liszt, Schumann et Brahms.

C'était la sonate pour piano en si mineur de Franz Liszt, interprétée par Martha Argerich, qui maintenant va nous interpréter la rhapsodie numéro 6, toujours de Franz Liszt.

Après Franz Liszt, la Rhapsodie numéro 6, écoutons toujours Martha Argerich nous interpréter Robert Schumann dans une sonate pour piano, la sonate numéro 2 en sol mineur.

Nous écoutons Martha Argerich avec Robert Schumann. Ne quittez pas l'écoute, dans quelques instants la suite de notre programme. 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

Après Robert Schumann, la sonate pour piano numéro 2 en sol mineur, Martha Argerich interprète Johannes Brahms Rhapsody opus 79.

Les Rhapsodies opus 79 de Johannes Brahms se composent de deux rhapsodies, l'une en si mineur, celle que nous venons d'écouter, et l'autre en sol mineur que nous allons écouter maintenant, toujours interprétée par Martha Argerich.